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0: Thank you guys.
1: Comment se fait-il que la nature ait engendré d'un côté une quantité invraisemblable

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C'est une seule espèce d'homme, une seule espèce d'homme qui, malgré les quatre ou cinq couleurs dont on l'a affublé, se traîne lamentablement dans toute sa grossièreté, toute sa prétention.

Ben c'est, je dirais un mélange de un mélange. Genre de party mix.

0: Vous les femmes, vous le charme.
1: Merci, non.
2: Et une gare, c'est un lieu où on croise les gens qui réussissent et les gens qui ne sont rien.
3: Le mépris des hommes est souvent la marque d'un cœur vulgaire. Albert Camus.
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Ouais, tu sais, c'était samedi, là, à côté de la maison de la radio. Je marchais dans la rue, et puis il y a une fille juste devant moi, avec ses grands cheveux blonds, tu vois. J'ai commencé à la suivre parce que, je sais pas, j'avais envie de baiser, puis tout d'un coup, elle s'est retournée, et là...

0: crois ça.
1: Alors ? Alors ?
0: Alors je me dis, ok, c'est bon, je rentre chez moi, je la dépasse et puis je marche, avenue du président Kennedy, jusqu'à la place de Varsovie, puis il faisait bon et c'était cool. Et puis là je me retourne,

0: Salut. Salut. C'est un mot, c'est quoi? C'est pas assez compliqué, ça?
1: Non, il aurait mieux fallu. C'est conditionnel passé, première forme. Tu vois, on aurait pu dire il aurait mieux valu aussi, mais du verbe valoir. Tu t'étais plus élégant.
0: Alors?
1: Ben, voilà.
2: Alors?

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Dans cette matinale de 6h à 9h, vous retrouverez toutes les heures des informations complètes, nationales et internationales, en français, de Radio France Internationale. À 6h30, vous pourrez écouter un journal de l'ONU, l'Organisation des Nations Unies. À 7h30, la FRAP, la Fédération Associative des Pays de la Loire, nous présentera son programme « Pensée locale, un enjeu de société ». À 7h45, l'Association de la culture bretonne, ACB, nous présentera son agenda culturel. Toutes les activités culturelles et divertissantes bretonnes, celtiques, à Nantes, Saint-Nazaire et la région. À 6h45 et 8h16, une chroniqueuse ou chroniqueur nous fera part de son humeur du jour. Et comme tous les jours de la semaine, à 8h25, le magazine de la rédaction « Rien à voir ». Mais en attendant, dans quelques secondes, un premier journal d'information de Radio France Internationale.

0: Il est 7h à Beyrouth, 4h en temps universel. Et 5h à Kinshasa. Bonjour Marion Cazanov.
1: Bonjour Arthur Ponchelet.
0: Une nouvelle demi-heure d'actualité avec vous et d'abord le journal à la une, ce cessez-le-feu au Liban sous condition.
1: Oui, si le Hezbollah cesse ses tirs de roquettes et se retire de la zone occupée par l'armée israélienne. L'accord a été trouvé hier par Israël et le Liban à Washington et prévoit aussi la création de zones pilotes contrôlées par l'armée libanaise dans le sud du Liban. En Russie, l'ouverture d'un sommet économique à Saint-Pétersbourg perturbée hier par des frappes ukrainiennes. Ces frappes à plus de 1000 km de Kiev montrent à quel point l'Ukraine a augmenté ses capacités militaires en termes d'attaques de drones. Les États-Unis imposent de nouvelles sanctions contre des responsables de groupes armés dans l'est de la RDC. Des sanctions qui, jusqu'ici, n'ont pas eu d'impact, nous expliquera le docteur en sciences politiques Bob Kabamba. Et puis, à une semaine du mondial de football, le Mexique, qui accueillera le match inaugural, secoué en ce moment par de vastes manifestations d'enseignants. De nouvelles frappes israéliennes font 10 morts au Liban. Nouvelles frappes hier donc, quand le Hezbollah revendiquait lui des tirs de roquettes vers Israël. D'ailleurs, tôt ce matin, une alerte aérienne a retenti dans le nord d'Israël. Les affrontements se poursuivent donc, alors que dans le même temps, le Liban et Israël se sont accordés hier sur un nouveau cessez-le-feu, mais sous conditions, Vincent Souriau.
2: Les conditions sont strictes et soulignées dès l'entame du communiqué. Il n'y aura de cessez-le-feu que si le Hezbollah cesse ses tirs de roquettes et qu'il évacue la zone occupée par l'armée israélienne au sud du fleuve Litani. Le Liban rappelle ses fondamentaux, respect des frontières, cessation des hostilités, intégrité territoriale. Il obtient pour ce faire la création prochaine de zones pilotes placées sous le contrôle exclusif des forces armées libanaises. Forces libanaises que les États-Unis s'engagent à soutenir afin d'améliorer leurs capacités. Israël, pour sa part, maintient son principal objectif, obtenir le désarmement du Hezbollah et le démantèlement de ses infrastructures sur l'ensemble du territoire libanais. Les deux parties répètent qu'elles n'ont pas d'intention hostile l'une envers l'autre et conviennent d'un nouveau chapitre de négociations politiques et sécuritaires prévu le 22 juin à Washington afin de parvenir à un accord définitif. Vincent Souriau, Washington RFI.
1: L'armée israélienne poursuit aussi ses opérations à Gaza, au moins 8 morts tôt ce matin dans des bombardements sur la ville de Gaza. Les frappes israéliennes sont quasi quotidiennes dans l'enclave palestinienne malgré un cessez-le-feu en vigueur depuis octobre dernier. Les députés américains, eux, approuvent un texte ordonnant la fin de la guerre en Iran. C'était il y a quelques heures. Un texte symbolique car Donald Trump possède un droit de veto. On en reparle avec Vincent Souriau dans le journal de 7h, heure de Paris. Le forum économique de Saint-Pétersbourg se poursuit aujourd'hui. Son ouverture hier a été perturbée par des attaques ukrainiennes, des frappes sur des sites stratégiques et alors que les représentants de 130 pays étaient attendus pour ce sommet. Et ces attaques, Franck Alexandre, démontrent une nouvelle fois la capacité de Kiev à frapper loin en territoire russe.
3: Les drones longue portée ukrainiens ont frappé un terminal pétrolier dans le port de Saint-Pétersbourg. Ils ont également touché la très récente frégate Boïki qui était en entretien sur la base navale de Kronstadt pour parvenir à mener des raids aussi efficaces sur une distance de plus de 1000 km, les forces ukrainiennes ont dû relever quelques défis, souligne Vincent Touré, chercheur à l'IFRI.
4: Le premier, c'est tout simplement le nombre de drones en production pour atteindre ces distances-là. C'est augmenter la charge utile sur chaque drone, réussir à avoir des appareils qui soient capables d'évoluer malgré des interférences électroniques russes. Et puis, enfin, c'est le problème, effectivement, d'affaiblir suffisamment la défense antiaérienne et antimissile de Moscou pour passer de plus en plus. Les Ukrainiens, sur plus d'un an, ont fait cet effort industriel, technologique et opérationnel. Petit à petit, ils ont grignoté en fait les batteries et les radars situés en Ukraine, puis ensuite dans les régions limitrophes comme Belgorod ou la Crimée, et ont commencé à élargir les trous dans la raquette de la défense russe.
3: Ces 12 derniers mois, plus d'une centaine de radars militaires russes ont ainsi été détruits et désormais, seule la ville de Moscou bénéficie encore d'une défense solaire au maillage plus ou moins serré.
1: Et après ces frappes ukrainiennes sur Saint-Pétersbourg, le chef de la diplomatie américaine Marco Rubio s'est inquiété d'un risque d'escalade dans cette guerre. L'Ukraine a d'ailleurs mené cette nuit de nouvelles attaques, cette fois en Crimée, cette péninsule annexée en 2014 par Moscou. 3 personnes ont été tuées à Simferopol, selon les autorités locales. L'Ukraine qui fait un nouveau pas vers l'Union européenne, les 27 ont donné hier leur feu vert préliminaire pour ouvrir des discussions sur une adhésion de l'Ukraine et de la Moldavie. Jusqu'ici, la Hongrie de Viktor Orban posait son veto. Mais depuis l'arrivée au pouvoir en avril du pro-européen Peter Madiar, ce veto est désormais levé, ce qui ouvre donc la voie à des négociations. Débat houleux au Parlement britannique. Hier, le Premier ministre Keir Starmer a accusé Nigel Farage d'attiser la violence à 2 semaines d'une élection partielle cruciale. Nigel Farage du parti d'extrême droite Reform UK accuse la police, je cite, de préjugés anti-blancs. En décembre, la police britannique avait menotté un étudiant blanc qui était en train d'agoniser. Son meurtrier, un jeune homme sikh, l'accusait à tort d'injures racistes. Cette affaire continue donc de faire polémique avec une manifestation organisée par l'extrême droite contre la police mardi, puis des débats hier au Parlement. Pour Aurélien Antoine, professeur des universités, spécialiste des institutions britanniques, cette affaire vient affaiblir un peu plus le Premier ministre et plus globalement le parti travailliste au pouvoir.
5: Keir Starmer, comme d'autres, est victime d'un certain nombre d'erreurs personnelles, de choix politiques et aussi de problématiques liées à des affaires graves comme l'affaire Epstein. Il est aussi victime très largement du contexte international et d'une crise économique qui dure. Ce contexte-là, très défavorable, malheureusement, quand on est au pouvoir, c'est très difficile de le surmonter. Le grand avantage des partis qui ne sont pas au pouvoir, et notamment ceux qui ne l'ont jamais été, comme Nigel Farage, c'est qu'ils peuvent toujours prétendre faire mieux. On ne le saura pas tant qu'ils ne seront pas au pouvoir. Et beaucoup d'électrices et d'électeurs se disent on verra bien ce qu'ils font, ça ne coûtera rien de voter pour eux. Donc pour Keir Starmer, malheureusement, si on n'a pas des retournements de conjoncture, l'avenir pour lui reste quand même assez sombre, mais je ne crois pas qu'en tout cas le changement de leader au sein du Parti travailliste changera fondamentalement la situation du parti au pouvoir dans les mois à venir.
1: Le spécialiste des institutions britanniques Aurélien Antoine, propos recueillis par François-Damien Bourgerie. RFI 5h07 à Kinshasa, en République démocratique du Congo. L'opposition revendique une démonstration de force populaire après la journée ville morte d'hier. La plateforme C64, qui regroupe plusieurs partis, s'oppose à la réforme de la Constitution voulue par le pouvoir et qui permettrait au président Félix Tshisekedi de briguer un troisième mandat. Dans certains quartiers, la circulation était donc au ralenti. Hier, certains magasins sont restés fermés. La majorité, elle, conclut à un échec de cette mobilisation. Les États-Unis imposent de nouvelles sanctions contre des chefs de groupes armés dans l'est de la RDC. Elles visent cette fois le chef du renseignement de la FCM-23, John Imani Nzenze, et Gustave Kouboyo, qui dirige une unité de renseignement des FDL. Groupe armé formé d'anciens génocidaires rwandais. Déjà en mars, Washington avait sanctionné l'armée rwandaise et 4 de ses responsables pour leur soutien à la FCM-23. Mais ces sanctions prises ces derniers mois n'ont pas vraiment eu d'impact, selon Bob Kabamba, professeur à l'Université de Liège.
6: Lorsqu'on regarde la politique américaine des sanctions contre les différents groupes rebelles ou bien contre les personnalités dans le monde, pas que au Congo, on se rend bien compte que quand même, ces sanctions ne sont pas nécessairement suivies des effets sur les terrain. Le fait de pouvoir être sanctionné ne constitue pas véritablement un frein. Il y a plusieurs cas d'exemples où on a des personnes sanctionnées qui continuent à occuper des postes importants. C'est le cas, par exemple, du vice-président du Sénat qui est sanctionné par le Trésor américain et pourtant il a été élu vice-président du Sénat. Et alors, pour les cas de la rébellion, c'est qu'il faut se rendre bien compte qu'au fur et à mesure qu'il y a des sanctions qui sont prises à l'encontre de ces dirigeants, se constitue au sommet donc, de la rébellion une espèce de club qu'on appelle le club de sanctionner. Et lorsqu'on rejoint ce club, cela veut dire par rapport à la personne sanctionnée, comme si c'était une gratification, comme si c'était une reconnaissance d'un certain point au sein de l'échiquier rebelle. Et donc, oui, les sanctions sont prises. Non, les sanctions ne permettent pas de pouvoir mettre fin à des exactions, voire même à des offensives militaires sur le terrain.
1: Bob Kabamba, professeur à l'Université de Liège, avec Patient Ligaudy. Une défaite amère pour l'Allemagne, de l'aveu même de son chef de la diplomatie. Le pays a subi hier un lourd revers en perdant son siège de membre non permanent au Conseil de sécurité de l'ONU. D'habitude, cette élection, c'est une formalité, mais cette fois, les membres du Conseil lui ont préféré l'Autriche et le Portugal. À Berlin, la correspondance de Pascal Thibault.
7: Ironie de l'histoire, c'est à une Allemande, l'ancienne ministre des Affaires étrangères écologiste Annalena Baerbock, présidente de l'actuelle session des Nations Unies, qui est revenue le rôle ingrat d'annoncer la défaite historique de son pays. L'Allemagne a été élue 6 fois au Conseil de sécurité de l'ONU, ce vote a toujours été une formalité. Berlin se présente comme le bon élève de la classe, une puissance de poids qui soutient financièrement l'organisation et défend le droit international et le multilatéralisme. Mais cette image est écornée. Certains États ont le sentiment que le principe du deux poids deux mesures transparaît trop souvent ou que l'Allemagne n'a pas de position claire. Le positionnement pro-israélien de Berlin a terni l'image du pays auprès de capitales qui prennent la cause des Palestiniens. Le manque de critiques contre Washington, voire le Venezuela ou l'Iran, le recul de l'aide au développement de Berlin ou la campagne de la Russie contre Berlin en raison du soutien résolu de l'Allemagne à l'Ukraine constituent autant d'explications pour cet échec. L'opposition au chancelier Merz a dénoncé son échec personnel. Même ses alliés sociaux-démocrates moins virulents ont affiché des états d'âme sur la politique diplomatique du chancelier qui voulait pourtant que son pays soit plus actif sur la scène internationale. Pascal Thibault, Berlin RFI.
1: Dans une semaine tout juste, c'est le début de la Coupe du Monde de football. Le premier coup de sifflet résonnera à Mexico. Mexico accueillera le match d'ouverture Mexique-Afrique du Sud. Les projecteurs seront donc bientôt braqués sur le Mexique. Alors les enseignants au Mexique en profitent pour lancer de vastes manifestations. Ils mettent donc la pression sur le gouvernement qui craint que ces grèves ne durent, donc jusqu'au Mondial. Les professeurs demandent de meilleures conditions de travail et surtout de retraite. Gwendolina Duval est allée à leur rencontre.
8: Dans la rue, des milliers de professeurs sont mobilisés en différents points de la capitale mexicaine. Leurs revendications ne sont pas nouvelles, mais la pression sur le gouvernement augmente à l'approche du Mondial.
9: Bien sûr, c'est une bonne conjoncture. On croit qu'ils peuvent nous écouter un peu plus. On y croit, parce qu'on sait qu'avec ce genre d'événement, le gouvernement protège ses intérêts, des intérêts économiques.
8: Cette professeure du secondaire, venue d'un état du sud du Mexique, déplore que l'éducation ne soit pas parmi les priorités du budget gouvernemental.
10: Nous enseignons dans des maisons qu'on nous prête, de petits espaces aménagés, et ici ça me rend triste de voir comment ils dépensent tant d'argent dans des publicités. Partout il y a des ballons, des références au Mondial et au football, tout ça pour essayer...
11: 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Bruno et moi sommes tous les deux dans ce studio pour cette tranche matinale essentiellement consacrée à l'info jusqu'à 9h. Bonjour Bruno.
12: Bonjour Pascal. Et bien comme tous les matins de la semaine à 6h30, vous allez retrouver un journal d'information du monde qui vous est proposé de Genève par l'ONU, l'Organisation des Nations Unies.
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Bonjour, nous sommes le jeudi 4 juin. Le 4 juin 1940, sous un déluge de bombes allemandes, l'opération Dynamo marque la fin de la bataille de Dunkerque, avec l'évacuation vers l'Angleterre de plus de 300 000 soldats alliés encerclés par l'armée d'Hitler sur les plages du Nord. Le 4 juin 1989, en Pologne, les premières élections partiellement libres du bloc communiste qui ouvre la voie à d'immenses changements politiques en Europe de l'Est. Et puis le 4 juin 1989 encore, l'armée chinoise qui massacre à l'arme lourde les étudiants qui s'étaient réunis sur la place Tiananmen à Pékin, un massacre qui met un terme brutal à ce qu'on appelle le printemps de Pékin. Enfin le 4 juin 1996, le premier vol de la fusée européenne Ariane 5 échoue quelques secondes après son décollage depuis la Guyane française, un revers qui conduira pourtant à de futures réussites spatiales majeures pour Ariane. Le proverbe du jour, la patience peut cuire une pierre. La patience peut cuire une pierre. Ce qui signifie que les grandes réussites prennent du temps. Alors avancez avec confiance. Bonne chance, à demain.

0: Peut-être vous semblez-vous seul, peut-être avez-vous besoin d'un animal de compagnie. Eh bien, c'est le moment adoption sur Alternante FM, et ce moment vous est présenté par Éric Billon.
1: Les deux coups de papate de nos deux associations de protection animale sont toutes deux des demandes d'adoption de chats adultes. Voulez-vous qu'on en écoute une ensemble ? Cela vous laissera le temps de réfléchir après. Vous connaissez tous le dernier nom du vainqueur français de Roland-Garros ? Certes, cela remonte. Alors surtout, pas de polémique, il s'agit de Yannick Noah. Le savez-vous ? Son clone en mode chat est au refuge Anime-toi de Prinquio, Unique Noah. C'est le vrai nom de ce chat donné par les bénévoles. Lui aussi a laissé sa place de jeune espoir, de quoi d'ailleurs, même si 7 ans c'est le bel âge pour un chat, ils sont alors pleins de vie, remplis de sagesse et souvent demandeurs de câlins comme on aime. Tiens, tiens, des qualités que détient notre champion unique Noah. Et pas seulement, ses points gagnants sont son agréable douceur et son calme olympien. Il n'est pas du genre à foncer dans tous les échanges. Devant chaque inconnu, il se donne toujours un temps de réflexion par sécurité. L'effet du chat adulte plein d'expérience. Avec ses congénères, il apprécie les matchs en duo, voire à 2 contre 2, dès que les conditions générales sont respectées, à savoir pas de débordement et de bagarre. Les mauvais joueurs doivent passer leur chemin avec Unique Noah. La santé de Unique Noah est comme tout grand sportif à la retraite à surveiller, notamment sa gingivostomatique. Un traitement et un contrôle à vie est en place, une routine pour lui qui devra l'être pour son adoptant. Aujourd'hui, Unique Noah et tous les bénévoles d'Anime-toi espèrent rapidement être courtisés par un adoptant, qu'il soit ou non passionné de tennis, qu'importe pour notre matou tigre gris. Il est prêt à raccrocher sa raquette à condition de vivre dans une famille calme et respectueuse de sa petite vie de chat avec des instants de tendresse, de folie douce et de repos. Venez rencontrer virtuellement Unique Noah à tout moment et éventuellement dès maintenant sur le Facebook Anime-toi entre guillemets, venez les adopter. Une autre possibilité, c'est de vous rendre au refuge les mercredis et samedis uniquement entre 14h et 17h30. Voilà pour notre champion français de la douceur. C'est à vous maintenant de le faire jouer dans un tout nouveau tournoi, votre foyer, pour décrocher ensemble une nouvelle vie.

0: 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Il est 6h23.
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1: Il est 6h30, vous écoutez Alternante FM et vous avez raison. En attendant, Bruno, comme tous les jours maintenant, un journal d'info international qui nous vient de Bruxelles, celui de l'ONU, l'Organisation des Nations Unies. 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
2: Bonjour à toutes et à tous, Christina Silvero pour ce bulletin de Nu Info. À la une, au Liban, des frappes contre des hôpitaux privent des patients de soins intensifs. Épidémie d'Ebola en RDC, la guérison de 4 infirmiers souligne l'importance de la détection précoce. Enfin, Haïti se dote de 2 nouvelles unités judiciaires, un tremplin vers la justice pour les victimes. Le Conseil de sécurité s'est réuni lundi soir en urgence face à l'aggravation des violences entre Israël et le Hezbollah, signe de l'inquiétude croissante de la communauté internationale, malgré les efforts de médiation en cours. L'avancée des forces israéliennes au-delà de la ligne bleue et la poursuite des frappes et tirs transfrontaliers font craindre un nouvel embrasement régional. L'Organisation mondiale de la santé alerte notamment sur l'impact du conflit sur le système de santé. En 3 mois, près de 190 attaques contre des structures ou des personnels de santé ont été vérifiées au Liban. Le point avec le représentant de l'OMS dans le pays, Dr Abdinazir Aboubakar.
3: Nous sommes également en train de vérifier les attaques qui ont visé hier l'hôpital Jabal Amel, l'un des rares établissements encore en activité dans le sud du pays, en particulier à Tyr. Selon les informations préliminaires du ministère de la Santé, au moins 86 personnes, dont des agents de santé, ont été blessées. Les frappes ont touché 3 bâtiments adjacents à l'hôpital et causé d'importants dégâts à certaines parties de l'établissement, notamment au service des urgences et à l'unité de soins intensifs. Les patients doivent parfois attendre jusqu'à 48 heures pour atteindre l'établissement de référence le plus proche. 6 hôpitaux n'ont toujours pas repris leur service de maternité et ne fournissent actuellement que des soins d'urgence. Pour les femmes enceintes et les nouveau-nés, ces retards peuvent faire la différence entre la vie et la mort. L'OMS surveille également les maladies infectieuses dans les abris et les communautés d'accueil. Nous observons une augmentation des cas de diarrhée aqueuse aiguë et comme nous sommes en pleine saison estivale, le risque d'une éventuelle flambée de choléra pourrait augmenter. Nous suivons donc la situation de très près.
2: Dans l'est de la République démocratique du Congo, l'épidémie d'Ebola continue d'évoluer rapidement, avec 282 cas confirmés, dont 42 décès et 349 cas suspects actuellement sous surveillance. Alors que l'OMS et ses partenaires renforcent une réponse de proximité pour accompagner les patients, leurs contacts et cas suspects et leurs familles, 4 infirmiers infectés par la souche Bundibugyo ont récemment pu quitter l'hôpital après leur guérison. Un signe encourageant qui souligne l'importance d'une prise en charge rapide. À quoi peut-on s'attendre lors d'une prise en charge dès que les premiers symptômes apparaissent? Docteur Marie-Roseline Bélisère, experte de l'OMS.
4: Les cas suspects, on les isole dans les centres de transit. Ce ne sont pas encore des cas confirmés. Une fois qu'on a dans la communauté quelqu'un qui présente des symptômes compatibles à la définition de cas de la maladie à virus Ebola, on enlève cette personne de la communauté, on la met dans un centre de transit. Dans les centres de transit, on collecte les échantillons de laboratoire et on attend les tests. Une fois que les tests sont venus, si la personne est confirmée, maintenant la personne rentre dans un centre de traitement. Et si la personne est négative, après 2 tests qui sont négatifs, la personne retourne dans la communauté et on continue quand même de suivre et cette personne parce que s'il présente des symptômes, c'est qu'il y a une autre maladie derrière. Donc, parce qu'on fait aussi des tests contre le malaria et d'autres maladies. Donc, la détection précoce, c'est, je dirais, la principale arme que nous avons actuellement. Une fois que quelqu'un présente des symptômes, si cette personne est prise en charge immédiatement, la chance de survie est presque à 95%. Tandis que si on découvre la maladie très tard, la chance de survie diminue. Donc, c'est extrêmement important qu'on fasse cette détection précoce dans la communauté.
2: Haïti se dote de 2 nouvelles unités judiciaires spécialisées, chargées de traiter notamment des affaires de corruption, de trafic d'armes, de blanchiment d'argent et des graves violations des droits humains commises par les gangs. Cette initiative intervient alors que la violence liée aux gangs a fait plus de 2300 morts depuis le début de l'année et plus d'un millier de blessés. Pour le Haut Commissariat des Nations Unies aux droits de l'homme, ces nouvelles structures pourraient constituer un tremplin vers la justice pour les victimes. Marta Hurtado, porte-parole du Haut Commissariat.
5: Depuis le début de l'année, la violence liée aux gangs a fait au moins 2310 morts, 1106 blessés et 99 enlèvements. En outre, 699 personnes, notamment des femmes et des jeunes filles, ont été victimes de violences sexuelles et des centaines d'enfants continuent d'être victimes de traite par les gangs. Des tribunaux ont été attaqués, vandalisés et occupés par des gangs, tandis que des magistrats et des fonctionnaires de justice ont été victimes d'agressions et de menaces de mort de la part de ces groupes. Si elles fonctionnent correctement, ces unités devraient constituer un tremplin pour faciliter les processus de responsabilisation en garantissant aux victimes l'accès à la justice et à des réparations. Elle devrait également contribuer à renforcer l'état des droits, à lutter contre la corruption et à restaurer la confiance du public dans un système judiciaire actuellement dysfonctionnel.
2: Voilà. Fin de ce bulletin de l'info. Merci de votre fidélité.

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0: 6h45, la chronique du jour. 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
1: Alternantaise, alternantais. Histoire sans doute de se donner une image humaniste en fin de mandat, le président de la République, qui à l'occasion des 25 ans de la loi Taubira, reconnaissant la traite et l'esclavage comme crime contre l'humanité, a légitimé le débat sur d'éventuelles réparations pour les descendants de la traite négrière effectuée par la France. Très bien. Mais outre le fait qu'il n'a donné aucun axe concret pour y arriver, de nombreuses questions se posent, tout aussi bien pratiques que morales. Tout d'abord, qui aurait droit ? Il n'est pas certain, même avec les archives, que chaque descendant puisse prouver son origine. Ensuite, quelle réparation ? Si elle est pécuniaire, serait-elle du même montant pour un descendant d'un esclave arrivé au tout début du commerce triangulaire que pour un esclave arrivé à la fin ? Est-ce le même prix pour un enfant ou une femme qui par ailleurs a pu subir des viols ? Est-ce que le descendant d'affranchis serait également concerné ? Et les mulâtres ? Est-ce que les descendants des Dumas peuvent

0: imaginer avoir réparation, par exemple. Cela fait marchand de tapis, mais alors que l'on parle de personnes ayant subi un des pires crimes, il faut bien avoir en tête que nul doute des discussions scabreuses auraient lieu. Mais moralement, peut aussi se poser une question. Pourquoi seulement cet esclavage et pas l'esclavage qui s'est également déroulé dans le bassin méditerranéen entre le XVIe et XVIIIe siècle, touchant environ 3 millions de captifs? Ce n'était certes pas un esclavage du même type, et il n'y avait pas nécessairement des registres permettant de suivre au plus près le devenir des esclaves. Certains pouvaient être rachetés par leur famille, à qui ils pouvaient parfois écrire, rachetés par des congrégations religieuses chrétiennes ou musulmanes. En effet, cet esclavage était pratiqué d'une rive à l'autre de la Méditerranée. Avec une estimation d'1 million d'Européens servis durant la période sur les côtes maghrébines et de 2,5 millions d'esclaves de diverses origines, dont des musulmans, en Europe. Durant la même période, le commerce triangulaire a déporté environ 7 millions de personnes, surtout au XVIIIe siècle. Pour être trivial, il est vrai que l'on ne joue pas dans la même cour en termes de chiffres. La Fondation pour la mémoire de l'esclavage a lancé un travail précieux sur le sujet des réparations. Son président, Jean-Marc Ayrault, appelle la France, je cite, à avancer des initiatives fortes sur ces chantiers. Mais ne sommes-nous pas condamnés finalement seulement à des gestes symboliques? Que faire concrètement? Pour la France, qui n'est pas responsable des 7 millions de déportés, nous pourrions nous focaliser sur nos territoires des Caraïbes où l'essentiel des déportés furent amenés. Il y a sans doute aussi la Louisiane à l'époque où elle appartenait entre guillemets au Royaume de France, mais restons dans les îles. Il semble que d'une certaine manière, il reste une forme de mainmise économique des Blancs, descendants peut-être pour certains des esclavagistes sur ces territoires, quand bien même il y a des élus de la République eux-mêmes issus d'esclaves. Depuis déjà longtemps, on entend les habitants se plaindre de l'inactivité des gouvernements français à la Martinique et en Guadeloupe, que ce soit pour le pouvoir d'achat avec son lot de pauvreté ou bien la chlordécone pour ne citer que quelques dossiers. Alors peut-être que s'occuper enfin de ces départements et rendre possible des solutions qui ont déjà été formulées serait une forme tangible de réparation qui aurait l'avantage de profiter à tous les descendants d'esclaves sans avoir à se poser la question si tel ou tel mérite plus que l'autre une réparation. Il y aurait aussi un geste symbolique fort que la France pourrait faire vis-à-vis cette fois d'un territoire qui avait déclaré son indépendance le 1er janvier 1804. Et pour lequel il a fallu attendre le 11 juillet 1825 pour que le roi de France, Charles X, promulgue une ordonnance reconnaissant cette indépendance contre une indemnité de 150 millions de francs or. La somme sera ramenée par Louis-Philippe Ier en 1838 à 90 millions de francs, soit entre 270 à 400 millions d'euros actuels. Je parle bien sûr d'Haïti. Ainsi, les esclaves et leurs descendants se retrouvaient à devoir indemniser leurs anciens maîtres et leurs héritiers. Les efforts d'Haïti pour payer l'indemnité entraveront significativement son développement, car cela représentait 6 francs par an et par habitant. On aurait torquera que la France aide Haïti, mais ce serait tout de même mieux de rembourser ce qu'Haïti a déboursé depuis cette date pour rembourser cette dette à l'envers. Une réparation qui serait très concrète. Et pour finir, je pense que certaines actions symboliques sont aussi une forme de réparation. Et pour une fois, je suis en accord avec Macron, qui lors de son discours du 21 mai, dont je parlais au début, déclara, je cite, « Je demande au gouvernement de faire sienne la proposition de loi visant à abroger le Code noir qui doit être débattue le 28 mai prochain à l'Assemblée nationale. » Porté par Max Mathiasin, député membre du groupe Liot de Guadeloupe, le texte a été adopté à l'unanimité en commission. Où l'on découvre que même si l'esclavage est aboli et s'il n'est pas appliqué, il existe toujours de fait dans le Code noir. Délirant. C'est peut-être symbolique, mais absolument nécessaire.
1: C'était une chronique de GA, réparation, oui, mais pour qui et comment? 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
1: Aujourd'hui, mercredi 3 juin à 8h25, l'invité de Rien à voir est Corinne Grenouillet, maîtresse de conférences, habilitée à diriger des recherches en littérature française du XXe siècle à l'Université de Strasbourg. Elle est l'auteur d'Usine en texte, écriture au travail paru aux éditions Classique Garnier.

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Il est bientôt 7h. À 7h30, comme tous les jours, vous pourrez entendre un magazine qui vous est proposé par la FRAP, la Fédération des radios associatives des Pays de la Loire. C'est le magazine Pensée locale. En attendant, le journal de 7h en direct de Paris par la rédaction de Radio France Internationale.

0: 5h en temps universel, 7h à Paris. Allez, c'est parti, RFI Matin. Comment on sera ravis de vous retrouver pour une nouvelle matinée d'infos. On sera ce matin à Kinshasa, Beyrouth, Jérusalem, Washington, Kiev, Moscou, mais aussi Dakar. RFI Matin avec vous jusqu'à 10h et ça commence par le journal. Bonjour Martin Guez.
1: Bonjour André Mellard, bonjour à toutes et à tous.
0: Israël et le Liban, Martin, conviennent d'un nouveau cessez-le-feu qui ne suscite que peu d'espoir.
1: La première trêve du 17 avril est quotidiennement bafouée. Celle convenue hier à Washington après deux jours de pourparlers prévoit-elle des zones pilotes sur contre rôle de l'armée libanaise, un cessez-le-feu conditionné à un arrêt complet des tirs du Hezbollah, qui s'est lui toujours opposé à ces négociations. Nous appellerons Paul Ralifé à Beyrouth dès le début de ce journal, avant de joindre Vincent Souriau à Washington, après se camoufler pour Donald Trump et ce vote à valeur symbolique de la Chambre des représentants qui demande la fin de la guerre en Iran. Nous serons aussi en Ukraine où les secouristes sont en première ligne au moment où la guerre s'intensifie et où l'Union européenne ouvre la porte à une adhésion de Kiev. Le Sénégal célèbre lui les 100 ans de l'ancien président Abdoulaye Wade et à Roland-Garros, place au dernier carré féminin et une compétition parallèle, celle des ramasseurs de balles.
0: Washington, Israël et le Liban s'entendent sur un nouveau cessez-le-feu et sur un arrêt complet des tirs du Hezbollah.
1: Un accord sur le Hezbollah sans le Hezbollah, le mouvement chiite pro-iranien s'étant toujours opposé à ces négociations directes avec l'État hébreu, ce qui fait déjà douter sur les chances réelles de cette nouvelle trêve à venir, alors que le premier cessez-le-feu décrété le 17 avril dernier n'a jamais vraiment existé. Le Liban qui est toujours bombardé par l'armée israélienne, au moins 10 morts ce mercredi. Le Liban, où le retrouve notre correspondant Paul Ralifé. Paul, l'accord prévoit aussi la création de zone pilote sous contrôle de l'armée libanaise. Qu'en dit-on à Beyrouth ce matin? Est-ce que ce nouveau cessez-le-feu est jugé crédible?
2: Martin, le Hezbollah, qui est le premier concerné par ces négociations entre le Liban et Israël, ne s'est pas encore officiellement prononcé. Mais le site en français d'Al-Manar, la télévision du parti chiite, donne un avant-goût de ce qu'il pense. Le pouvoir passe de la concession à la capitulation totale, titre un article consacré aux résultats des négociations. Le texte dénonce, je cite, une impudence totale et qualifie le gouvernement libanais d'autorité de tutelle qui a consenti à la poursuite d'une occupation sans horizon temporel et à un arrêt non définitif des combats. Al-Manar accuse les négociateurs libanais d'avoir accepté les exigences israélo-américaines de dissocier les dossiers libanais et iraniens. Ce point est également souligné par le quotidien Al-Akhbar, proche du Hezbollah. Ce journal à forte audience titre qu'Israël rejette la demande du Liban de cesser les hostilités. Il ajoute que Donald Trump veut dissocier les volets libanais et iraniens et pointe la position du ministre iranien des Affaires étrangères, Abbas Araghchi, qui a assuré qu'il n'y aura pas d'accord avec les États-Unis sans le Liban. Merci. Le reste de la presse se contente de rapporter sous une forme informative la teneur de la déclaration commune.
1: Merci beaucoup Paul Ralifé, correspondant de RFI au Liban. À noter qu'un nouveau round de pourparlers est prévu la semaine du 22 juin en vue d'un accord global entre Israël et le Liban.
0: Le Liban, dont l'avenir est étroitement lié à celui de l'Iran.
1: Hors de question pour Téhéran de dissocier les deux guerres, on l'a entendu, l'Iran n'acceptera aucun accord avec les États-Unis qui n'inclurait pas le Liban. Les autorités iraniennes qui réclament la fin définitive des hostilités sur tous les fronts, là où Donald Trump voudrait séparer les discussions sur le Liban et sur l'Iran. Le président américain qui a par ailleurs essuyé un revers très symbolique puisque la Chambre des représentants a voté pour demander le retrait des troupes américaines et la fin de la guerre en Iran. 215 voix pour, 208 contre, 4 républicains ont même voté avec les démocrates. Bonjour Vincent Souriau.
3: Bonjour Martin, bonjour à tous.
1: Vous êtes notre correspondant à Washington, c'est un vrai avertissement pour la Maison Blanche.
3: Oui, on la sent cette petite musique qui monte de semaine en semaine. Certes, le vote d'hier, c'est un vote symbolique. Bien sûr, il y a encore l'obstacle du Sénat. Et de toute façon, c'est une simple résolution parlementaire qui n'a pas force de loi, c'est vrai. Mais ce qui est vrai aussi, c'est que jusqu'ici, il y avait eu 3 tentatives des démocrates à la Chambre et que ce n'était pas passé. Or, cette fois-ci, la bascule s'est faite grâce à ces 4 élus républicains. Pourquoi ? D'une part, il y a les midterms en novembre. Cette guerre n'est pas populaire. Et à force de soutenir Donald Trump les yeux fermés, les conservateurs modérés commencent à prendre des risques, surtout du point de vue des électeurs indépendants. Il y a aussi le rôle de contre-pouvoir du Congrès dans cette histoire. Au bout de 60 jours de conflit, c'est la loi. La Maison-Blanche aurait dû solliciter l'accord du Congrès pour poursuivre les hostilités. Or, elle ne l'a pas fait, la Maison-Blanche, en disant que de toute façon, il n'y avait plus d'hostilités depuis le cessez-le-feu du 8 avril. Autrement dit, tous les moyens, tous les artifices rhétoriques, en quelque sorte, ont été bons pour se soustraire au contrôle parlementaire.
1: Mais Vincent, on voit que l'étau finit tout de même par se resserrer.
3: Oui, parce que c'est trop long, parce que Donald Trump ne s'en sort pas et que ça se voit. Il y a ce signal d'hier soir. Il y en avait déjà eu un au Sénat le 19 mai, toujours à propos de la guerre en Iran. Ça fait deux textes en 15 jours qui ont franchi un cap politique et Donald Trump a intérêt à signer un accord le plus vite possible avec le régime iranien. Sinon, il va se retrouver avec un débat sur la guerre en séance plénière au Congrès. Et en toute hypothèse, il peut même devoir mettre son veto à l'une de ses résolutions si elle arrive au bout du processus. Veto, ce serait très très délicat vis-à-vis de l'électorat américain qui voit surtout les prix qui grimpent à cause de ce conflit et qui se dirait « Ok, donc notre président a envie que les prix continuent de grimper. »
4: Merci Vincent Sorio, correspondant de RFI aux États-Unis.
0: L'Union européenne ouvre la porte à l'Ukraine.
4: Les 27 qui ne sont pas encore 29 ni même 28, mais voilà une première étape de franchie puisque l'Union européenne a ouvert la voie à la reprise formelle des négociations d'adhésion de l'Ukraine et de la Moldavie. Adhésion jusqu'ici bloquée par le veto hongrois de Viktor Orban, sauf que le Premier ministre a dû céder sa place à Peter Madiar. L'Ukraine en guerre depuis plus de 4 ans avec la Russie qui souhaite rejoindre l'UE le plus vite possible au moment où les échanges de tirs s'intensifient encore. Une frappe ukrainienne a fait 3 morts ce matin en Crimée occupée. Une riposte de Kiev après les bombardements russes massifs de mardi qui ont fait 23 morts. L'Ukraine où les secouristes sont en première ligne. Des secouristes à l'honneur dans un documentaire réalisé auprès des pompiers d'une brigade de Kiev. Notre correspondante dans la capitale ukrainienne, Emmanuel Chaz, a assisté à sa projection.
5: À Kiev, malgré les frappes, la projection du documentaire « Au son des sirènes » a bien eu lieu à la maison de l'Ukraine. Ce film dénonce la tactique russe de double frappe qui vise les secouristes alors qu'ils interviennent sur les lieux d'un premier bombardement. L'occasion de témoigner pour quelques pompiers, Ivan Karalitsky en fait partie. Il a perdu 3 de ses collègues il y a un an lors d'une frappe sur la capitale.
6: Les attaques contre les secouristes continuent de se multiplier et de s'intensifier. Une tendance est l'utilisation de ce qu'on appelle des drones à courte portée, les FPV. Plus de la moitié des attaques contre les secouristes sont perpétrées avec l'aide de ces drones sur la ligne de front.
5: En Ukraine, ces frappes russes contre les secouristes, des civils selon le droit international, sont en nette augmentation. Les autorités font état de plus d'un millier de frappes ciblées depuis 2022. Roman Koval de l'ONG True Sounds, qui enquête sur les violations du droit international, explique.
7: Ces attaques contre les secouristes se caractérisent par leur ampleur et leur systématicité. Si ces deux critères sont réunis, de telles attaques peuvent être qualifiées de crimes contre l'humanité.
5: À la fin de la projection, des pompiers ayant survécu à des frappes sont remerciés par le public. Depuis 2022, plus de 550 d'entre eux ont été blessés et 117 tués lors de ces attaques. Emmanuel Chaz, Kyiv, RFI.
0: RFI 6h08 à Alger. Plus rien ne s'oppose à une grâce présidentielle du journaliste français Christophe Glaise.
4: La procédure judiciaire à son encontre est définitivement terminée. La Cour suprême algérienne a rejeté le pourvoi en cassation du parquet. Arrêté en mai 2024 en Kabylie, Christophe Glaise a été condamné à 7 ans de prison pour apologie du terrorisme. La décision d'une possible grâce est désormais entièrement entre les mains du président algérien Abdelmadjid Tebboune. L'actualité africaine, Andréane, par ailleurs marquée par les célébrations officielles des 100 ans de l'ancien président sénégalais Abdoulaye Wade, qui dirigea le pays de 2000 à 2012 lors de la première alternance démocratique du Sénégal. Sans bougie soufflée officiellement le 29 mai dernier, mais le fondateur du Parti démocratique sénégalais est honoré aujourd'hui et demain par les autorités du pays, Léa Lisa Vesteroff.
8: Avocat, opposant, prisonnier politique, puis chef d'État, pour les Sénégalais, pas de doute, Abdoulaye Wade.
9: C'est une icône nationale.
10: C'est un monument, quoi.
8: À l'instar de Sidi Nandiane, ce professeur de droit retient surtout...
9: La première alternance au Sénégal, c'est lui. Il a une grande performance économique, c'est lui qui a inspiré les Sénégalais.
8: Autoroute à péage, aéroport, électrification rurale, chacun retient une réalisation des 12 années au pouvoir de celui longtemps surnommé Pape du Sopi, le changement en Wolof, comme Moustapha et Sambédou, tous deux informaticiens.
11: Moi, je dirais l'innovation. Il a été vraiment innovant.
12: Moi, ce qui m'a le plus frappé, c'est le fait qu'il s'est battu pendant des années avant d'accéder au pouvoir et qu'il s'est encore battu pour créer des choses nouvelles. Il a créé des centres d'innovation.
8: L'hommage officiel qui sera rendu ce matin au Grand Théâtre de Dakar à cette figure de la vie politique sénégalaise en présence du chef de l'État Bassirou Diomaye Faye est donc largement mérité pour Moustapha.
13: Si quelqu'un a fait quelque chose d'exceptionnel, il ne faut pas attendre qu'il ne soit plus là pour lui rendre hommage. Ça fait vraiment plaisir quand même. On n'a pas 100 ans tous les jours, donc Mashallah, que Dieu lui donne beaucoup plus d'âge.
8: Après la cérémonie officielle, le chanteur Wally Seck donnera un concert cet après-midi en l'honneur d'Abdoulaye Wade, avant la tenue d'un colloque scientifique au monument de la Renaissance africaine demain. Cette gigantesque statue créée et inaugurée sous Abdoulaye Wade symbole à elle seule des grandeurs mais aussi des controverses de sa présidence. Léa Lisa Westerhoff, Dakar, RFI.
10: Un autre anniversaire, Martin, beaucoup moins festif, celui de la répression de la place Tiananmen en Chine.
4: C'était il y a 37 ans, le 4 juin 1989, le bilan de la répression qui est toujours impossible à chiffrer et l'événement toujours passé sous silence, largement censuré par Pékin. De nombreux activistes chinois ont d'ailleurs fui à Hong Kong après 1989. Sauf que depuis 6 ans, le pouvoir chinois interdit les veillées dans l'ancienne colonie britannique. Les organisateurs de ces commémorations à Hong Kong sont d'ailleurs jugés en ce moment. Ils risquent jusqu'à 10 ans de prison, Mélissa Barra.
14: 89, 6, 4. Ces chiffres portent désormais les stigmates d'une censure qui s'étend à Hong Kong. Selon Human Rights Watch, une plaque d'immatriculation suffit à faire de quelqu'un une cible. Arborer les dates du massacre de Tiananmen de 1989 peut aller à l'encontre de la loi sur la sécurité nationale en vigueur depuis 2020 sous la pression de Pékin. Yalkun Uluyol est chercheur sur la Chine à Human Rights Watch.
15: Un conducteur peut se faire interpeller par la police ou subir une forme de harcèlement. Ces chiffres font penser au 4 juin. C'est ce qui se passe en Chine et à Hong Kong aussi désormais.
14: Veillée annuelle interdite, musée mémoriel fermé, détention. En 6 ans, le parc Victoria a été déserté. C'est là qu'avaient lieu les commémorations à l'initiative de l'Alliance de Hong Kong, une organisation pro-démocratie. Deux de ses dirigeants connaîtront leur peine en juillet. Ils risquent jusqu'à 10 ans de prison.
15: Li Chokyan et Chou Hangtong sont accusés d'incitation à la subversion. On l'a vu, les autorités hongkongaises appliquent de longues peines contre les opposants politiques.
14: Face à la censure, on peut apercevoir sur les bancs du parc Victoria bouquets et fleurs de papier posées en toute discrétion.
4: Mélissa Barra du service international de RFI.
10: Enfin à Roland-Garros, il n'y a pas que les joueurs qui visent la finale.
4: La terre battue parisienne en formation resserrée, ils ne sont plus que 8 encore en jeu, à savoir les 4 demi-finalistes chez les hommes comme chez les femmes. Pas beaucoup plus du côté des ramasseurs de balles, ils étaient 300 sur la ligne de départ. Seulement une poignée aux portes des finales, des ramasseurs qui vivent un rêve éveillé et qui eux aussi sont en compétition. Esteban Mirales.
16: Enfin, généralement, on les voit qu'à la télé. Être aussi proche des joueurs, être vraiment sur le terrain avec eux, c'est exceptionnel.
17: Ramasseur de balles à Roland-Garros, un rêve pour Armand, 16 ans. Originaire de Nantes, il découvre pour la première fois un tournoi du Grand Chelem. Il raconte le moment où il a appris sa sélection.
16: C'était vraiment énorme. C'était assez stressant, les annonces, parce que c'était, on était tous rassemblés dans une salle et ils annonçaient les prénoms à voix haute. Et après, on devait se lever, etc. Et moi, j'étais près que plusieurs copains, donc c'était incroyable.
17: Aux internationaux de France, le tournoi ne se joue pas qu'avec une raquette. Les ramasseurs et ramasseuses de balles sont en concurrence, notés sur et en dehors des terrains tout le long du tournoi. Mais la sélection démarre presque un an à l'avance. En moyenne, 7000 candidatures pour 300 places. C'est toute une organisation, comme l'explique Justine, encadrante des ballos.
18: Première phase, ouais, les inscriptions qui s'ouvrent sur le site internet. Faut juste être licencié de tennis. Et ensuite, de septembre à décembre.
19: On reprend l'antenne à Nantes, dans les studios d'Alternante FM, où il est 7h13. Dans une vingtaine de minutes, une radio membre de la FRAP, la Fédération des radios associatives des Pays de la Loire, vous proposera un magazine local. À 8h15, la chronique d'humeur quotidienne d'une chroniqueuse ou chroniqueur de radio alternante. À 8h25, Bruno, après le journal de 8h, vous retrouverez Michel Surget et son magazine quotidien intitulé « Rien à voir ». Bon réveil sur Alternante FM.

Bonjour, nous sommes le jeudi 4 juin. Le 4 juin 1940, sous un déluge de bombes allemandes, l'opération Dynamo marque la fin de la bataille de Dunkerque, avec l'évacuation vers l'Angleterre de plus de 300 000 soldats alliés encerclés par l'armée d'Hitler sur les plages du Nord. Le 4 juin 1989, en Pologne, les premières élections partiellement libres du bloc communiste qui ouvrent la voie à d'immenses changements politiques en Europe de l'Est. Et puis le 4 juin 1989 encore, l'armée chinoise qui massacre à l'arme lourde les étudiants qui s'étaient réunis sur la place Tiananmen à Pékin, un massacre qui met un terme brutal à ce qu'on appelle le printemps de Pékin. Enfin, le 4 juin 1996, le premier vol de la fusée européenne Ariane 5 échoue quelques secondes après son décollage depuis la Guyane française, un revers qui conduira pourtant à de futures réussites spatiales majeures pour Ariane. Le proverbe du jour, la patience peut cuire une pierre. La patience peut cuire une pierre. Ce qui signifie que les grandes réussites prennent du temps. Alors avancez avec confiance. Bonne chance.

0: Peut-être vous semblez-vous seul, peut-être avez-vous besoin d'un animal de compagnie. Eh bien, c'est le moment adoption sur Alternante FM, et ce moment vous est présenté par Éric Billon.
1: Les deux coups de papate de nos deux associations de protection animale sont toutes deux des demandes d'adoption de chats adultes. Voulez-vous qu'on en écoute une ensemble ? Cela vous laissera le temps de réfléchir après. L'association Chien, Chat et Compagnie de Nantes propose d'adopter Minou. Pourquoi lui plus qu'un autre ? Car Minou est un amour de chat avec une âme de chaton. Il est toujours partant pour une séance de jeu avec l'humain, voire un autre chat. Si ce dernier le respecte, Minou s'entend très très bien avec ses congénères. Les plus de Minou, il connaît la vie en intérieur ainsi que la vie en famille. Il est surtout facile à vivre et très attachant. Il saura profiter des moments de solitude comme des instants de câlin où il tentera à chaque fois d'échanger quelques idées avec vous, comme l'heure des repas, car c'est capital dans le quotidien de Minou. Une certitude, Minou est gourmand. Les croquettes tout au long de la journée, c'est très très bien, mais un complément empâté, voire de friandises, c'est top pour la petite vie de Minou. Comme tous les chats en attente active d'une seconde chance au sein d'une famille aimante chez Chien, Chat et Compagnie, Minou est castré, identifié et testé FIV positive. Cela signifie qu'il est porteur du virus du sida chez le chat, mais ce dernier reste inactif. Aucun risque pour l'humain. Minou pourra vivre avec des enfants s'ils ont reçu une éducation adéquate. Après toutes ces informations, vous vous demandez certainement quel est le look de Minou. Si vous voulez mon avis, on dirait un ange. Mais je vous en dis pas plus car il fait la une du Facebook de Chien, Chat et Compagnie. Il est aussi sur le nouveau site internet de l'association. Vous aurez par la même occasion toutes les informations pratiques pour entrer en contact avec Evelyne, sa référente bénévole. Chamicalement.
0: En attendant d'adopter, restez à l'écoute d'Alternante FM. Il est 7h23.

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0: 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Tous les jours nous vous proposons une émission magazine de la FRAP, la Fédération des radios associatives des Pays de la Loire.
1: Seuls 11% des masses d'eau de la région sont en bon état écologique. L'eau, un enjeu de société. Une série spéciale de la Fédération des radios associatives en Pays de la Loire.
2: Le rendez-vous est donné à quelques arrêts de bus du centre-ville de Nantes, au bord d'un chemin boisé menant à la rivière. Un groupe de bénévoles est réuni pour prêter main forte lors d'un chantier d'entretien participatif organisé par la Fédération des Amis de l'Erdre. L'objectif de cette association nantaise créée en 1991, impliquer le public dans la préservation de ce milieu naturel. C'est l'occasion de rencontrer Gwendoline Monnier, chargée de mission Zone Humide et animatrice de cette activité.
3: Donc la Fédération des Amis de l'Erdre, c'est une association qui existe depuis 30 ans et qui a pour but de préserver l'Erdre, son bassin versant, sa biodiversité, sa qualité de l'eau. Donc il y a deux grands axes. D'un côté, la préservation des milieux naturels et la qualité de l'eau. Donc on va faire beaucoup d'études sur les zones humides. On va regarder la faune, la flore, comment l'eau circule, comment ça fonctionne, pour mettre en évidence quels sont les enjeux sur ces secteurs-là. Et après, on met en place des mesures de gestion, de restauration des milieux naturels. Une grande partie de ces actions, que ce soit les inventaires et surtout les chantiers, sont faits avec des bénévoles où on implique les citoyens et les citoyennes. L'autre champ d'action de l'association, c'est l'éducation à l'environnement, à la nature. Donc on va faire à la fois des animations dans les écoles, les collèges, les centres de loisirs. Il y a aussi des sorties grand public pour parler au maximum de ce sujet-là avec une approche sensible et d'éducation populaire. Et il y a aussi une volonté de rendre la nature accessible pour toutes et tous.
4: C'est comme ça, je sais, tout à l'heure je vous parlais du campagnol amphibie. Quand il faut aller le chercher, des fois, hop, je pense, il faut réfléchir campagnol amphibie. Donc, on se met tout bas et puis on essaye de regarder. Ok, où est-ce qu'il y a des petites galeries qui commencent? Et puis c'est là où on va venir remonter comme ça le chemin du campagnol amphibie.
3: Donc là, on est devant une frayère à brochets qu'on appelle la frayère de la Noue, ici. Donc c'est une zone humide, donc il y a beaucoup d'eau dans le sol. Et c'est un endroit qui est un peu particulier parce qu'il se retrouve vraiment au bord de la rivière. Et donc c'est un endroit qu'on a restauré il y a 10 ans pour qu'il y ait les bonnes conditions pour la reproduction du brochet. Les lieux où le brochet peut se reproduire, c'est ce qu'on appelle une frayère.
4: L'idée, en fait, c'est de venir tailler tous les jeunes arbres qui repoussent. Donc l'avantage, en fait, vu qu'on le fait régulièrement, c'est qu'on n'a pas besoin de sortir la grosse tondeuse, on peut faire ça avec nos petits sécateurs. On vient couper bien à la base, donc vous voyez, il y en a un peu partout, et puis après, on les ramène tout en haut.
3: On ne peut pas aimer ce qu'on ne connaît pas, et donc on ne peut pas avoir envie de préserver ce qu'on ne connaît pas. Donc il faut connaître et être dans le faire, c'est un super moyen de connaître et même plus de sentir, en fait. C'est savoir un nom, c'est bien, d'un nom de plante ou quoi que ce soit, mais avoir un lien particulier, comprendre cette plante, ce genre de choses, c'est quelque chose qui est plus fort et qui va donner plus d'envie aussi de préserver ces milieux-là.
2: Au beau milieu de la frayère, Ludovic, un bénévole de l'association, est à l'œuvre. C'est son deuxième chantier de la journée.
5: Gwendoline nous a demandé en fait de couper les repousses d'arbres. Il y a du saule, il y a du frêne de mémoire et il y a aussi de l'osier.
3: On avait compté qu'on a à peu près 150 à 200 personnes qui passent par nos chantiers par an. Donc il y a des gens qui viennent qu'une seule fois, il y a des gens qui reviennent tous les samedis comme tu as pu le voir. Il y a une petite troupe d'une trentaine de bénévoles que je revois régulièrement dans l'année.
5: Ce matin, on a remis une mare en état, coupé des arbres pour pouvoir ramener la lumière. On fait aussi 2-3 fois par an des ramassages à déchets le long de l'Erdre et on rouvre aussi hier quelques prairies.
3: Tout ce qu'on fait là, nos chantiers bénévoles, c'est un lien social entre les gens qui ne se seraient probablement jamais croisés. Des fois, on va travailler avec des associations de jeunes qui vont être en réinsertion. Des fois, on va travailler avec des personnes qui viennent d'instituts médico-éducatifs. Il y a des gens qui viennent d'un peu partout. Et donc, tous ces gens-là, ils se mélangent et ils travaillent ensemble. Et travailler ensemble, tout de suite, ça crée du lien entre les gens. Et ça, c'est aussi hyper important. Aujourd'hui, on ne pourra pas faire de préservation de l'environnement sans faire du lien entre les gens, sans mêler le social et l'écologie sont étroitement liés. Et c'est ça qu'on essaye aussi de refaire à l'association.
4: Il reste juste un petit peu à finir de ramasser ce qui a été fauché, donc on peut se mettre au râteau.
3: Okay.
4: Et puis je pense que dans 10 minutes on a terminé, on fait une petite pause goûter.
1: C'était L'eau, un enjeu de société. 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
0: Vous pouvez retrouver ce reportage sur le site de la Frappe, www.lafrappe.fr/ondes durables. On continue notre matinale sur Alternante FM. À 8h évidemment, un nouveau journal d'info national et international, le journal de RFI, Radio France Internationale.

0: En général, nous devons cheminer une guillotine et un bourreau à Furnes, en Belgique.
1: Qu'est-ce que vous racontez?
0: Il s'agit d'un crime passionnel, mon général.
2: Vous vous déconnez.
1: Mais qu'est-ce qu'on en a à foutre?
0: Clémenceau insiste, mon général. C'est à la demande d'Albert Ier de Belgique.
1: Putain, il manquait plus que ça. On se prend la branlée, là. Il en sort quoi?
2: Écoutez, Granier, écoutez. Clémenceau doit savoir ce qu'il fait.
1: Mais enfin, ils n'ont pas ce qu'il faut en Belgique.
0: Non, mon général. Leur guillotine est à Bruges, en zone occupée. Quant au bourreau, ils en ont bien un. Enfin, il occupe la fonction, mais il l'a jamais fait. Il n'a pas la main.
1: Non, mais on est en plein délire. En plein délire.
3: Il va falloir contourner les lignes. En espérant qu'ils arrivent sans trop de dégâts.
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0: Vous allez tout savoir sur les activités culturelles, musicales et divertissantes en Loire-Atlantique avec l'agenda de la semaine qui nous est proposé par l'association culturelle bretonne ACB. Il nous est présenté par Alixia.
1: Bonjour à tous, des matins Noël et bonjour à Tourtou. Voici l'agenda proposé par l'Agence culturelle bretonne de Loire-Atlantique et on débute avec mardi 2 juin à Nantes. Les archives départementales vous proposent une conférence « Le vitrail du patrimoine historique à la modernité » présentée par la vitrailliste Hélène Espy en partenariat avec l'association Nantes Renaissance. Rendez-vous aux archives départementales de Loire-Atlantique à 18h. Vendredi 5, direction Plessé pour un bel folk avec les éclectiques acoustiques, Elzéar et Davy, l'orchestre à cordes du groupement culturel breton, Bloyer Coup de Dalle et la chorale Les Rurales. Rendez-vous à l'association Lâche Tout, 23 rue de la Touche à partir de 19h. Vendredi 5 à Nord-sur-Erdre, Fesnos Balfolk avec Harry Pounet et Sans Façon à la guinguette 40 pieds Erdre à 19h30. Samedi 6 et dimanche 7 à Guérande, la fête médiévale est de retour avec spectacle et animation. Plongez dans l'atmosphère unique du Moyen-Âge le temps d'un week-end festif à Guérande, au programme musique, danse, théâtre, conférences et animation sur le thème 1381, le Grand Raout. Samedi 6 à Saint-Molf, Fesnos avec Affel, Kletzel et Françoise et Agnès. Rendez-vous au lieu dit Kerdudal à 20h30. Enfin dimanche 7 à Nantes, Fest des

0: Kelly avec les Traits de Meurienne, Poulossier Blin et The Heart of Ireland. Rendez-vous à Bonne Garde 20 rue Frère Louis à 18h. Les contacts de la culture bretonne en Loire-Atlantique et ailleurs sont sur le site internet de l'agence culturelle bretonne acb44.bzh. Kélabou, à bientôt.
1: Merci Alixia de l'agence culturelle bretonne ACB pour ses infos de la semaine à Nantes et sa région. Dans une dizaine de minutes, vous retrouverez la rédaction de RFI à Paris pour les dernières informations nationales et internationales. 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
1: L'heure du journal, bonjour Marion Kazanov.
3: Bonjour Andréane.
1: Un nouveau cessez-le-feu au Liban, accompagné de nouvelles frappes israéliennes.
3: C'est ce que signale ce matin un média d'État libanais. Ce cessez-le-feu conclu hier à Washington est soumis à des conditions. On est en direct de Jérusalem dans quelques secondes. Le forum économique de Saint-Pétersbourg se poursuit aujourd'hui. Son ouverture hier a été marquée par des frappes ukrainiennes et la Russie se garde bien d'en parler. Au Royaume-Uni, le Premier ministre de plus en plus fragilisé. Le ton monte avec le chef de l'extrême droite, Nigel Farage. L'ancien président sénégalais Macky Sall poursuit sa campagne pour le poste de secrétaire général de l'ONU. Il était hier à Paris. Cette visite fait parler à Dakar, on le verra. Et puis on partira à la Réunion avec le coup d'envoi ce soir du festival Sakifo, un incontournable de la scène musicale sur l'île.
1: Cessez-le-feu conclu entre le Liban et Israël.
3: Mais un cessez-le-feu sous condition, on va en parler. Et alors que les bombardements se poursuivent, un accord a donc été obtenu après 48 heures de pourparlers à Washington. On retrouve à Jérusalem notre correspondante Frédéric Misselin. Le précédent cessez-le-feu, Frédéric, avait été largement bafoué par les belligérants. Les attaques ne se sont jamais vraiment arrêtées depuis la mi-avril.
4: Oui, alors avec cet accord de cessez-le-feu, Marion, l'idée est de lever un obstacle à la suite des négociations entre les États-Unis et l'Iran. L'ambassadeur d'Israël à Washington a fait ce commentaire à l'issue, je cite, « Cela montre qu'Israël et le Liban veulent que l'Iran quitte notre région ». Alors que prévoit le texte? Un arrêt complet des tirs du Hezbollah. La déclaration commune précise, les acteurs non étatiques doivent évacuer le secteur situé au sud du fleuve Litanie. Cette zone est actuellement occupée militairement par Israël. Rien n'est prévu pour le retrait des soldats israéliens. On parle uniquement de création au sud du Liban de zones pilotes, sous contrôle exclusif des forces armées libanaises. On ne sait pas exactement comment elles pourraient être établies. Beyrouth s'est engagé à renforcer la capacité de son armée avec le soutien des Américains, dit la déclaration finale. Compliqué de mettre en œuvre ce cadre de sécurité sans un minimum de coopération du Hezbollah. Ce dernier n'a pas officiellement réagi pour l'instant. Le mouvement armé chiite allié de l'Iran n'a pas participé aux négociations à Washington et a toujours affirmé son opposition à ces discussions.
3: Et Frédéric Misselin en direct de Jérusalem. Et de nouvelles discussions sont prévues entre Israël et le Liban pour la semaine du 22 juin en vue d'un accord global. En tout cas, malgré donc cet accord de cessez-le-feu, les affrontements se poursuivent. Un média d'État libanais signale ce matin de nouvelles frappes israéliennes au Liban. Les alertes anti-aériennes ont résonné tôt ce matin dans le nord d'Israël. L'armée dit avoir identifié une cible suspecte, mais l'incident est terminé, a précisé l'armée. Hier, les frappes israéliennes ont fait 10 morts au Liban. Israël poursuit aussi ses frappes sur Gaza, malgré un cessez-le-feu en vigueur depuis le mois d'octobre. 8 personnes ont été tuées ce matin dans la ville de Gaza, dans le centre de l'enclave palestinienne. Et puis les députés américains, eux, approuvent un texte ordonnant la fin de la guerre en Iran. C'était il y a quelques heures un texte symbolique, toutefois, car Donald Trump possède un droit de veto.
1: RFI, il est 9h03 à Saint-Pétersbourg où se poursuit le forum économique aujourd'hui, un forum auquel l'Ukraine s'est invitée.
3: Au grand dam de la Russie, puisqu'hier, jour d'ouverture de cette réunion, l'Ukraine a mené des frappes sur cette ville située à plus de 1000 km de Kiev. Anissa El-Jabri, vous trouvez à Saint-Pétersbourg. Les frappes d'hier ont visé le port de la ville avec des explosions dans un terminal pétrolier et dans la base militaire de Kronstadt.
5: Oui, et de la file d'attente pour l'entrée au forum hier, on pouvait apercevoir les colonnes de fumée dans le ciel dû à ces frappes. On est ici à moins d'une vingtaine de kilomètres des lieux ce matin, plus rien de visible. Et le mot Ukraine d'ailleurs ne figure nulle part dans aucun programme d'échange ni de débat. En revanche, 6 exposants sont là, visibles, pour présenter leur modèle de drone et de brouillage électronique. Ce qui compte pourtant ici pour les autorités, c'est de faire une démonstration, celle que la Russie garde une place dans le monde. Les organisateurs parle de représentants de 130 pays. Comme pour les années précédentes, cela inclut les talibans. Cette année est aussi la première depuis 2022 où on constate plus de présence occidentale. Pour l'Allemagne, notamment, un contingent de députés de l'extrême droite, l'un d'eux, n'a pas hésité à poster il y a quelques heures sur ses réseaux sociaux une photo de lui serrant la main au PDG de Gazprom, lequel portait le Z, symbole de la guerre russe en Ukraine, au revers de la veste. Dans quelques instants, on attend aussi ici la blogueuse conspirationniste Candace Owens. L'américaine est officiellement là pour parler valeurs familiales.
3: Et l'Ukraine a mené de nouvelles frappes, cette fois en Crimée annexée. L'attaque a fait au moins 3 morts cette nuit.
1: L'Ukraine qui fait un pas de plus vers l'Europe.
3: Les 27 membres de l'Union européenne donnent en tout cas un feu vert préliminaire pour ouvrir des discussions sur l'adhésion de l'Ukraine, mais aussi de la Moldavie. Jusqu'ici, la Hongrie de Viktor Orban imposait son veto. Veto levé par le nouveau Premier ministre pro-européen Péter Madiar.
1: Et on en reparle, Marion, dans une heure. On appellera Pierre Benazé à Bruxelles. Au Royaume-Uni, Keir Starmer, de plus en plus fragilisé, à 2 semaines d'élections locales cruciales.
3: Le Premier ministre a lancé un appel au calme après des violences mardi lors d'une manifestation contre la police. Une manifestation organisée par l'extrême droite. Nigel Farage, chef du parti Reform UK, accuse la police, je cite, de préjugés anti-blancs. En décembre, la police avait menotté un étudiant blanc en train d'agoniser après avoir été poignardé. Son meurtrier, un jeune homme sikh, l'accusait à tort d'injures racistes. L'extrême droite pointe aussi du doigt un document qui formule des recommandations nationales en matière de non-discrimination sur le maintien de l'ordre. Émeline Vin, que dit ce document ?
6: L'objectif de l'engagement policier contre le racisme, c'est, je cite, de parvenir à une égalité de résultats entre les différents groupes ethniques. En clair, de faire en sorte qu'aucune communauté ne soit sur ou sous-représentée dans les fouilles au corps ou les arrestations, par exemple. Cela ne signifie pas que tout le monde doit être traité de la même manière, fin de citation. C'est cette phrase que l'extrême droite dénonce, qui comprend par là que les policiers devraient traiter les Britanniques différemment selon leur couleur de peau. La secrétaire d'État au maintien de l'ordre reconnaît une formulation malheureuse, mais souligne qu'il s'agit d'une recommandation, d'un état d'esprit, rédigé par les chefs des forces régionales qui doivent chacune l'adapter. Le texte ne donne pas d'exemple concret de manière de parvenir à cette égalité de résultats. L'engagement policier contre le racisme a été publié il y a un peu plus d'1 an, en réponse au rapport officiel faisant état de racisme systémique au sein des polices anglaises et dans le but de renforcer la confiance, en particulier de la communauté noire, envers les forces de l'ordre. Le collège des chefs de police n'exclut pas de réviser son texte. Emeline Van Londres, RFI.
3: Journée d'hommage national aujourd'hui au Sénégal. La semaine dernière, Abdoulaye Wade a fêté ses 100 ans, fondateur du Parti démocratique sénégalais. Il a été président de la première alternance démocratique du pays, à la tête de l'État de 2000 à 2012. Un hommage officiel est prévu ce matin au Grand Théâtre de Dakar en présence du président Bassirou Diomaye Faye.
1: Et lui aussi a été président du Sénégal. Macky Sall fait campagne, mais pour un tout autre poste.
3: Celui de secrétaire général des Nations Unies. C'est dans ce cadre que le président français Emmanuel Macron a reçu hier Macky Sall à Paris. Et c'est une rencontre qui fait déjà réagir à Dakar, Guillaume Thibault.
7: S'il n'a pas le soutien de son pays, nous avons pris la posture neutre, car nous n'avons pas été impliqués depuis le début, même pas par l'intéressé Macky Sall, a indiqué le président Bassirou Diomaye Faye début mai. L'ex-président du Sénégal confirme qu'il est en très bon terme avec Emmanuel Macron. Photo à l'Élysée, déclaration sur ses réseaux sociaux, nous partageons la vision d'une ONU ambitieuse, réformée et revitalisée pour renforcer son efficacité et sa capacité à répondre aux attentes des peuples et des États. Macky Sall, même s'il n'a pas le soutien officiel de la France, l'Élysée n'a fait aucun commentaire, fait de Paris une étape importante de sa campagne pour le poste de secrétaire général des Nations Unies. Au Sénégal, les soutiens de l'ex-chef de l'État ont largement commenté ce tête-à-tête. Néné Tall, cadre de l'APR, a par exemple diffusé la photo et légendé « Pendant ce temps, les grands hommes discutent de l'avenir du monde ». L'information est aussi relayée par la presse en ligne, notamment le site Dakar Actu, qui a indiqué « Le soutien, ou du moins la bienveillance de Paris, constituerait un atout non négligeable ». dans la course à la succession d'Antonio Guterres.
3: Guillaume Thibault, l'ONU où l'Allemagne encaisse une défaite, le pays n'a pas obtenu de siège au Conseil de sécurité lors du vote de renouvellement hier. D'habitude, son élection est une formalité, mais cette fois, les membres lui ont préféré deux autres pays européens, l'Autriche et le Portugal.
1: À un an de la présidentielle en France, déjà un grand oral pour certains candidats déclarés.
3: Lors du congrès des jeunes agriculteurs qui se tient cette semaine dans l'Est, à Bourg-en-Bresse, ce matin, quelques 500 agriculteurs venus d'un peu partout en France vont pouvoir poser des questions aux personnalités politiques en visite. Parmi eux, trois candidats pour 2027. Gabriel Attal, secrétaire général de Renaissance au centre. Bruno Retailleau, président du parti de droite Les Républicains. Et Marine Tondelier, chef des écologistes. Avec également des représentants du Rassemblement National à l'extrême droite de la France Insoumise à gauche. Marie Lecoq, les questions porteront bien sûr sur la place de l'agriculture dans le programme des différents partis.
8: Ici, les attentes sont claires et les questions déjà prêtes, notamment sur la PAC, l'eau ou encore le renouvellement des générations. Thomas Grimaud, agriculteur en Maine-et-Loire.
9: Il faut remettre de la valeur sur nos denrées alimentaires, parce qu'on a toutes les productions pour faire bien en France.
8: Hasard du calendrier, l'Assemblée nationale a approuvé ce mardi le projet de loi d'urgence agricole, demandé avec insistance par les jeunes agriculteurs ainsi que par la FNSEA, syndicat agricole traditionnellement plus proche de la droite, adopté à 369 voix, sans le soutien de la gauche et des écologistes, ce qui n'étonne pas Alexis Rotin, agriculteur en Sarthe.
10: Ils ont une vision particulière de l'agriculture qu'ils défendent. Ce sera aussi l'occasion de pouvoir les questionner.
8: Même s'ils se défendent de pencher pour un camp ou pour un autre, une élue est particulièrement attendue au tournant par certains, comme le concède Anatole Pouzache de Saône-et-Loire.
11: Madame Trouvé, qui a annoncé que 85% des bovins français ne sortaient pas dehors, qu'on avait tous des fermes-usines. Je pense qu'elle s'est passée déplacée dans les campagnes. J'attends vraiment une réponse à la hauteur de ses propos, qui sont quand même assez lourds.
8: En attendant, il y en a un qui a décidé de faire bande à part, c'est Édouard Philippe. Le maire du Havre et candidat déclaré à l'élection présidentielle ne participera pas au grand oral de ce matin. Il s'est invité au congrès la veille et ne s'est pas confronté aux questions des jeunes agriculteurs.
3: Marie Lecoq. Et pour refermer ce journal, Andréane, devinez quoi, je vous emmène sur l'île de la Réunion, dans l'océan Indien. Le festival Sakifo ouvre ses portes ce soir. Magic System, Riles, Queen Omega, voilà un aperçu de la programmation. Des artistes venus de tous les continents, tous venus faire escale à Saint-Pierre. José Marinho nous présente l'événement.
12: Sur l'une des six scènes du Sakifo, les balances de Wild Wild Women, déflagration rap venue d'Inde, donnent déjà le ton. À Saint-Pierre, dans le sud de la Réunion, le festival s'éveille. Depuis 22 ans, découvertes et surtout têtes d'affiche s'y succèdent.
13: Césaria Ébora,
14: Stromae, Manu Chao.
12: Aux commandes de ce rendez-vous du bout du monde, Jérôme Galabert.
15: Ça a toujours été un festival un peu transgénérationnel. L'île de la Réunion, c'est le berceau du métissage et que c'est ce que devrait être le monde demain, Inch'Allah.
12: Au programme cette année, près de 60 artistes, les figures du Maloya côtoient des stars internationales et françaises comme Asafa Zidane ou Jean-Louis Aubert, ex-chanteur de Téléphone.
15: Moi, j'ai beaucoup tenu à avoir cet artiste parce que on doit encore rêver dans notre monde.
12: De Sakifo mise aussi sur l'attraction des vedettes pour faire émerger de nouveaux talents à l'image de la rappeuse sud-africaine Yugen Blackrock.
16: Ça faisait des années que je rêvais d'y jouer pour partager notre amour de l'Afrique et la musique.
12: Avec le Sakifo, la Réunion devient une scène créole ouverte sur le monde. José Marinho, La Réunion, RFI.
3: Et c'est justement la rappeuse sud-africaine Yugen Blackrock qui sera sur scène ce soir pour l'ouverture du festival Sakifo.
1: Merci Marion Cazeneuve, 8h13 à Paris. Prochain journal dans moins de 20 minutes.
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0: À suivre, une chronique quotidienne et le magazine de Michel Sourget, rien à voir. 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

0: 8h16, le moment de retrouver la chronique du jour. Aujourd'hui vendredi, une chronique de GA, réparation, oui, mais pour qui et comment ?
1: Alternantaise, alternantais. Histoire sans doute de se donner une image humaniste en fin de mandat, le président de la République, qui à l'occasion des 25 ans de la loi Taubira, reconnaissant la traite et l'esclavage comme crime contre l'humanité, a légitimé le débat sur d'éventuelles réparations pour les descendants de la traite négrière effectuée par la France. Très bien. Mais outre le fait qu'il n'a donné aucun axe concret pour y arriver, de nombreuses questions se posent, tout aussi bien pratiques que morales. Tout d'abord, qui aurait droit ? Il n'est pas certain, même avec les archives, que chaque descendant puisse prouver son origine. Ensuite, quelle réparation ? Si elle est pécuniaire, serait-elle du même montant pour un descendant d'un esclave arrivé au tout début du commerce triangulaire que pour un esclave arrivé à la fin ? Est-ce le même prix pour un enfant ou une femme qui par ailleurs a pu subir des viols ? Est-ce que les descendants d'affranchis seraient également concernés ? Et les mulâtres ? Est-ce que les descendants des Dumas peuvent imaginer avoir réparation par exemple ? Cela fait marchand de tapis, mais alors que l'on parle de personnes ayant subi un des pires crimes, il faut bien avoir en tête que nul doute des discussions scabreuses auraient lieu. Mais moralement, peut aussi se poser une question. Pourquoi seulement cet esclavage et pas l'esclavage qui s'est également déroulé dans le bassin méditerranéen entre le XVIe et XVIIIe siècle, touchant environ 3 millions de captifs ? Ce n'était certes pas un esclavage du même type, et il n'y avait pas nécessairement des registres permettant de suivre au plus près le devenir des esclaves. Certains pouvaient être rachetés par leur famille, à qui ils pouvaient parfois écrire, rachetés par des congrégations religieuses chrétiennes ou musulmanes. En effet, cet esclavage était pratiqué d'une rive à l'autre de la Méditerranée. Avec une estimation d'1 million d'Européens servis durant la période sur les côtes maghrébines et de 2,5 millions d'esclaves de diverses origines, dont des musulmans, en Europe. Durant la même période, le commerce triangulaire a déporté environ 7 millions de personnes, surtout au XVIIIe siècle. Pour être trivial, il est vrai que l'on ne joue pas dans la même cour en termes de chiffres. La Fondation pour la mémoire de l'esclavage a lancé un travail précieux sur le sujet des réparations. Son président, Jean-Marc Ayrault, appelle la France, je cite, à avancer des initiatives fortes sur ces chantiers. Mais ne sommes-nous pas condamnés finalement seulement à des gestes symboliques ? Que faire concrètement ? Pour la France, qui n'est pas responsable des 7 millions de déportés, nous pourrions nous focaliser sur nos territoires des Caraïbes où l'essentiel des déportés furent amenés. Il y a sans doute aussi la Louisiane à l'époque où elle appartenait, entre guillemets, au Royaume de France. Mais restons dans les îles. Il semble que d'une certaine manière, il reste une forme de mainmise économique des Blancs, descendant peut-être pour certains des esclavagistes sur ces territoires, quand bien même il y a des élus de la République eux-mêmes issus d'esclaves. Depuis déjà longtemps, on entend les habitants se plaindre de l'inactivité des gouvernements français à la Martinique et en Guadeloupe, que ce soit pour pouvoir d'achat avec son lot de pauvreté ou bien la chlordécone pour ne citer que quelques dossiers. Alors peut-être que s'occuper enfin de ces départements et rendre possible des solutions qui ont déjà été formulées serait une forme tangible de réparation qui aurait l'avantage de profiter à tous les descendants d'esclaves sans avoir à se poser la question si tel ou tel mérite plus que l'autre une réparation. Il y aurait aussi un geste symbolique fort que la France pourrait faire vis-à-vis cette fois d'un territoire qui avait déclaré son indépendance le 1er janvier 1804. Et pour lequel il a fallu attendre le 11 juillet 1825 pour que le roi de France, Charles X, promulgue une ordonnance reconnaissant cette indépendance contre une indemnité de 150 millions de francs or. La somme sera ramenée par Louis-Philippe Ier en 1838 à 90 millions de francs, soit entre 270 à 400 millions d'euros actuels. Je parle bien sûr d'Haïti. Ainsi, les esclaves et leurs descendants se retrouvaient à devoir indemniser leurs anciens maîtres et leurs héritiers. Les efforts d'Haïti pour payer l'indemnité entraveront significativement son développement, car cela représentait 6 francs par an et par habitant. On me rétorquera que la France aide Haïti, mais ce serait tout de même mieux de rembourser ce qu'Haïti a déboursé depuis cette date pour rembourser cette dette à l'envers. Une réparation qui serait très concrète. Et pour finir, je pense que certaines actions symboliques sont aussi une forme de réparation. Et pour une fois, je suis en accord avec Macron qui, lors de son discours du 21 mai, dont je parlais au début, déclara, je cite, « Je demande au gouvernement de faire sienne la proposition de loi visant à abroger le Code noir qui doit être débattue le 28 mai prochain à l'Assemblée nationale. » Porté par Max Mathiasin, député membre du groupe Liot de Guadeloupe, le texte a été adopté à l'unanimité en commission. Où l'on découvre que même si l'esclavage est aboli et s'il n'est pas appliqué, il existe toujours de fait dans le Côte-Noir. Délirant. C'est peut-être symbolique, mais absolument nécessaire.
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Alors s'il fait marcher dans la vie, c'est difficile à dire, à vrai dire. Je pense mon travail en particulier, mes étudiants, mon engagement professionnel, ma famille, enfin c'est des choses assez banales finalement. Peut-être le goût aussi de voyager, de venir à Nantes, de visiter la ville. Voilà, des choses assez ordinaires. Puis je pense, bon, il y a aussi là derrière une forme, je pense, d'engagement un peu général, politique, voilà, qui détermine finalement moi, ma façon d'être avec les gens, dans le monde, quoi. Voilà ce que je peux vous répondre, mais c'est une question presque philosophique, hein, donc commencer par là, c'est un peu difficile. Je pensais que vous alliez me demander mes coordonnées, ce que je faisais. Et finalement, non, vous commencez directement par l'essentiel. Donc un peu une question piège.

0: Bonjour Corinne Grenouillet, maître de conférences en littérature du XXe siècle à l'Université de Strasbourg, auteur d'Usine en texte, écriture au travail paru aux éditions Classique Garnier, est intervenue dans le cadre des rencontres débats de l'UMA Café de Nantes. Nous l'accompagnons dans la rue.
1: Je viens de Villers-le-Lac, j'habite à la frontière suisse, dans le Doubs. Ce qui m'a déterminée à faire des études, je pense que c'est presque un cheminement naturel. Je n'étais pas forcément programmée pour faire des études aussi longues, mais je pense qu'on a toujours, mes frères et moi, été encouragés par mes parents dans nos choix de vie et d'études. Et bon, je suis allée à la faculté à Besançon, l'université de Besançon, et puis il s'est trouvé que j'ai eu la chance de rencontrer mon futur directeur de thèse, qui avait à l'époque ce qu'on appelle aujourd'hui un contrat doctoral disponible, que j'ai pu en bénéficier. Et c'est comme ça que je me suis trouvée finalement dans l'enseignement supérieur. J'ai presque envie de dire par hasard. Bon, certes, j'avais envie de faire de la recherche, mais je n'avais pas forcément... un plan de carrière établi depuis le début, comme certaines personnes qui étaient mieux renseignées que moi sur les possibilités, sur le fonctionnement de l'université française. Donc voilà, je me suis retrouvée maître de conférence, dont je saute quelques étapes parce que c'est un peu pénible, maître de conférence à l'université de Strasbourg, déjà à l'IUFM à l'époque en 97, et puis maintenant à l'université de Strasbourg en littérature française depuis 2000. Voilà pour mon statut, donc je suis une universitaire. Oui.

0: le choix de votre filière ?
1: Je crois qu'en fait, c'était un choix presque naturel pour beaucoup de filles. Les filles faisaient soit des études de lettres ou des études de psychologie. Moi, je pense que fondamentalement, j'aurais dû faire autre chose, à savoir des études de sociologie et d'histoire. J'ai fait un peu de sociologie. J'ai passé aussi un doc de sociologie, comme on disait à l'époque. Mais en fait, il y avait une sorte d'orientation un peu par défaut des filles vers ces voies-là. Et donc, ça, je pense que c'est un peu pour ça que je me suis retrouvée en lettres. Donc, je suis presque en train de vous dire que je ne suis pas une véritable littéraire. Si, au fil des années, je suis quand même devenue une littéraire. J'ai passé l'agrégation de lettres, j'ai une thèse en littérature. Mon habilitation à diriger les recherches a été faite en 9e section, c'est-à-dire la section de littérature française. Donc oui, je suis une littéraire en même temps, mais je pense que j'aurais pu faire tout autre chose. Et mon travail sur Usine en texte montre en fait cet intérêt pour ce qui n'est pas la littérature. Et j'ai une conception de la littérature un peu particulière. Moi, la littérature m'intéresse dans la mesure où elle parle du monde. Une littérature qui ne parlerait que d'elle. Alors si j'apprécie la beauté pure, la poésie pure, je peux l'apprécier aussi, mais c'est pas ce que je recherche moi en fait dans l'écriture, des romans en particulier ou la littérature en général. Et je pense que cet intérêt un peu général pour des textes qui parlent du monde qui m'a amené finalement vers ces textes qui sont des textes d'ouvriers, des textes de gens qui travaillent à l'usine, ou pas seulement d'ailleurs, ils peuvent être des textes de ce que j'ai appelé, enfin j'ai repris un mot qui est un petit peu dévalué aujourd'hui, mais je travaillais sur les textes de prolétaires, c'est-à-dire de gens qui ne disposent que de leur force de travail, pour revenir au sens étymologique de prolétaire, et qui donc témoignent de leur expérience, de leur vie. Et c'est ça qui m'a intéressée pour le livre dont vous parlez, donc Usine en texte, écriture au travail.

j'ai fait ma thèse sur Louis Aragon. Bon, ma thèse est déjà ancienne, mais j'ai beaucoup travaillé sur les romans d'Aragon. Et ma thèse avait déjà un peu cette perspective, on va dire, sociologique et historique. J'ai travaillé sur un roman d'Aragon qui fait partie de l'ensemble Le Monde Réel, qu'il a commencé en 1934 avec Les Cloches de Bâle, et qu'il a terminé en 1949-1951 avec un grand roman en six fascicules, plus de 1000 pages, qui s'intitule Les Communistes. Donc Les Communistes, c'est un titre un peu particulier dans la période de la guerre froide, on va dire, un peu clivant, comme on dirait aujourd'hui, qui fait que je pense que c'est un livre qui a été assez mal lu, assez mal... Je pense qu'aujourd'hui, il est également assez méconnu, finalement. La preuve en est que quand l'éditeur Gallimard, dans la Pléiade, a publié Les Communistes, il avait peur que s'il faisait un seul volume consacré aux communistes, le volume ne se vende pas. Donc du coup, l'ensemble Les Communistes est réparti sur deux tomes de la Pléiade. Donc comme ça, si on veut lire Aurélien, on lit un bout des communistes. Et si on veut lire La Semaine Sainte, et bon, on lit la fin, quoi. Voilà, donc j'ai travaillé sur ces communistes, et en particulier sur le lien à l'histoire, sur la réception du texte, comment le texte avait été lu par des communistes qui étaient les communistes de l'époque, qui ont été amenés à célébrer Aragon, qui était le représentant d'un art de parti que lui-même voulait mettre en place. Et c'est cette relation lecteur qui m'a en particulier intéressée, et la manière dont le lecteur était représenté dans le texte, sous la forme de personnages militants, de personnages qui lisaient l'humanité, qui lisaient certains textes littéraires. Et ça m'a permis aussi d'avoir une approche, on va dire, presque historique et référentielle du texte. Et je pense que voilà, ça aussi, ça montre en fait une approche particulière des textes littéraires, qui est le lien au lecteur réel, et puis la manière dont l'histoire, la politique, la société est représentée dans le texte littéraire.

0: Bon, je ne suis pas une grande militante, même si je suis perçue de cette manière par un certain nombre de mes collègues. Je suis syndiquée, ce qui est plutôt rare dans l'enseignement supérieur aujourd'hui. Je pense que cet engagement, il s'est plutôt fait au niveau professionnel. Puis cette année, je fais partie de la commission de la recherche, je suis élue au conseil de faculté. Enfin, c'est des engagements de ce type-là qui me semblent à ma portée, on va dire. Mais bon, après, je ne suis pas une militante de choc, participant à toutes les assemblées générales, même si, oui, au niveau professionnel, si ça a été un peu le cas, mais je ne suis pas encartée comme je pourrais l'être, mais j'ai l'impression que je n'aurais pas énormément de temps à consacrer à ça, parce qu'il faut beaucoup de temps pour être militant. Mais en revanche, contrairement à beaucoup de gens, j'ai plutôt de l'admiration pour les militants, pour les syndicalistes en particulier, qui sont tout à fait, je trouve, dévalués dans notre monde d'aujourd'hui, alors que c'est souvent des gens qui sont souvent extrêmement dévoués et qui connaissent des textes de loi, qui se renseignent, qui sont souvent vraiment des spécialistes du domaine du travail et qui font ça en général en plus de leur travail. Les textes auxquels je me suis intéressée sont des textes qui ont été publiés chez des éditeurs, qui n'ont pas été publiés à compte d'auteur. C'est des textes aussi qui ont reçu un certain écho dans la presse nationale et c'est souvent de cette manière que moi-même je les ai rencontrés. Donc ce sont des textes qui ont déjà subi un certain nombre de sélections, on va dire, avant d'arriver à publication. Ce n'est pas une garantie, mais c'est très difficile en fait de publier un texte. Et d'arriver à cette publication, fait que j'ai travaillé déjà uniquement sur des textes publiés dans des maisons. Alors, les témoignages ouvriers réussissent difficilement à être publiés chez de grands éditeurs. Ils trouvent à être publiés chez des petits éditeurs, souvent des éditeurs militants de gauche ou d'extrême gauche. J'ai travaillé sur plusieurs textes qui ont été publiés par les éditions Agone. C'est un éditeur marseillais, donc un éditeur de région, province comme on le disait autrefois, mais qui est un excellent éditeur. Voilà. Alors, mon approche des textes, elle est à la fois littéraire, elle est aussi sociologique. Bon, en tant que littéraire, je vais m'intéresser à la forme des textes. Et quelle est la particularité de ces textes? C'est par exemple très souvent des journaux. Parce que quand on est ouvrier, il est beaucoup plus facile en fait d'écrire un journal que d'écrire un roman ou un texte un peu de longue haleine. Donc ces textes sont souvent assez fragmentaires. Le journal permet d'écrire soit au jour le jour, mais pas forcément, ou une fois par semaine, ou un texte court qui relate ce qu'on a pu vivre. Dans certains cas, je pense par exemple à Marcel Durand. De son vrai nom est Hubert Truxler, il vit dans la région de Montbéliard, et ce sont ses collègues qui, en 81, l'ont sollicité pour être en quelque sorte le reporter de la grève qu'ils allaient mener dans l'usine, et donc c'est un journal de grève. Donc il était connu comme un peu comme graphomane, comme quelqu'un qui aimait écrire pour amuser ses amis, ou j'imagine au pot de retraite, c'était lui qui faisait le discours, ou des choses comme ça. Donc il est sollicité pour écrire ce texte. Et du coup, ensuite, ce texte-là, qui s'intitulera « Les trois cas », sera publié à l'intérieur d'un ensemble qui va réunir plusieurs textes. Voilà, les trois cas, je ne sais plus combien ça fait de pages, mais peut-être 60, 70, et ça sera mêlé avec d'autres textes qui sont de type journal. Alors le journal ouvrier, c'est très traditionnel dans l'écriture ouvrière. Dès les années 30, on a publié des journaux ouvriers. Je pense par exemple à Manu au jour le jour. Je sais qu'il s'appelle Malva, c'est le nom qu'il s'était choisi, puisque Malva, ça veut dire que tout va mal. Il s'appelait au départ Bourlard, et là, il a changé de nom. Et donc, Manu au jour le jour, c'est un journal de mineurs pendant une année. C'est un journal qui a été évidemment réécrit, enfin retravaillé par Malva. Donc il y a une forme de tradition, ces ouvriers d'aujourd'hui qui écrivent éventuellement et qui publient un journal ouvrier s'inscrivent dans une tradition qui est littéraire en fait, qui est assez ancienne. Après il y a d'autres types d'écriture, ça sera des écritures sous forme de fragments, de petites nouvelles. On peut donner l'exemple de Jean-Pierre Levaret qui est ouvrier, enfin maintenant il a la retraite je crois depuis une année dans l'industrie chimique à Rouen, et il publie Putain d'usine en 2000, et Putain d'usine c'est un ensemble de textes relativement courts qui sont comme des instantanées ou des petites nouvelles, qui s'appellent par exemple 4 heures. 4 heures, c'est 4 heures du matin. Le réveil sonne et il faut aller travailler à l'usine, à Perrault, déclenchement, puisqu'ils travaillent dans une entreprise qui est classée Céveso, extrêmement dangereuse, qui fabrique des engrais et d'autres produits chimiques. Et les ouvriers, en fait, sont surtout amenés, ils exercent des travaux de surveillance, ils travaillent sur écran, et parfois il y a un déclenchement parce qu'il y a un problème majeur. Donc ils doivent, régler ce problème à ce moment-là. Donc voilà, ça c'est le genre de petit texte assez court. Donc Putain d'usine va être un ensemble de textes courts que précisément Jean-Pierre Levaret a écrit. Je trouve ça assez savoureux au moment où il travaillait. Puisque quand on est de surveillance derrière ces écrans, il y a aussi des moments où on peut faire un peu tout autre chose et lui-même écrit à ce moment-là. Voilà, je pense à un autre écrivain ouvrier qui a écrit dans ces conditions, c'est Robert Picamiglio, alors qui est un écrivain, auteur de Chroniques des années d'usine et d'un autre livre sur l'usine qui s'appelle Les murs l'usine. Et dans la dernière partie de sa carrière, il travaillait dans une usine automobile. Il était aussi affecté à un travail de nuit qui était un travail de surveillance. Et par conséquent, il bénéficiait d'un temps un peu volé sur le travail qu'il pouvait consacrer à l'écriture.
1: Nous accompagnons dans la rue Corinne Grenouillet, auteure d'Usine en texte, écriture au travail parue aux éditions Classique Garnier, invitée dans le cadre des rencontres-débats de l'UMA Café de Nantes.

Le cas de Marcel Durand est assez intéressant. Bon, il écrit énormément encore aujourd'hui. Et ce qui a été publié sous le titre « Grains de sable sous le capot », où il y a cette fameuse grande grève qui est racontée sous le titre « Les 3K ». Il y a un autre titre, c'est « La résistance des An 1 ». Voilà, enfin, c'est un ensemble de textes. Donc ce qu'il écrivait là, ah oui, puis il y a aussi le clan des planches de bord. En fait, il écrivait souvent sur des bouts de papier, des feuilles, qui faisaient circuler en fait à l'intérieur de l'usine, plutôt pour raconter un peu des anecdotes de la vie d'usine. Il était connu pour ça et cet ensemble. Il en a parlé au sociologue Michel Pialou, et c'est Michel Pialou en fait qui lui a dit « Mais écoute, il faudrait publier ça ». Et je pense que Michel Pialou a eu un rôle assez important en fait dans la mise en ordre de toutes ces anecdotes, de tous ces documents, en particulier de ce qui formait le clan des planches de bord, qui est plutôt un ensemble d'anecdotes.

0: c'est un ensemble un peu disparate de feuilles. Il avait même utilisé des feuilles des prospectus au dos desquels il pouvait écrire, parce qu'en fait il récupérait les prospectus. Voilà, je pensais quelqu'un d'un peu. Il y avait une conscience écologique presque avant la mode. Et donc là, effectivement, il y a eu, un gros travail de Michel Pialoux. Et je pense qu'il y a des gens comme ça qui ont été en fait des passeurs de cette voie ouvrière. Et pour vraiment la passer, effectivement, il y a souvent exigence d'un travail d'accompagnement, de réécriture, de reformulation. Et pour lire parfois des choses qui sont publiées chez des... même pas des petits éditeurs, c'est presque des éditeurs individuels de la micro-édition. Je me dis tout le temps, mais ah, quel dommage que quelqu'un n'ait pas aidé en fait cette personne à accoucher d'un texte qui soit de qualité supérieure. Effectivement, il y a un travail, et même pour les grands écrivains, on sait très bien qu'il y a un travail avec les éditeurs, les correcteurs, les amis. Il y a toujours des interlocuteurs qui permettent en fait... l'avènement de l'écriture. En fait, écrire, c'est pas écrire, c'est réécrire. C'est écrire une deuxième fois, puis écrire une troisième fois, écrire une quatrième fois. Enfin, le mythe de l'écriture spontanée, elle n'existe pas, quoi.
1: Vous mettez sur le même plan Putain d'usine de Jean-Pierre Lejarret.
0: Et Louis Aragon.
1: On va citer un autre auteur que je pensais que vous alliez spontanément citer. Par exemple, Dehou de François Bon.
0: Ah oui, oui. Ouais, non, effectivement, c'est pas du tout la même chose. C'est déjà des gens qui... C'est des textes qui n'ont pas le même statut. Quand François Bon publie Dehou, il le publie en 2004, si mes souvenirs sont bons. Bon, il est déjà un auteur qui est installé dans le champ littéraire, qui est relativement connu, qui a commencé à développer un site internet qui va devenir le plus important au fil des années. C'est en quelque sorte un grand auteur contemporain. Il a même, il y a beaucoup de critiques littéraires qui travaillent sur son œuvre, des universitaires. En particulier Dominique Viard, qui c'est même un peu son critique attitré, quoi. Donc le statut du texte d'Ehou ou de Putain d'usine n'est absolument pas le même. J'ai envie de dire, il joue pas tout à fait dans la même cour. Mais cela dit, moi je pense qu'on doit, en tant que littéraire, être en fait ouvert à tous les types de textes. Parce que finalement, on ne sait pas ce que va garder l'avenir. L'exemple que je donne toujours à mes étudiants, Voltaire écrivait des contes, mais ce qu'il voulait faire, il voulait surtout être tragédien. Pour lui, la tragédie, et pour beaucoup de gens de l'époque, était le grand genre littéraire. Il écrivait ses contes pour divertir ses amis. Et finalement, aujourd'hui, ce qu'on retient de Voltaire, c'est ses contes, et puis on a à peu près oublié ses tragédies que plus personne ne lit. Donc on ne sait absolument pas ce que l'avenir va sélectionner en fait, comme texte, comme grand texte littéraire. Voilà, on peut simplement dire aujourd'hui, bon, François Bon a une place dans le champ littéraire qui est tout à fait conséquente. Il y a un objectif aussi littéraire chez lui.

0: ni les mêmes moyens, ni la même perspective. Mais cela dit, je pense que j'ai presque envie de dire que tous les textes méritent étude. Voilà.
1: C'est aussi reconnaître la culture ouvrière.
0: Les textes ouvriers sont en général considérés comme des documents par les sociologues, par les historiens. Je pense en particulier à l'historien Xavier Vignat qui a étudié les écritures de lutte dans un livre qui est paru récemment. Enfin, il est aussi sensible à l'aspect littéraire. Hein. Je trouve que c'est un des rares historiens qui a aussi cette perspective-là. Quoi. Après, il y a plusieurs choses qui entrent en ligne. Pour un ouvrier, effectivement, écrire sur ses pratiques, sur ce qu'il connaît à l'usine, c'est aussi parler de ce qu'il connaît. Il va parler en tant que témoin, en tant que témoin oculaire. Et moi, c'est cette dimension testimoniale, elle m'a vraiment intéressée.
1: Qu'est-ce que vous cherchez au fond ?
0: Votre question est intéressante. Est-ce qu'en fait, j'avais des idées un peu préconçues, finalement ? Est-ce que je cherchais quelque chose en particulier en travaillant sur ce corpus ? Et à vrai dire, je pense que j'avais pas d'idée. J'étais assez ouverte et j'avais pas une idée militante. J'avais pas l'idée qu'il fallait défendre une culture ouvrière, la mettre en évidence, célébrer les écrivains ouvriers qui n'arrivent pas à être suffisamment lus. J'ai pris un ensemble de textes qui ont été publiés depuis les années 2000. Et puis après, ben, je les ai lus, j'ai regardé ce qui se passait, et en particulier s'il y avait des récurrences au niveau formel, au niveau thématique. Et il y a ce que j'ai appelé les anciens topoi, les motifs. Hein. Topoi, c'est un mot grec un peu... On aime bien le jargon, en fait. Hein,
1: vous savez,
0: de topos. Par exemple, la fatigue, la fatigue ouvrière, ça on la trouve chez tous les auteurs ouvriers contemporains. Il y a des pages très belles de Levaré, de Picamiglio. C'est déjà des choses qu'on lisait, par exemple, chez Georges Navelle, dans Travaux, ou chez une philosophe comme Simone Veil, cette espèce d'abrutissement qui est produit par le travail d'usine, le travail répétitif, le travail de nuit. Donc ça, par exemple, c'est quelque chose qu'on trouve dans la littérature ouvrière depuis très longtemps et qui revient, quoi, qui est toujours là. Il y a aussi un ancien topoi que j'ai vu, enfin un ancien topos plutôt, développé de façon considérable, c'est le thème de l'accident du travail. Et moi, j'imaginais en fait qu'il n'y avait plus d'accident du travail, mais c'est quelque chose qui a décidé Jean-Pierre Levaré à écrire. Puisqu'un jour, il a assisté à un accident tout à fait atroce. C'était en 89, et deux soudeurs sont venus dans son usine réparer une panne d'hydrogène. Et les tuyaux qui amenaient l'hydrogène ont fait exploser. Et ces deux hommes ont été instantanément... sont morts sous le coup de l'explosion. En fait, il raconte cette chose atroce, qu'il est passé plusieurs fois à côté d'un corps sans reconnaître que c'était un corps. C'était comme une branche calcinée, dit-il. Une branche calcinée, et l'autre aussi, le corps était enchevêtré à la tuyauterie. Et ça a été un véritable traumatisme qui, en fait, l'a conduit à écrire, justement, cet accident du travail. Donc, il y a des éléments déclencheurs qui sont parfois des choses assez atroces qui se passent dans le monde du travail d'aujourd'hui, parce que 89, c'est pas le 19e siècle. Et donc, ces putains d'usines commencent avec cette histoire absolument terrible, et puis se terminent sur l'explosion de l'usine AZF en 1999, où là, il y a quand même eu, si mes souvenirs sont bons, 35 morts, quelque chose comme ça, et puis je ne sais combien de dizaines de blessés. Et c'était il n'y a pas longtemps. Hein, donc... Voilà, donc par exemple, ça c'est un topos ancien, où je pense à Picamiglio. Alors c'est juste en passant, il parle d'un homme qui a perdu ses deux mains sous une presse hydraulique. Et on le voit simplement passer dans le texte, tout seul, sans femme accrochée à son bras. Et je trouve que cette image, elle est assez saisissante, de la solitude de cet homme sans main. Voilà, donc ça c'est des anciens topos, et finalement toujours valable aujourd'hui, qu'on trouve dans cette littérature ouvrière. Et ce qu'on trouve, alors qu'il y a plutôt les nouveaux topoi, c'est tout ce qui concerne les accélérations de cadence, la mise en place d'un nouveau management fondé sur la participation, l'esprit d'équipe, les briefings, l'intensification du travail, l'accélération du travail. Donc il y a effectivement des choses nouvelles qui nous montrent à voir sur le monde d'aujourd'hui. Et puis le sentiment chez un certain nombre de ces auteurs que ce monde ouvrier en fait est totalement invisible, inaudible, mal reconnu. Et il y a un texte de Levaret qui s'appelle précisément « Classe fantôme » où il explique que cette classe n'est pas représentée dans les médias. Et là, si vous regardez aujourd'hui la télévision en particulier, on ne voit jamais les ouvriers, on n'a quasiment aucune représentation. On va voir des hommes politiques, des gens du showbiz. Et donc il peut y avoir une envie chez eux aussi de dire, et c'est le cas de Levaret, dont je viens d'en parler beaucoup parce que c'est l'exemple qui me revient, c'est un auteur qui est amené à prendre la parole pour ce monde ouvrier puis à dire qu'il existe. Là, je suis sûre que si vous faisiez un micro-trottoir et si vous demandiez aux gens quel est le nombre d'ouvriers qui existent en France, on aurait des surprises.

Chez Le Varet, je pense qu'il y a peut-être un objectif testimonial, d'être un porte-parole de ce monde ouvrier qui est un peu dévalué, invisibilisé, mal reconnu. Bon, ils n'ont pas tout à fait

Merci à Corinne Grenouillet, auteure d'Usine en texte, écriture au travail paru aux éditions Classique Garnier, pour sa libre participation à ce reportage enregistré dans le cadre des rencontres-débats de l'UMA Café de Nantes.

Bonjour, nous sommes le jeudi 4 juin. Le 4 juin 1940, sous un déluge de bombes allemandes, l'opération Dynamo marque la fin de la bataille de Dunkerque, avec l'évacuation vers l'Angleterre de plus de 300 000 soldats alliés encerclés par l'armée d'Hitler sur les plages du Nord. Le 4 juin 1989, en Pologne, les premières élections partiellement libres du bloc communiste qui ouvrent la voie à d'immenses changements politiques en Europe de l'Est. Et puis le 4 juin 1989 encore, l'armée chinoise qui massacre à l'arme lourde les étudiants qui s'étaient réunis sur la place Tiananmen à Pékin, un massacre qui met un terme brutal à ce qu'on appelle le printemps de Pékin. Enfin, le 4 juin 1996, le premier vol de la fusée européenne Ariane 5 échoue quelques secondes après son décollage depuis la Guyane française. Un revers qui conduira pourtant à de futures réussites spatiales majeures pour Ariane. Le proverbe du jour, la patience peut cuire une pierre. La patience peut cuire une pierre. Ce qui signifie que les grandes réussites prennent du temps. Alors avancez avec confiance. Bonne chance, à demain.

0: qui fait la pêche au cachalot. Ali, ali, ali, allo.
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2: Il mange la viande, nous laisse les os.
1: Ali.

Ainsi, pour clôturer cette matinale de 6h à 9h sur Alternante FM, vous allez pouvoir entendre le dernier journal de la matinée. Il sera 9h dans quelques secondes.

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0: Et 7h en temps universel. Martin Guez, journée porte ouverte pour l'Ukraine.
2: Qui voit celle de l'Union Européenne enfin déverrouillée. C'est très loin d'être fait pour une adhésion pleine et complète dans l'Union Européenne. Les 27 ne sont pas encore 28, mais l'UE a acté un premier pas à l'intégration de l'Ukraine. C'est une première étape symbolique dans un moment d'extrême tension militaire et d'échange de tirs meurtriers avec la Russie. Des frappes israéliennes à nouveau signalées ce matin dans le sud du Liban et ce au lendemain d'un nouvel accord de cessez-le-feu. Une trêve qui s'écrit cependant au conditionnel, soumise à l'arrêt complet des tirs du Hezbollah qui s'oppose frontalement à toute négociation avec Israël. Un mini-Israël justement dans le nord de l'Inde où d'innombrables soldats de l'État hébreu élisent domicile. Mais que viennent-ils donc faire là? Réponse dans un instant avec Nicolas Roca. Et puis enfin, la pêche au calamar qui vire au cauchemar selon les derniers rapports d'une ONG. Tandis que coq et éléphant se prennent à rêver, la France et la Côte d'Ivoire qui s'affrontent ce soir à une semaine du mondial de foot aux États-Unis.
0: L'escalade de la guerre en Ukraine inquiète les États-Unis au moment où l'Union européenne ouvre la porte.
2: Marco Rubio, le chef de la diplomatie américaine, se dit inquiet alors que Kiev intensifie sa riposte. Cette nuit, une frappe ukrainienne a fait 3 morts en Crimée annexée. Alors que Bruxelles a ouvert la voie à la reprise formelle des négociations d'adhésion de l'Ukraine et de la Moldavie. Adhésion jusqu'ici bloquée par le veto hongrois de Viktor Orban. Sauf que le Premier ministre hongrois a dû céder sa place à Peter Madiar, ce qui change absolument tout. Bonjour Pierre Benazé.
3: Bonjour.
2: Vous êtes notre correspondant à Bruxelles. Ce feu vert est un tout petit pas sur le long chemin d'une possible adhésion, mais une étape symbolique importante.
3: Oui, effectivement, c'est un processus ouvert pour la négociation d'un groupe de chapitres de négociation avec l'Ukraine. Et encore, c'est pas formalisé. La Moldavie, en revanche, est aussi concernée puisque sa candidature d'adhésion à l'UE est strictement liée à celle de l'Ukraine. La décision, elle a été prise par les 27 ambassadeurs de l'Union à Bruxelles. Mais en réalité, c'est une conséquence directe de la levée du veto hongrois. Plus tôt dans la journée hier, le gouvernement du nouveau Premier ministre Peter Motyal annonçait un accord avec le gouvernement ukrainien pour la protection des droits de la minorité hongroise de Transcarpathie, c'est l'oblast le plus occidental de l'Ukraine. Depuis l'invasion russe de 2022, Viktor Orban avait fait du sort de cette minorité un cheval de bataille, un prétexte pour mettre son veto à la candidature ukrainienne. Le gouvernement de Peter Motyal veut en outre donner des gages à l'Union qui lui a promis le dégel de 16 milliards d'euros de fonds européens vendredi. Alors, mis à part l'ouverture d'une conférence intergouvernementale en juin 2025, rien n'avait progressé dans cette candidature d'adhésion de l'Ukraine ouverte il y a 4 ans et qui désormais redémarre.
2: Merci beaucoup Pierre Benazé en direct de Bruxelles sur RFI. Le patron de l'OTAN, Mark Rutte, était lui hier à Kiev où il a réaffirmé le soutien de l'Alliance à l'Ukraine. Il a estimé que la Russie était, elle, de plus en plus désespérée face à l'Ukraine. Déclaration faite aux côtés du président ukrainien Volodymyr Zelensky. Et puis l'ancien chancelier allemand Gerhard Schröder, proche de Vladimir Poutine, était lui en visite à Moscou. Et comme l'a confirmé le Kremlin, lui qui est régulièrement cité par la Russie comme un potentiel représentant de l'Europe lors de futures discussions, hypothèse jusqu'ici catégoriquement rejetée par Bruxelles.
0: Un nouveau cessez-le-feu conclu hier à Washington entre Israël et le Liban, mais sans effet pour l'instant sur le terrain.
2: Alors que les bombardements israéliens ont encore fait 10 morts ce mercredi au Liban et que les médias libanais rapportent de nouvelles frappes de l'État hébreu ce matin, Israël de son côté rapporte des alertes anti-aériennes dans le nord du pays, à proximité de la frontière libanaise. Ce nouveau cessez-le-feu ne paraît pas plus solide que le premier, conclu le 17 avril dernier. Une nouvelle trêve qui prévoit des zones pilotes sous contrôle de l'armée libanaise et qui conditionne dans un communiqué commun d'Israël, des États-Unis et du Liban l'arrêt des combats à un retrait du Hezbollah du sud du Liban. Et ce alors que le mouvement chiite pro-iranien s'est toujours opposé à ces négociations directes, Vincent Sorio.
4: Les conditions sont strictes et soulignées dès l'entame du communiqué. Il n'y aura de cessez-le-feu que si le Hezbollah cesse ses tirs de roquettes et qu'il évacue la zone occupée par l'armée israélienne au sud du fleuve Litani. Le Liban rappelle ses fondamentaux, respect des frontières, cessation des hostilités, intégrité territoriale. Il obtient pour ce faire la création prochaine de zones pilotes placées sous le contrôle exclusif des forces armées libanaises. Forces libanaises que les États-Unis s'engagent à soutenir afin d'améliorer leurs capacités. Israël, pour sa part, maintient son principal objectif, obtenir le désarmement du Hezbollah et le démantèlement de ses infrastructures sur l'ensemble du territoire libanais. Les deux parties répètent qu'elles qu'elles n'ont pas d'intention hostile l'une envers l'autre et qu'on vienne d'un nouveau chapitre de négociations politiques et sécuritaires prévu le 22 juin à Washington afin de parvenir à un accord définitif. Vincent Souriau, Washington RFI.
5: Et ce matin, Itamar Ben-Gvir, le ministre israélien de la Sécurité nationale, a lui qualifié le cessez-le-feu au Liban de grave erreur. Israël, par ailleurs, qui poursuit ses frappes à Gaza. Au moins 8 Palestiniens sont morts ce matin dans l'enclave après des bombardements de l'État hébreu.
0: L'armée israélienne présente au Liban, à Gaza, mais aussi en Inde, sur ce qu'on appelle la route du Houmous.
5: Oui, c'est presque un rite de passage. Andréane, le nord de l'Inde, nouveau sanctuaire pour les soldats israéliens qui ont terminé leur service militaire et qui mettent quasiment systématiquement le cap vers l'état de l'Himachal Pradesh, région montagneuse proche de la frontière avec le Tibet. Une nouvelle habitude qui ne passe pas vraiment auprès des populations locales. Bonjour Nicolas Roca.
6: Bonjour.
5: Nicolas, il y a tellement de soldats israéliens dans certains villages qu'ils sont carrément surnommés « mini-Israël » en Inde.
6: Oui, c'est le cas de Dharamkot où s'est installée Nidhi, une indienne venue ouvrir un café.
7: D'abord, la plupart des gens que tu croises sont des Israéliens. Il y a des cafés avec des menus entièrement en hébreu, des magasins avec des drapeaux israéliens. Mon expérience personnelle est qu'ils occupent culturellement le lieu.
6: Sur les réseaux sociaux, de nombreuses vidéos montrent l'omniprésence d'Israéliens, une opportunité économique pour les locaux qui accueillent des anciens soldats en quête de repos.
7: Autour de la ville de Kassot, il y a beaucoup de rêves partis, mais dans notre village, c'était plutôt le côté spirituel, avec des cours de yoga, de méditation, etc.
6: Il y a également de nombreux centres pour la communauté et même des organisations afin de soigner les soldats israéliens atteints de stress post-traumatique. Nous les avons contactés sans réponse.
5: Mais enfin Nicolas, que viennent donc faire des soldats israéliens dans cette région fort reculée? Pourquoi ont-ils choisi l'Inde?
6: Car cet ami d'Israël est presque devenu un refuge dans de nombreux autres pays. Les exactions de l'armée israélienne ont fait grimper l'hostilité vis-à-vis de ses soldats. Certains ont même été arrêtés pour crimes de guerre.
5: Et en Inde, cette cohabitation est longtemps restée cordiale et en apparence assez paisible.
6: Oui, jusqu'à ce que l'anéantissement de Gaza, les attaques sur l'Iran, le Liban ont rendu la présence de ces soldats difficile à supporter pour certains, comme Nidhi, qui a décidé de marquer son désaccord.
7: J'ai mis un poster où il était écrit « Personne n'est libre tant que la Palestine n'est pas libre ». Alors, ils ont boycotté le magasin et ensuite ils ont menacé de le fermer. Ils m'ont dit « Si tu n'enlèves pas l'affiche, je prendrai des photos et je les mettrai sur les groupes WhatsApp israéliens et je ferai en sorte que personne ne vienne dans ton magasin ». On m'a accusée de faire l'apologie du terrorisme.
6: Elle a également voulu organiser une mobilisation en mémoire des enfants morts à Gaza et a fini par renoncer sous la pression de ses amis indiens.
5: Car on peut le dire, Nicolas, en Inde, critiquer Israël pose problème.
6: Oui, et une créatrice de contenu, Shristi Khanna, et son compagnon l'ont appris à leur
8: départ.
6: Dans cette vidéo publiée sur Instagram, ils dénoncent la présence de soldats israéliens dans le pays, venus après avoir, je cite, tué des enfants à Gaza.
9: Ça a été repris par la droite indienne, les suprémacistes hindous qui sont très pro-Israël, et ils nous ont accusés de vouloir inciter à la violence contre les juifs. C'est devenu un problème quand nous avons été victimes de fuites de données, de harcèlement au travail. J'ai failli perdre mon emploi et de nombreuses fausses informations sur moi ont été diffusées.
6: Face à la vague de cyberharcèlement, Shristi Khanna a lancé des procédures judiciaires.
9: La police s'est présentée chez nous, on nous a posé des questions, on nous a interrogés pendant des heures. Le but était simplement de nous demander qui nous finançait, pourquoi nous faisions cela et s'il s'agissait de propagande ou si nous avions des liens avec des groupes terroristes en Palestine.
6: Elle estime que les liens idéologiques entre l'extrême droite hindoue anti-musulman au pouvoir et la droite israélienne a rendu toute critique dangereuse en Inde.
5: Merci beaucoup Nicolas Roca, vous signez ce matin notre dossier de la rédaction. Un dossier complet à lire dans la longueur sur le site internet de RFI, rfi.fr.
0: RFI 10h09 à Addis Abeba, capitale de l'Éthiopie et siège de l'Union africaine.
5: L'UA qui était en mission d'observation en Éthiopie durant les élections législatives. L'Union africaine qui a rendu ses premières conclusions. Le chef de cette mission n'est autre que l'ancien président kényan, Uhuru Kenyatta, qui a regretté le manque de pluralisme du scrutin en Éthiopie alors qu'une partie de l'opposition a boycotté le vote. Un vote qui n'a pas pu avoir lieu dans toutes les régions du pays à cause de la situation sécuritaire. À Addis Abeba, correspondance de Marlène Panara.
10: Plus de pluralisme, c'est l'une des recommandations majeures d'Uhuru Kenyatta au gouvernement éthiopien. Ces derniers mois, des voix critiques ont en effet dénoncé une élection acquise au premier ministre Abiy Ahmed au pouvoir depuis 2018.
8: Des efforts devraient être déployés pour créer un environnement favorable au pluralisme et favoriser l'intégration des divers groupes au sein du processus politique et de gouvernance nationale. Et afin de consolider davantage la démocratie, la mission encourage le gouvernement éthiopien et toutes les parties prenantes à promouvoir un dialogue politique inclusif et régulier.
10: Dans un second temps, le chef de la mission d'observation a regretté l'absence de scrutin au Tigré. Il est aussi revenu sur la suspension des élections dans certaines parties de la région Amhara à cause de coups de feu à proximité des bureaux de vote.
8: Le contexte sécuritaire a potentiellement affecté le caractère inclusif du processus électoral et compromis le plein exercice du droit de vote. Mais la mission salue l'engagement pris par NEBE, commission électorale éthiopienne, de garantir la tenue des élections dans ces circonscriptions exclues dès que le contexte sera de nouveau propice à l'organisation d'un scrutin.
10: D'après la commission électorale, 8 circonscriptions de l'Amhara devront de nouveau voter dans les prochains jours. Marlène Panara, Addis Abeba, RFI.
5: L'actualité africaine marquée également par cette situation confuse à Mogadiscio, la capitale fédérale somalienne, où des témoins rapportent des explosions et des nuages de fumée. La police explique dans un communiqué avoir mené une opération de sécurité de grande envergure contre des miliciens lourdement armés, miliciens liés à l'ancien Premier ministre Hassan Ali Khayre, qui a affirmé hier avoir été victime d'une attaque des forces gouvernementales. La Somalie en pleine crise ouverte depuis 2 semaines, alors que le président Hassan Cheikh Mohamud a décidé de se maintenir aux affaires, et ce malgré la fin de son mandat.
0: La pêche au calamar vire au cauchemar, alertent les défenseurs de l'environnement.
5: Une pêche effrénée, Andréane, pour garnir les étals des marchés européens, qui raffolent des calamars à la romaine et autres encornés, sauf que les conditions de pêche sont extrêmement destructrices pour l'environnement et induisent même des violations des droits de l'homme, comme du travail forcé ou encore des violences envers les équipages. Voilà les conclusions choc du rapport de l'ONG, la Fondation pour la Justice Environnementale, et ce après 5 ans d'enquête qui incrimine principalement les navires chinois dominateurs dans le secteur. Jeanne Richard.
11: La Fondation pour la Justice Environnementale s'est focalisée sur 3 zones de pêche en haute mer, sur le pourtour de l'Amérique latine et au large de la péninsule arabique. Elles fournissent près de 60% des captures de calamars dans le monde, le tout sans aucune régulation ni contrôle réel, selon Dominique Thompson, auteur du rapport.
12: Les bateaux de pavillon chinois sont dominants dans ces 3 zones de pêche, mais il y a aussi des navires taïwanais et sud-coréens. Et globalement, toutes les flottes grossissent.
11: En 2023, presque 3 millions de tonnes de calamars ont été pêchées dans le monde. L'Union européenne en est le premier consommateur. Les calamars sont surtout pêchés la nuit, attirés à la surface par de puissantes lumières par des bateaux-usines.
12: Plus de la moitié des bateaux sur lesquels nous avons enquêté chassaient aussi le requin. Ils coupent les ailerons alors que le requin est encore en vie. Et un peu moins de la moitié des bateaux pêchaient de grandes espèces vulnérables. On parle de lions de mer, de dauphins, de requins-baleines, de tortues et de bien d'autres espèces. Et bien sûr, on documente une surpêche massive des calamars eux-mêmes.
11: Les centaines de membres d'équipage interrogés par l'ONG témoignent aussi des conditions de vie à bord. Passeports confisqués, coûts, privation de nourriture, des maladies non soignées, des violences et du travail forcé pendant des mois, voire des années en mer, sans contact avec la terre ferme.
5: Jeanne Richard, du service environnement de RFI.
0: Enfin, à 1 semaine du mondial, Martin, la France se teste face à la Côte d'Ivoire.
5: Un choc alléchant entre les vice-champions du monde et les éléphants, champions d'Afrique 2024. Avant de lancer leur Coupe du Monde face au Sénégal, les Bleus auront affaire à une opposition de choix. De quoi voir ce qu'ils ont dans le moteur, qui sont cités parmi les favoris de la compétition. Cédric d'Oliveira.
13: C'est une étape.
14: Après 14 ans et 6 grandes compétitions en tant que sélectionneur, Didier Deschamps connaît ses moments par cœur. Ses matchs pour lancer la rutilante machine bleue vers la Coupe du Monde. Mais la saison vient à peine de se terminer, notamment pour les 5 joueurs du PSG, vainqueurs de la Ligue des Champions. Alors il le sait, il va devoir s'adapter pour en faire souffler quelques-uns.
15: Match amical, enfin de préparation. Donc ça fait de la gestion. Je serai amené à répartir le temps de jeu aussi, même si ça va peut-être à l'encontre de l'expression collective, mais c'est le moment de le faire.
14: Ce sera donc une équipe de France remaniée qui fera face aux éléphants d'Emers Faé, mais elle va devoir déjà confirmer ce que tout le monde ou presque pense d'elle. Elle sera l'un des épouvantails du mondial. Et Jules Koundé, l'un des cadres des Bleus, en a bien conscience.
16: Bien évidemment, on sait qu'on est une équipe avec de la qualité et qu'il y a beaucoup de gens qui nous voient comme un des favoris. On a aussi beaucoup d'ambition. compétition, mais il faut aborder les choses, chaque nouvelle compétition, avec beaucoup d'humilité, parce qu'on sait à quel point c'est difficile d'aller loin dans des compétitions.
14: Sérieux ou indolent, on verra quel visage vont adopter les Bleus du capitaine Kylian Mbappé face au vainqueur de la CAN 2024. Le premier pas vers un chemin qui doit les mener dans leur rêve le 19 juillet en finale du Mondial à New York. Cédric de Oliveira, Nantes, RFI.
5: Et France-Côte d'Ivoire, ce sera donc à Nantes ce soir à 19h10, temps universel. La France qui débutera sa compétition le 16 juin prochain face au Sénégal. Deux jours après les éléphants de Côte d'Ivoire qui débutent contre l'Équateur et qui espèrent passer le premier tour pour la toute première fois de leur histoire.
0: Martin Guèze, une semaine donc avant le début de ce Mondial de foot. On parle ballon rond aussi dans la revue.

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Prochain rendez-vous pour l'info à 12h. Bonne écoute sur Alternant FM.

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0: à nouveau.
1: Comment se fait-il? 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Comment se fait-il? Que la nature ait engendré d'un côté une quantité invraisemblable

débariolé, diapré ou bigarré, de toutes les couleurs de l'arc-en-ciel et d'une ribambelle d'autres tons dont on ne connaît même pas le nom. Et plus simplement, des noirs, des blancs, des gris foncés, des gris clairs, des gris-gris. Différents dans leur subtil et délicat ramage qu'un tas de siffleurs, d'apôtres, de compositeurs s'escriment à imiter, à transgresser, transcender.

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0: Alors, une grande inspiration.
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0: Vous êtes dans une prairie paisible.
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0: Et deux lutins viennent vous voir.
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0: Faites-moi confiance, c'est une méthode américaine. Eh bien Jack, j'ai l'impression qu'on a bien avancé aujourd'hui, il y avait effectivement des choses à sortir. On a fait un joli travail, donc ce sera 80 euros, hein, chèque ou espèce, c'est à vous de voir ça, mais vous avez l'habitude. Et je vous propose qu'on se revoie la semaine prochaine.

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1: Merci de rester à l'écoute de RFI, les midis à Paris, 10h en temps universel. Le journal, c'est tout de suite avec vous, Candice Mazot-Tomazic, bonjour.
2: Bonjour Caroline Paré, bonjour à toutes et à tous. Et à la une de cette édition, l'intensification de la riposte ukrainienne face aux frappes russes. Nouveau regain de tension entre les deux belligérants au moment où l'Union européenne décide d'ouvrir la voie à une reprise des négociations sur une possible adhésion de l'Ukraine. Nous serons à Bruxelles dans un instant. Au sommaire également, cette autre guerre au Moyen-Orient, les bombardements israéliens continuent de s'abattre sur le Liban malgré l'accord de cessez-le-feu conclu la nuit dernière entre l'État hébreu et routes. Un casque bleu de la FINUL, la force intérimaire de l'ONU sur place, a été tué. Elle était une opposante acharnée à la République islamique, exilée en France depuis 1994. L'autrice franco-iranienne Marjane Satrapi s'est éteinte à l'âge de 56 ans. On l'a appris aujourd'hui via son entourage. Elle s'était fait mondialement connaître pour sa BD puis son film Persepolis. Et puis du football, à la fin de ce journal, France-Côte d'Ivoire, c'est l'affiche du match de préparation de la Coupe du Monde. Ce soir, ça se passe à Nantes, à une semaine du début de la compétition. La riposte ukrainienne aux frappes russes s'intensifie encore. Ce jeudi, 4 morts désormais recensés en Crimée annexée après des frappes de Kiev. Bilan revu à la hausse par les autorités locales après une nuit d'affrontement entre la Russie et l'Ukraine. Un blessé et des dégâts ont été signalés dans les oblasts de Kiev, d'Odessa et de Soumy. Et d'après l'armée ukrainienne, près de 300 drones russes et un missile balistique ont été lancés. C'est dans ce contexte d'escalade que l'Ukraine, elle se rapproche progressivement d'une possible adhésion à l'Union européenne. Bruxelles a en tout cas ouvert la voie à la reprise formelle des négociations sur ce dossier. Adhésion jusqu'ici bloquée par le veto hongrois de Viktor Orban, sauf que le Premier ministre a dû céder sa place à Peter Madiar. Un premier feu vert et une étape symbolique importante, Pierre Benazé.
3: L'Union européenne a entamé le processus d'ouverture d'un groupe de chapitres de négociation avec l'Ukraine. La Moldavie est aussi concernée car sa candidature à l'adhésion à l'UE est strictement liée à celle de l'Ukraine. La décision a été prise par les 27 ambassadeurs de l'Union à Bruxelles, mais c'est en réalité une conséquence directe de la levée du veto hongrois. Plus tôt dans la journée, le gouvernement du nouveau Premier ministre, Peter Modior, annonçait un accord avec le gouvernement ukrainien pour la protection des droits de la minorité hongroise de Transcarpathie, l'oblast le plus occidental de l'Ukraine. Depuis l'invasion russe de 2022, Viktor Orban avait fait du sort de cette minorité un cheval de bataille et un prétexte pour mettre son veto à la candidature ukrainienne. Le gouvernement de Peter Madiar veut en outre donner des gages à l'Union qui lui a promis le dégel de 16 milliards d'euros de fonds européens. Mis à part l'ouverture d'une conférence intergouvernementale en juin 2025, rien n'avait progressé dans la candidature d'adhésion de l'Ukraine ouverte il y a 4 ans. Pierre Benazet, Bruxelles. RFI.
2: Des discussions diplomatiques alors que le front militaire, on l'évoquait, reste particulièrement tendu. Hier, des drones ukrainiens ont touché des sites énergétiques et militaires à Saint-Pétersbourg. Une attaque le jour de l'ouverture du traditionnel forum économique rassemblant de nombreux responsables russes et étrangers dans la deuxième ville de Russie. Le Kremlin a promis des réponses systématiques à ces frappes. Continuer ou pas de faire des affaires en Russie malgré la guerre, c'est le dilemme auquel sont confrontés depuis plus de 4 ans maintenant les entreprises étrangères dans le pays, à l'image de Total qui a choisi de se désengager d'un projet russe de gaz naturel liquéfié sous sanction des États-Unis. Il s'appelle Arctic LNG 2. Le président Vladimir Poutine a ainsi autorisé le groupe pétrolier français à vendre ses 10% de participation à une filiale de l'entreprise russe Novatek. Et pour le spécialiste du secteur gazier Thierry Bross, c'est bien la preuve que Total est contraint de choisir entre ses investissements en Russie et ses achats de gaz aux États-Unis. On l'écoute.
4: Total est aujourd'hui devenu le plus gros acheteur de gaz naturel liquéfié américain. Et je pense que c'était ça le problème de Total. Le problème de Total, c'est que vous ne pouvez pas être le plus gros client des Américains et de l'autre côté avoir un projet qui est sous sanction américaine. Donc je crois que c'est ça la solution qu'a utilisée Total, c'est de se dire finalement, Arctic LNG 2, ça produit assez peu, c'est sous sanction, ça peut me poser plus de problèmes que ça va me rapporter jamais d'argent, donc je préfère finalement le laisser tomber.
5: Sachant que Total ne quitte pas Yamal.
4: Yamal n'est pas sous sanction américaine. Mais c'est une question que Total devra se poser sur Yamal comme BP sur Rosneft.
2: Yamal, donc un autre projet gazier russe, vous venez d'entendre Thierry Brosse au micro de Claire Fage. RFI 13h05 à Beyrouth, où l'on a appris la mort d'un casque bleu de l'ONU au Liban. Le sergent-chef serbe Milovan Jovanovic a succombé à ses blessures dans un hôpital de la capitale après avoir été touché par des obus de mortier près de Marjeyoun, dans le sud du pays. La FINUL, la force intérimaire des Nations Unies à laquelle il appartenait, dit avoir ouvert une enquête. Et de son côté, l'armée israélienne poursuit, elle, ses frappes dans le sud Liban, malgré le cessez-le-feu conclu la nuit dernière entre l'État hébreu et Beyrouth à Washington. Et puis entre Iraniens et Américains non plus, la résolution du conflit semble encore lointaine pour le guide suprême. La guerre menée par Israël et les États-Unis en Iran est un revers cuisant pour les deux alliés. C'est ce qu'a indiqué Mojtaba Khamenei dans un message écrit. Elle avait dénoncé le régime des Mollahs en racontant son enfance iranienne dans son roman graphique Persepolis. L'autrice franco-iranienne Marjane Satrapi s'est éteinte à l'âge de 56 ans. Elle était exilée en France depuis 1994. Bonjour Sophie Dorlotin.
5: Bonjour Candice, bonjour à tous.
2: Et selon le communiqué que ses proches ont transmis à l'AFP, Marjane Satrapi est morte de chagrin un peu plus d'un an après le décès de son mari, le producteur et scénariste Mathias Ripa.
5: Chevelure noire de jais, regard souligné de kohl, sourcils marqués et lèvres dessinées d'un rouge éclatant, Marjane Satrapi peignait des femmes à son image. Née en 1969 à Téhéran, elle est donc enfant quand la révolution islamique remet en cause les libertés, voile les femmes et les écarte de la vie publique. Elle a 14 ans quand ses parents l'envoient en Europe. Elle s'installe en France pour suivre des études artistiques et découvre la bande dessinée en côtoyant de futurs auteurs reconnus comme David B., Johann Sfar ou Christophe Blain. Il l'encourage à raconter ses souvenirs d'enfant frondeuse, ce qu'elle fera dans Persepolis, roman graphique publié en 4 tomes au début des années 2000. Succès critique et public, ce récit autobiographique en noir et blanc, rempli d'anecdotes mais aussi d'humour, lui apporte la reconnaissance internationale. Elle l'adapte au cinéma en 2007 avec Vincent Parronneau et dédie le prix du jury remporté au Festival de Cannes à tous les Iraniens. Infatigable adversaire du régime de Téhéran, elle avait refusé l'an dernier la Légion d'honneur française pour dénoncer, selon ses mots, l'attitude hypocrite de la France vis-à-vis de l'Iran.
2: Sophie Torlotin du service culture de RFI, merci beaucoup. Et réaction à l'instant du président français Emmanuel Macron. Il salue une immense artiste qui avait transformé une enfance iranienne en fable universelle. Je vous le disais en titre, c'est l'heure du test pour l'équipe de France de football à une semaine du premier sifflet du mondial sur le continent américain. Les Bleus affrontent ce soir la Côte d'Ivoire pour un match de préparation, un choc entre les vice-champions du monde et les éléphants, champions d'Afrique 2024, qui promet du beau jeu, Cédric de Oliveira.
6: C'est une étape.
7: Après 14 ans et 6 grandes compétitions en tant que sélectionneur, Didier Deschamps connaît ces moments par cœur. Ces matchs pour lancer la rutilante machine bleue vers la Coupe du Monde. Mais la saison vient à peine de se terminer, notamment pour les 5 joueurs du PSG, vainqueurs de la Ligue des Champions. Alors il le sait, il va devoir s'adapter pour en faire souffler quelques-uns.
6: Match amical, enfin de préparation. Donc ça fait de la gestion. Je serai amené à répartir le temps de jeu aussi, même si ça va peut-être à l'encontre de l'expression collective, mais c'est le moment de le faire.
7: Ce sera donc une équipe de France remaniée qui fera face aux éléphants d'Emers Faé, mais elle va devoir déjà confirmer ce que tout le monde ou presque pense d'elle. Elle sera l'un des épouvantails du mondial. Et Jules Koundé, l'un des cadres des Bleus, en a bien conscience.
8: Bien évidemment, on sait qu'on est une équipe avec de la qualité et qu'il y a beaucoup de gens qui nous voient comme un des favoris. On a aussi beaucoup d'ambition. Mais il faut aborder les choses, chaque nouvelle compétition, avec beaucoup d'humilité, parce qu'on sait à quel point c'est difficile d'aller loin dans des compétitions.
7: Sérieux ou indolent, on verra quel visage vont adopter les Bleus du capitaine Kylian Mbappé face au vainqueur de la CAN 2024. Le premier pas vers un chemin qui doit les mener dans leur rêve le 19 juillet en finale du Mondial à New York. Cédric de Oliveira, Nantes, RFI.
2: France-Côte d'Ivoire, c'est ce soir à Nantes à 19h, temps universel. La France qui débutera, on le rappelle, sa compétition le 16 juin. Ça sera face au Sénégal 2 jours après les éléphants, donc qui débutent eux contre l'Équateur et qui espèrent passer le premier tour pour la première fois de leur histoire. La Coupe du Monde, pour la première fois à 48 équipes, débutera elle le 11 juin dans une semaine par le match d'ouverture entre le Mexique, l'un des pays organisateurs, et la l'Afrique du Sud. C'est la fin de ce journal. Merci d'être avec nous sur la Radio du Monde. Le prochain point sur l'actualité internationale, c'est dans une cinquantaine de minutes sur RFI et puis à suivre sur la Radio du Monde. 8 milliards de voisins.
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0: C'est beau, hein.
1: Bonjour, je suis content de faire cet enregistrement tout spécialement pour mademoiselle.
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0: Bonjour, ce numéro de Rien à voir, magazine de la rédaction d'Alternante FM, a été réalisé par Patsy.
1: Ami et bras droit de Georges Sorel, théoricien du mouvement ouvrier et fin connaisseur de la pensée de Marx et de Proudhon, Édouard Berthe a connu un parcours politique singulier. Il fut ainsi proche des socialistes modérés au début du XXe siècle avant de se rapprocher des syndicalistes révolutionnaires. Puis, en 1909, le voici qui se lie au mouvement monarchiste par dégoût d'une république tombée entre les mains de bourgeois de gauche comme de droite dont il ne faut rien attendre. En 1920, il adhère au Parti communiste galvanisé par la révolution bolchévique, mais s'en éloigne pour renouer avec le syndicalisme révolutionnaire. Berthe, comme Sorel, est un moraliste. Pour lui, le socialisme auquel il aspire ne peut être qu'héroïque et éthique. Il se serait sans doute reconnu dans ces mots de George Orwell. Le véritable objectif du socialisme n'est pas le bonheur, mais la fraternité humaine. Si les hommes s'épuisent dans des luttes politiques déchirantes, se font tuer dans des guerres civiles ou torturés dans les prisons secrètes de la Gestapo, ce n'est pas afin de mettre en place un paradis avec chauffage central, air conditionné et éclairage, mais parce qu'ils veulent un monde dans lequel les hommes s'aiment les uns les autres au lieu de s'escroquer et de se tuer les uns les autres. En novembre 1936, il publiait dans l'excellente revue La Révolution prolétarienne un article intitulé « La nouvelle tactique syndicaliste, l'occupation des usines ». Je vous en propose un large extrait. «

0: Il s'est passé en mai-juin de cette année 1936, qu'on a toujours dit devoir être crucial, un événement de portée formidable et incalculable. Des grèves ont éclaté et le mouvement a rapidement pris une extension énorme, gagnant tout le pays, s'étendant comme un véritable raz-de-marée. Tout le monde a été surpris, patronat, gouvernement, parti, ligue d'extrême droite et le reste. On n'en est pas encore revenu et la bourgeoisie, étonnée, bouleversée, stupéfaite, étourdie, se demande encore comment cela a pu se faire. Quelle mouche a piqué les ouvriers qui semblaient ne plus devoir bouger jamais, prostrés dans une apathie à apparence définitive et éternelle. Mais ce qui a surtout le plus éberlué tout le monde, c'est la forme qu'ont prise ces grèves. Des grèves, pardi, on sait ce que c'est. La bourgeoisie y est habituée, elle s'y est faite. Au besoin, à certains moments, dans son intérêt propre, elle les déclenche elle-même dans la coulisse. Mais ce qu'elle n'avait pas encore vu, du moins avec cette ampleur, cette force et cette extension, c'est l'occupation des usines. Les ouvriers naguère faisaient grève, et oui, c'est entendu, c'est-à-dire qu'ils quittaient l'usine et attendaient que le patron consentît à capituler au bout d'un temps indéterminé. Ils essayaient bien, par des procédés divers, de débaucher les non-grévistes et d'empêcher l'embauche d'une main-d'œuvre nouvelle. On se rappelle ces procédés qui, déjà, paraissaient assez scandaleux et si peu respectueux de la fameuse et sacro-sainte liberté du travail. Mais cette fois, qu'est-ce à dire ? Que se passe-t-il ? Quelle est cette tactique nouvelle, inédite, extraordinaire ? Les ouvriers ne quittent plus l'usine, ils l'occupent. Ils y couchent, ils y mangent, boivent et dorment. Ils s'y installent comme un pays conquis, que dis-je ? Comme chez eux. Et ils font acte ? Ils font acte de bons propriétaires. Ils nettoient l'atelier, ils astiquent les machines, ils tiennent tout en ordre parfait et propreté impeccable. Non seulement ils ne touchent à rien, non seulement ils ne détruisent rien, mais ils font tous acte conservatoire. Ces machines, loin d'opérer comme naguère au temps naïf, où ils ne voyaient en elles encore qu'une concurrence déloyale et meurtrière, bien loin donc de les mettre en pièces, ils les soignent, ils les caressent avec amour, comme des enfants dont on espère monts et merveilles. C'est inouï, incroyable. Scandaleux. Ma parole, se croiraient-ils donc ces ouvriers les véritables possesseurs et propriétaires de ces fabriques, bureaux et magasins où nous, patrons, nous avions la charité de vouloir bien les faire travailler ? On le dirait. Et ils agissent tout comme si. Et le droit de propriété, que devient-il alors ? Et la liberté individuelle ? Et la loi bourgeoise ? Et ce gouvernement scandale des scandales qui laisse occuper, qui ne bouge pas, qui regarde impuissant et inerte, qui approuve peut-être ? Mais c'est la fin de tout, mais c'est donc la révolution, ou si ce n'est pas encore la révolution, c'en est le prélude sinistre, et qui n'annonce en vérité rien de bon. Mieux eût valu, 100 fois, que les ouvriers fissent des dégâts et brisassent tout. On aurait pu alors, au moins, faire intervenir la troupe et les déloger. Mais cette sagesse dans l'occupation scandaleuse, cet ordre, cette organisation, cette formidable tranquillité, pour être formidable, disait déjà Mirabeau, le peuple n'a qu'à rester immobile. Cette donc formidable tranquillité qui semble vous narguer, vous défier, ah non, c'en est trop. En voilà assez, il faut que cela cesse. Que s'est-il donc passé ? Il va de soi qu'un pareil événement, qui, je le répète, a surpris tout le monde, devait exercer aussitôt la sagacité de nos publicistes et soulever un monde d'hypothèses. Et chacun de proposer la sienne. Faut-il incriminer le machiavélisme des communistes staliniens, les trotskistes ? Ce n'est pas plus sérieux que les autres hypothèses. Eh bien non, braves gens, vous n'y êtes pas et vous ne voulez pas y être. Ce mouvement ne fut inspiré ni dirigé par personne. Il fut une explosion et son caractère explosif, spontané, tout de suite, formidablement contagieux, est incontestable. Ne vous tracassez donc pas la cervelle pour trouver des causes externes à une action tout à fait directe que seule explique les salaires de famine et plus encore la compression, les humiliations, l'étouffement subi par la classe ouvrière depuis 15 ans. Il n'était nullement besoin d'exciter à la grève des gens réduits à l'extrémité de la misère et de la suggestion. La victoire du Front populaire fut évidemment l'occasion. La porte de la prison s'entrebâillait, un coin de ciel bleu apparaissait. Ouf, une pensée, et nous voilà. Je ne puis pas dire « dehors » puisque l'on resta dedans, mais il y a une sacrée différence à rester ainsi, dedans comme prisonnier, volontaire et maître de la prison. Sortir était au contraire laisser la place trop libre et abandonner la partie.
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Simone Veil, avec un W. Philosophe, enseignante, syndicaliste, proche du mouvement libertaire et de la gauche anti-stalinienne. Née dans une famille juive agnostique, convertie au catholicisme. Dès le mois d'août 1936, elle franchit les Pyrénées pour se battre avec les anarchistes de la colonne Durruti contre le fascisme. Durant la Seconde Guerre mondiale, réfugiée aux États-Unis puis à Londres, elle s'engage dans la résistance. Elle meurt en août 1943, épuisée par les privations qu'elle s'imposait en solidarité avec la population restée en France. Elle avait 32 ans. Elle s'était faite ouvrière à la fin de l'année 1934 pour éprouver dans sa chair la condition prolétarienne. C'est donc en tant que témoin des grèves de mai-juin 1936 qu'elle avait contribué à la révolution prolétarienne avec un article intitulé « La vie et la grève des ouvrières métallos ». Salima Kettar vous en propose un large extrait.

Enfin, on respire. C'est la grève chez les métallos. Le public qui voit tout ça de loin ne comprend guère. Mais quand on a certaines images enfoncées dans l'esprit, dans le cœur, dans la chair elle-même, on comprend. On comprend tout de suite. Je n'ai qu'à laisser affluer les souvenirs. Un atelier, quelque part dans la banlieue, un jour de printemps, pendant ces premières chaleurs si accablantes pour ceux qui peinent. L'odeur est lourde d'odeur de peinture et de vernis. C'est ma première journée dans cette usine. Me voici sur une machine. Compter 50 pièces. Les placer une à une sur la machine, d'un côté, pas de l'autre. Manier à chaque fois un levier, ôter la pièce, en mettre une autre, compter encore. Je ne vais pas assez vite. La fatigue se fait déjà sentir. Il faut forcer, empêcher qu'un instant d'arrêt sépare un mouvement du mouvement suivant. Plus vite, encore plus vite. Allons bon, voilà une pièce que j'ai mise du mauvais côté. Qui sait si c'est la première ? Il faut faire attention. Cette pièce est bien placée. Celle-là aussi, combien est-ce que j'en ai fait les 10 dernières minutes ? Je ne vais pas assez vite. Je force encore. Peu à peu, la monotonie de la tâche m'entraîne à rêver. Pendant quelques instants, je pense à bien des choses. Je regarde autour de moi. Personne ne lève la tête. Jamais. Personne ne sourit. Personne ne dit un mot. La sonnerie de midi, enfin. Tout le monde se précipite à la pendule de pointage, au vestiaire, hors de l'usine. Il faut aller manger. Il faut aller dans un de ces restaurants sordides qui entourent les usines. Ils sont chers d'ailleurs. Certains plats semblent assez tentants, mais ce sont d'autres qu'il faut choisir. Les meilleurs marchés. Manger coûte un effort encore. Ce repas n'est pas une détente. Quelle heure est-il ? Il reste quelques instants pour flâner. Mais sans s'écarter trop. Pointer 1 minute en retard, c'est travailler 1 heure sans salaire. Voici ma machine, voici mes pièces, voilà que le contremaître s'approche. Combien en faites-vous ? 400 à l'heure ? Il en faut 800. Sans quoi je ne vous garderai pas. Si à partir de maintenant vous en faites 800, je consentirai peut-être à vous garder. Il parle sans élever la voix. Pourquoi élèverait-il la voix quand d'un mot il peut provoquer tant d'angoisse ? Combien en ai-je fait au bout d'une heure ? 600. Plus vite. Combien au bout de cette dernière heure ? 650. La sonnerie. Pointer, s'habiller, sortir de l'usine, le corps vidé de toute énergie vitale, l'esprit vide de pensée, le cœur submergé de dégoût, de rage muette, et par-dessus tout cela, d'un sentiment d'impuissance et de soumission. Car le seul espoir pour le lendemain, c'est qu'on veuille bien me laisser passer encore une pareille journée. Quant aux jours qui suivront, c'est trop loin. L'imagination se refuse à parcourir un si grand nombre de minutes mornes. La fin. Quand on gagne 3 francs de l'heure, ou même 4 francs, ou même un peu plus, il suffit d'un coup dur, une interruption de travail, une blessure, pour devoir pendant une semaine ou plus travailler en subissant la faim. Pas la sous-alimentation, qui peut, elle, se produire en permanence, même sans coup dur, mais la faim. La faim jointe à un dur travail physique, c'est une sensation poignante. Il faut travailler aussi vite que d'habitude, sans quoi on ne mangera pas encore assez la semaine suivante. Quand on n'en peut plus, on n'a qu'à forcer, toujours forcer. En sortant de l'usine, rentrer aussitôt chez soi pour éviter la tentation de dîner et attendre l'heure du sommeil, qui d'ailleurs sera troublée parce que même la nuit on a faim. La fatigue. La fatigue accablante, amère, par moments douloureuse au point qu'on souhaiterait la mort. Tout le monde, dans toutes les situations, sait ce que c'est qu'être fatigué. Mais pour cette fatigue-là, il faudrait un nom à part. La peur. Rares sont les moments de la journée où le cœur n'est pas un peu comprimé par une angoisse quelconque. Si on n'est pas en avance, la peur de la pendule de pointage. Au travail, la peur de ne pas aller assez vite pour tous ceux qui ont du mal à y arriver. La peur de louper des pièces en forçant sur la cadence parce que la vitesse produit une espèce d'ivresse qui annule la tension. La peur de tous les menus accidents qui peuvent amener des loupés ou un outil cassé. D'une manière générale, la peur des engueulades. La moindre réprimande est une dure humiliation parce qu'on n'ose pas répondre. Pour oser se plaindre, il faut véritablement qu'on n'en puisse plus. Et c'est là la pire angoisse. L'angoisse de sentir qu'on s'épuise ou qu'on vieillit, que bientôt on n'en pourra plus. La contrainte. Ne jamais rien faire, même dans le détail qui constitue une initiative. Chaque geste est simplement l'exécution d'un ordre. Sur une machine, pour une série de pièces, 5 ou 6 mouvements simples sont indiqués, qu'il faut seulement répéter à toute allure. Jusqu'à quand ? Jusqu'à ce qu'on reçoive l'ordre de faire autre chose. On est une chose livrée à la volonté d'autrui. Comme ce n'est pas naturel à un homme de devenir une chose, et comme il n'y a pas de contraintes tangibles, pas de fouet, pas de chaîne, il faut se plier soi-même à cette passivité. Dès qu'on a senti la pression s'affaiblir, immédiatement les souffrances, les humiliations, les rancœurs, les amertumes, silencieusement amassées pendant des années, ont constitué une force suffisante pour desserrer l'étreinte. C'est toute l'histoire de la grève. Il n'y a rien d'autre.

0: Des bourgeois intelligents ont cru que la grève avait été provoquée par les communistes pour gêner le nouveau gouvernement. J'ai moi-même entendu un ouvrier intelligent dire qu'au début, la grève avait été sans doute provoquée par les patrons pour gêner ce même gouvernement. Cette rencontre est drôle. Mais aucune provocation n'était nécessaire. On pliait sous le joug. Dès que le joug s'est desserré, on a relevé la tête. Un point, c'est tout. Comment est-ce que ça s'est passé? Oh, bien simplement. L'unité syndicale n'a pas constitué un facteur décisif. Le facteur décisif, il faut le dire, c'est le gouvernement du Front populaire. D'abord, on peut enfin, faire une grève sans police, sans garde mobile. Chaque ouvrier, en voyant arriver le Parti socialiste, a eu le sentiment que devant le patron, il n'était plus le plus faible. La réaction a été immédiate. Pourquoi les ouvriers n'ont-ils pas attendu la formation du nouveau gouvernement? Il ne faut pas, à mon avis, chercher là-dessous des manœuvres machiavéliques. Nous ne devons pas non plus, nous autres, nous hâter de conclure que la classe ouvrière se méfie des partis ou du pouvoir d'État. Nous aurions par la suite de sérieuses désillusions. Bien sûr, il est réconfortant de constater que les ouvriers aiment encore mieux faire leurs propres affaires que de les confier au gouvernement. Mais ce n'est pas, je crois, cet état d'esprit qui a déterminé la grève. Non, en premier lieu, on n'a pas eu la force d'attendre. Tous ceux qui ont souffert savent que lorsque l'on croit qu'on va être délivré d'une souffrance trop longue et trop dure, les derniers jours d'attente sont intolérables. Mais le facteur essentiel est ailleurs. Le public et les patrons, et Léon Blum lui-même, et tous ceux qui sont étrangers à cette vie d'esclave, sont incapables de comprendre ce qui a été décisif dans cette affaire. Il s'agit, après avoir toujours plié, tout subi, tout encaissé en silence pendant des mois et des années, d'enfin se redresser, se tenir debout, prendre la parole à son tour, se sentir des hommes pendant quelques jours. Indépendamment des revendications, cette grève est en elle-même une joie pure, une joie sans mélange. Oui, une joie. J'ai été voir les copains dans une usine où j'ai travaillé il y a quelques mois. J'ai passé quelques heures avec eux. Joie de pénétrer dans l'usine avec l'autorisation souriante d'un ouvrier qui garde la porte. Joie de trouver tant de sourires, tant de paroles d'accueil fraternel. Comme on se sent entre camarades dans ces ateliers où quand j'y travaillais, chacun se sentait tellement seul sur sa machine. Joie de parcourir librement ces ateliers où on était rivé sur sa machine, de former des groupes, de causer, de casser la croûte. Joie d'entendre au lieu du fracas impitoyable des machines, symbole si frappant de la dure nécessité sous laquelle on pliait, de la musique, des chants et des rires. On se promène parmi ces machines, auxquelles on a donné pendant tant et tant d'heures le meilleur de sa substance vitale, et elles se taisent. Elles ne coupent plus de doigts. Elles ne font plus mal. Joie de passer devant les chefs la tête haute. On cesse enfin d'avoir besoin de lutter à tout instant pour conserver sa dignité à ses propres yeux contre une tendance presque invincible à se soumettre corps et âme. Joie de voir les chefs se faire familier par force, serrer des mains, renoncer complètement à donner des ordres. Joie de les voir docilement attendre leur tour pour avoir le bon de sortie que le comité de grève consent à leur accorder. Joie de dire ce qu'on a sur le cœur à tout le monde, chef et camarades, sur ces lieux où deux ouvriers pouvaient travailler des mois côte à côte sans qu'aucun des deux sache ce que pensait le voisin. Joie de vivre, parmi ces machines muettes, au rythme de la vie humaine. Le rythme qui correspond à la respiration, au battement de cœur, au mouvement naturel de l'organisme humain, et non à la cadence imposée par le chronomètre. Bien sûr, cette vie recommencera dans quelques jours. Mais on n'y pense pas. On est comme les soldats en permission pendant la guerre. Et puis, quoi qu'il puisse arriver par la suite, on aura toujours eu ça. Enfin, pour la première fois et pour toujours, il flottera autour de ces lourdes machines d'autres souvenirs que le silence, la contrainte, la soumission. Des souvenirs qui mettront un peu de fierté au cœur, qui laisseront un peu de chaleur humaine sur tout ce métal. Les ouvriers font la grève, mais laissent aux militants le soin d'étudier le détail des revendications. Ce n'est pas au moment où pour quelques jours on s'est évadé de l'esclavage qu'on peut trouver en soi le courage d'étudier les conditions de la contrainte sous laquelle on a plié jour après jour, sous laquelle on pliera encore. On ne peut pas penser à ça tout le temps. Il y a des limites aux forces humaines. On se contente de jouir, pleinement, sans arrière-pensée, du sentiment qu'enfin on compte pour quelque chose, qu'on va moins souffrir, qu'on aura des congés payés, qu'on aura de meilleurs salaires, quelque chose à dire dans l'usine. Et que tout cela, on ne l'aura pas simplement obtenu, mais imposé. On se laisse pour une fois bercer par ses pensées. On n'y regarde pas de plus près. Ce qui est illimité, c'est le bonheur présent. Ils se sont enfin affirmés. Ils ont enfin fait sentir à leur maître qu'ils existent. Se soumettre par force, c'est dur. Laisser croire qu'on veut bien se soumettre, c'est trop. Aujourd'hui, nul ne peut ignorer que ceux à qui on a assigné pour seul rôle sur cette terre de plier, de se soumettre et de se taire, plient, se soumettent et se taisent seulement dans la mesure précise où ils ne peuvent pas faire autrement. Y aura-t-il autre chose? Allons-nous enfin assister à une amélioration effective et durable des conditions du travail industriel? L'avenir le dira. Mais cet avenir, il ne faut pas l'attendre. il faut le faire.
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0: Bonjour pour ce numéro de Rien à voir, magazine de la rédaction d'Alternante FM. Découvrons quatre passionnés par les orchidées sauvages ou non, membres de la Société d'orchidées Loire-Océan, la SOLO, cofondée par Roland Lemoigne.
1: Nous étions 8 passionnés, il y avait notamment Claude Figuereau qui était directeur des Jardins des Plantes, qui était partie prenante à l'époque, et puis Jean-Paul Chambouléron qui est un passionné d'orchidées, qui a tellement aimé les orchidées qu'il est parti travailler en Indonésie, dans un lieu où il y avait plein d'orchidées. On a construit cette société parce qu'on était plusieurs intéressés. 3 d'entre nous avaient déjà des serres à orchidées, donc ça a permis de démarrer. Et puis petit à petit, on a démarré de 8. On est allé jusqu'à 60 membres. Maintenant, là, il y a plusieurs membres qui ne fonctionnent plus. Il y en a qui sont trop âgés, d'autres disent qu'il faut que je refasse ma serre, je ne vais pas la faire, donc j'arrête, etc. On est à peu près 40. 40 personnes qui cultivons des orchidées.
0: Et l'association SOLO a été créée en
1: 84. Elle vit bien, il n'y a pas trop de soucis. On a quand même une certaine renommée, on organise des expositions internationales d'orchidées. On a des Chinois, des Sud-Américains, des grands spécialistes d'orchidées qui viennent exposer et vendre tout ce qu'ils peuvent, évidemment, sur Nantes. Mais là, avec le Covid, tout est décalé, les saisons ont été décalées, les salles de Nantes ne sont plus libres au même moment. Enfin, là, il y a du travail à faire de remise en route, parce que normalement, c'était des expos qui ont lieu en octobre. Et là, octobre 2023, c'est trop tard. Tout le monde a déjà organisé.

0: Les réunions de la Solo, c'est un dimanche par mois. Ça se passe à Vertou. C'est un dimanche par mois et là, il y a un exposé sur un thème précis.
1: Faire le lien avec les autres, parce que je leur demandais qu'est-ce qui les passionne, cette culture d'orchidées, vous, à titre personnel?
0: Alors, à titre personnel, je crois que c'est la performance. Les orchidées ne sont pas forcément très grandes, ni très belles, ni très colorées, mais elles ont toutes des petits détails magnifiques lorsqu'on les regarde de près. Et surtout, ben, certaines, il n'y en a que dans ma serre. Les autres ne les ont pas, parce qu'ils n'arrivent pas à les cultiver. Alors ça, c'est le hasard. Chaque serre est un climat. Et il y a des orchidées que je n'arrive pas à cultiver dans ma serre, et d'autres que je suis le seul à cultiver dans ma serre. Et c'est valable pour toutes les personnes qui ont une serre à orchidée.
1: Et quand il y a plusieurs couleurs, on ne peut pas parler en termes de main verte.
0: Alors oui, ça c'est drôle. Alors j'en ai une qui a des fleurs de deux couleurs différentes. Elles sont jaune soufre et blanc pur. Et elles sont sur les mêmes grappes, mais c'est une forme de dégénérescence. C'est-à-dire qu'on a multiplié l'orchidée végétativement en coupant des protocormes en deux, enfin un protocorme, un début de plante, mais pas organisé. On les coupe en deux avant qu'elles soient organisées, on multiplie. Et en fait, on peut abîmer le génome, c'est ce qui s'est passé, c'est une plante au génome abîmé. Et donc, elle a des fleurs de deux couleurs, mais c'est une anomalie. Alors, elle m'intéresse parce que c'est une anomalie.
1: L'idée de performance,
0: c'est réussir à cultiver et à faire fleurir des orchidées qui sont très difficiles à faire fleurir.
1: Et le secret?
0: Alors, le secret, c'est le coup de peau. C'est-à-dire qu'en général, lorsque j'ai une orchidée, je la gave d'engrais. Enfin, la gave, attention, les orchidées, il faut faire très attention, mais enfin, elle a plus d'engrais que les autres et va se multiplier végétativement. Lorsqu'elle est bien multipliée végétativement, je la coupe en deux. Et lorsqu'elle est en deux, je mets ces deux nouveaux pieds dans deux endroits différents de la serre. Et là, après, je les traite pour qu'ils fleurissent. C'est-à-dire à base de plus de phosphore, moins de nitrate dans l'engrais. Et à ce moment-là, je vois lequel va fleurir.
1: Votre glace préférée, c'est la glace à la vanille?
0: Oui, parce que c'est une orchidée. Il y a de nombreuses orchidées qui ont le parfum de vanille. Et ce parfum se développe après fermentation. C'est quand même une préparation très particulière. Il faut que les gousses soient noires. Il y a à la Solo des gens qui ont une bête véranda et qui récupèrent 1 kg de gousses de vanille tous les ans et qui les obtiennent de la vanille. Et moi, j'arrive pas. Dans ma serre, j'arrive pas à cultiver la vanille.

0: Jocelyne Sirman, ancienne présidente de la Solo.
1: J'ai été présidente pendant 4 ans et demi à peu près, c'est-à-dire j'ai pris la relève de notre ancien président qui était décédé. Je me suis, on va dire, un peu dévouée, il fallait trouver un président. Et puis, comme nous avons voté des nouveaux statuts, enfin, dans un de nos articles, comme quoi on n'allait pas faire plus de 2 mandats consécutifs dans le conseil d'administration, vu qu'avant, j'avais été secrétaire pendant X années. Donc, j'étais au moins pendant plus de 10 ans dans le conseil d'administration. Donc là, j'ai lâché et on a eu la chance de pouvoir retrouver quelqu'un quand même qui a bien voulu prendre la présidence et notamment un jeune, Steven, qui est là dans notre association depuis peu de temps, en fait, depuis 2-3 ans. Donc c'est très, très sympathique et puis je trouve que finalement avoir des jeunes, ben, ça va apporter des idées nouvelles.
0: Pourquoi vous êtes passionnée par les orchidées ?
1: Alors j'ai attrapé le virus des orchidées vers 1994. 1993, orchidée, j'entends pas spécialement indigène, même si je m'y intéressais un peu avant, parce que je trouvais que c'était une belle fleur, et puis qu'il y a tellement, au niveau des orchidées indigènes, tellement de variétés, de formes, de couleurs, et puis après on s'intéresse après à la pollinisation, on voit l'heure que la plante peut mettre en place quand elle se fait féconder par un insecte. Donc moi, le virus, je l'ai attrapé quand je suis allée voir une exposition qui était organisée par la Solo, association que je ne connaissais pas à ce moment-là. C'était à Guérande, au centre Athanor, je me souviens très bien. Et donc là, j'avais rencontré donc des membres de cette société, j'avais discuté. Je pense que j'avais dû acheter peut-être 2 orchidées. Et puis, de fil en aiguille, le virus est venu. Et puis, je me suis assez rapidement inscrite dans l'association, sans avoir de responsabilité dans un premier temps. Et puis, au fil des années, puisque je vous dis, c'était en 1994 que je me suis inscrite à la Solo, donc au fil des années, je me suis mise à plus participer. Mais pourquoi je les aime ? Parce que parmi les orchidées qui sont cultivées, bon, que ce soit des botaniques ou des hybrides, là, dont on a une variété extraordinaire, il y a toutes les formes, toutes les couleurs, toutes les grandeurs, aussi bien des miniatures que des beaucoup plus grandes. Et puis ça fait qu'après, de fil en aiguille, on s'intéresse à leurs habitats, où elles vivent, sous quelles conditions d'humidité, de température, de lumière. Donc nous, on essaie de recréer ça. Enfin, moi, perso, j'essaie de recréer ça dans mes cultures, sachant que, personnellement, je n'ai pas de serre, comme certains de l'association ont. Donc j'en ai plein dans la maison, dans différentes pièces, pour qu'il y ait la lumière. J'ai la chance d'avoir une véranda, donc j'en ai aussi dans la véranda. Malheureusement, je ne la chauffe pas en hiver. Donc moi, personnellement, je me limite à des orchidées, on va dire plutôt de climat tempéré-froid.
0: Ils sont quand même très jolis.
1: Ah bah oui, j'ai beaucoup de masses d'Evalia qui sont des petites orchidées, mais qui peuvent avoir des fleurs extrêmement variées, tant au niveau de la forme que de la couleur et que de la grosseur aussi.
0: C'est pas évident de cultiver les orchidées.
1: Ça dépend des conditions qu'on peut leur offrir, c'est surtout ça, quoi. Parce que les gens en sont habitués dans les jardineries ou même partout maintenant, dans le supermarché, de voir les fameux Phalaenopsis, là. C'était l'orchidée dite papillon que tout le monde peut cultiver facilement, mais moi je connais plein de gens, ils l'achètent en fleurs. Bon, puis ça dure 5-6 mois, c'est vrai que ça dure longtemps en fleurs. Et puis après, ils la jettent à la poubelle, puis ils en rachètent une autre. Nous, notre but, c'est quand même, quand on a ça, mettons, d'essayer de la faire refleurir. Je vais dire que pour toutes les orchidées, c'est pareil. Bon, c'est plus ou moins simple, mais on est content quand, après l'avoir acquise, l'année d'après, on réussit à la faire refleurir.
0: Est-ce que votre glace préférée est la glace à la vanille ?
1: Non, pas spécialement. Oui, je sais, parce que la vanille est une orchidée. Ah, ça dépend. Il y a des bonnes glaces à la vanille, mais c'est pas forcément ma préférée.

0: Steven Dupuis, président de la Solo.
1: Le plus jeune de la bande ?
2: De la bande ici, oui, mais je ne suis pas le plus jeune de l'association.
1: Qu'est-ce qui vous a motivé d'abord à adhérer à l'association ?
2: Parce que j'aime les plantes en général et en particulier les orchidées. C'est la seule association qu'il y a dans les environs et les gens sont très gentils, donc c'est ce qui m'a fait rester dans l'association.
1: Mais vous aimez les orchidées depuis longtemps ? Il y a eu une révélation ?
2: Il y a eu une révélation, oui. Je dirais il y a environ 6-7 ans, j'ai découvert les orchidées sur Internet. Là, ça a été une vraie surprise et une petite révélation.
1: Vous avez créé votre serre ?
2: Non, j'ai pas de serre à proprement parler. J'ai un grand aquarium où je cultive des plantes tropicales. Et puis j'ai quelques plantes de jardin qui sont en pot dehors.
1: On n'est pas obligé d'avoir une serre pour adhérer à l'association.
2: Ah non, bien sûr. On n'est pas obligé d'avoir de plantes, c'est pas obligatoire. On peut venir juste pour admirer celle des autres, discuter de la culture, se renseigner.
1: Assister aux conférences, débats.
2: Voilà, aux expositions, aux exposés. Vous faites des plantes comme la feuille du grand blottereau, des choses comme ça.
1: Comme vous n'avez pas de serre, donc je ne peux pas poser des questions si ça coûte cher, créer une serre et de l'entretenir.
2: Je peux vous dire, ça coûte cher, ça ouais. C'est sûr.
1: C'est peut-être pour ça que...
2: Je me renseigne, dans le fond de mon terrain, j'ai une dépendance. Je vais essayer de la transformer en serre isolée, ça va être beaucoup de frais. Mais qui sera moins énergivore qu'une serre classique.
1: Quand vous dites beaucoup de frais, à quelle hauteur ?
2: À la fin, ça me coûtera au moins 4 ou 5 000 euros. Je vais faire en fait comme une pièce habitable avec une grande baie vitrée et Velux au-dessus. Donc,
1: Et après, quel est le processus classique ?
2: On achète une plante qui a environ moins 2-3 ans.
1: Donc on achète une plante, ça c'est le point de départ ?
2: Oui, et on essaie de la faire fleurir.
1: Et c'est compliqué ?
2: Ça dépend.
1: Ce qui est compliqué, ce serait de partir des graines.
2: Ah oui, là c'est très compliqué. Pour un amateur, c'est impossible de faire avec des graines. Faire un petit laboratoire, c'est de la culture in vitro, c'est compliqué, on peut pas commencer directement par ça.
1: Et la durée de vie d'une plante ?
2: Ah, c'est infini.
1: Infini ?
2: C'est infini. Si on l'entretient bien, ça ne meurt pas. Il y a toujours des rejets ou des kékis sur les phainopsis, ça ne meurt pas.
1: Est-ce que votre glace préférée est la glace à la vanille ?
2: Oui. Vanille et chocolat blanc.
1: La vanille est une orchidée.
2: Oui.
1: C'est pour ça. Et la durée de vie d'une plante ?
2: Oh, c'est infini.
1: Infini ?
2: C'est infini. Si on l'entretient bien, ça ne meurt pas. Il y a toujours des rejets ou des kékis sur les phainopsis, ça ne meurt pas.
1: Est-ce que votre glace préférée est la glace à la vanille ?
2: Oui.

0: concours. 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
1: Ça fait longtemps que vous avez adhéré à l'association Solo.
2: Ça fait pas mal de temps, ouais. C'est-à-dire
3: Christian Gendronneau.
2: 2009, il me semble.
1: Qu'est-ce qui vous a motivé?
2: Avant tout, c'est l'attent, quoi. Il faut aimer la botanique, les fleurs. Et puis, c'est un coup de poudre pour la forme, les couleurs, la diversité. Et puis, enfin, je ne vais pas généraliser, mais en général, il y a un parcours un petit peu solitaire. Puis quand on commence à ronronner, on est content de rejoindre un groupe pour échanger avec des anciens. Alors, il y a des approches différentes. Il y a des approches qui sont très botaniques, avec des gens comme Roland, qui sont très cultivés. Puis d'autres, il y avait d'autres qui étaient également très pointus, en hybride, enfin, beaucoup de connaissances. Et puis, des approches un peu plus, je veux dire, amateur comme moi, ou moi j'ai moins de connaissances, quoi. Après, ça dépend de la démarche qu'on veut faire. La Solo, c'est pas une association hyper rigide. Pour donner l'exemple d'associations parisiennes qui sont très, comment dire, très puristes, très botaniques, bon, nous, on n'est pas dans ce créneau tout à fait, même s'il y a des gens qui sont pointus.
1: Votre passion pour la botanique en général, et les orchidées en particulier, remonte à quand?
2: J'ai toujours eu besoin d'un carré de verdure dans ma vie, même dans mon habitat, j'aurais du mal à habiter un appartement. Mais j'ai pas de vraie connaissance en fleurs, en fait. Ma femme connaît un peu, mais enfin quand même. Moi, j'ai pas de vraie connaissance en fleurs. Je connais les plus courantes, les plus banales, mais j'ai pas une vraie passion pour les fleurs. C'était vraiment ciblé, c'est l'orchidée, pour ma part.
1: La première rencontre avec l'orchidée?
2: C'est un castorama avec une vingtaine, trentaine d'orchidées défleurées que j'ai acheté pour 3 francs 6 sous. Ça démarre comme ça. Les défleurées, parce qu'en fait, il faut savoir que dans le domaine de l'orchidée, enfin, il n'y a pas que l'orchidée, c'est dès qu'il n'y a plus la fleur, il n'y a plus le côté économique vendable. On ne vend pas des feuilles, on ne vend pas toujours une fleur, ou potentiellement un bourgeon. Voilà, donc bon, ça a commencé comme ça.
1: Et aujourd'hui, vous avez une serre?
2: Aujourd'hui, non, je n'ai pas vraiment une serre, je n'ai pas réussi à aboutir. J'ai la chance d'avoir une maison au bord de la mer, donc je suis à cheval entre Nantes et puis la côte. Je n'ai pas dépassé le stade, en fait, je ne suis pas passé à la serre. C'est des projets. Après, les passions, elles peuvent baisser un peu, puis revenir. Il y a des périodes où on mettait des fortunes à acheter des orchidées. J'ai des spécialistes et producteurs et tout. Là, c'est plus une période, j'en ai moins, j'en occupe mieux. C'est une autre approche encore.
1: C'est un peu ce que suggérait Roland sur la difficulté à maintenir et à cultiver ce genre de plantes.
2: Ça supporte pas trop l'amateurisme de l'orchidée, en fait. Ça demande quand même un petit peu de rigueur, quand même. Puis de l'observation, beaucoup. Bon, ceci dit, sur l'éventail qui doit être estimé à plus de 30 000 orchidées, il y en a quand même un certain nombre qui reste abordable, techniquement, quoi. Qu'on peut faire fleurir, c'est pas non plus un exploit, quoi. Après, il y a des variétés plus rares, plus compliquées, d'altitude. Et là, il faut de la connaissance, des conditions, de l'hygrométrie, enfin, voilà, voilà.
1: Et vous avez une orchidée chérie?
2: J'en ai plusieurs, que j'adore, mais après, c'est...
1: Alors, comment on peut les décrire à la radio?
2: Après, c'est des jeux de couleurs, hein, c'est des rencontres. Alors, comme ça, potentiellement, il y en a beaucoup.
1: Quel est votre parfum de glace préféré?
2: Parfum de glace? Ça doit être, je pense... Bon, il y en a plusieurs, mais... J'aime bien caramel salé, là. Beurre salé, pardon. Pourquoi?
1: Je l'ai posé différemment. Est-ce que le parfum de votre glace préférée est la vanille?
2: Ah oui, mais j'en disais que la vanille. On a des voisins sur la côte, là. Ils ont passé 6 mois en Guyane. Ils ont rapporté des gousses de vanille. C'est extraordinaire, l'odeur. C'est fabuleux. Mais par contre, pour revenir à l'orchidée, l'orchidée qui produit la vanille, elle est frustrante parce que sa floraison est extrêmement courte. D'abord, c'est une variété spéciale. Donc, j'imagine mal attendre une année pour avoir une floraison de quelques heures. C'est quelque part frustrant. Ça, c'est pas un truc qui me convient non plus.
3: Merci à Jocelyne Sirman, Steven Dupuis, Christian Gendronneau et Roland Lemoigne pour leur libre participation à ce programme. Dans la seconde partie du magazine, nous retrouverons ces 4 membres de la Société d'Orchidées Loire-Océan en plein exercice d'entretien d'un terrain où poussent des orchidées sauvages.
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0: 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Il est 14h à Paris. Midi en temps universel, c'est l'heure du grand journal international de la mi-journée avec vous Diane Berger, bonjour.
1: Bonjour Mathieu, bonjour à tous.
0: Diane à la une, l'accord de la dernière chance au Liban.
1: Ce sont les mots du président libanais Joseph Aoun. Le Liban et Israël se sont mis d'accord sur le principe d'un cessez-le-feu. Mais pour l'instant, les opérations militaires israéliennes se poursuivent dans le sud du Liban. Au sommaire également, le Monténégro qui accueille demain un sommet avec des pays de l'ouest des Balkans et de l'Union Européenne. Manière de se rapprocher de Bruxelles, le pays espère entrer dans l'Union Européenne d'ici 2 ans. J-7 avant la Coupe du Monde de football. De nouvelles plateformes en ligne bousculent les acteurs traditionnels des paris sportifs, vous l'entendrez. Et puis nous avons appris aujourd'hui la mort de Marjane Satrapi, l'artiste franco-iranienne de 56 ans, célèbre pour son œuvre Persepolis, une série de bande dessinée devenue un film où elle raconte ce que c'est d'être une fillette, une adolescente, puis une femme sous le joug des gardiens de la Révolution.
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0: Pour Joseph Aoun, le président libanais, c'est la dernière chance pour parvenir à un cessez-le-feu global et définitif avec Israël.
1: Un accord de principe pour un cessez-le-feu au Liban a été annoncé dans la nuit à Washington, mais le président libanais a affirmé attendre désormais la réponse du Hezbollah pro-iranien. Bonjour Oriane Verdier.
3: Bonjour.
1: Oriane, ce matin, les bombardements israéliens sur le pays ont continué et les réactions se sont multipliées dans la région.
3: Oui, quelques heures après l'annonce d'un accord à Washington, Israël a annoncé se réserver le droit de frapper Beyrouth. Le ministre de la Défense israélien a précisé qu'il ne s'agisse simplement d'une déclaration de principe entre Israël et le gouvernement qui prévoyait la poursuite des opérations israéliennes dans le sud du Liban et la liberté d'action pour Israël avec l'aval des États-Unis de frapper donc la capitale libanaise en cas de tir sur son propre territoire. Ce projet est fait également face aux divisions internes de la scène politique israélienne. Le ministre de la Sécurité nationale, Itamar Ben-Gvir, a qualifié l'accord de grave erreur. Pour cette figure de l'extrême droite, elle est portée par l'illusion des conseillers qui entraînent le premier ministre Benjamin Netanyahou vers de mauvaises décisions. En Iran, cette fois, les gardiens de la Révolution ont réaffirmé leur soutien au Hezbollah, exigeant le retrait de l'armée israélienne du Liban. Lors de la guerre de 2024, un cessez-le-feu avait été signé, mais l'armée israélienne ne s'est pas retirée de 5 positions dans le sud du Liban. Maintenant, aujourd'hui, dans le conflit actuel, un cessez-le-feu avait déjà été annoncé le 17 avril dernier et renouvelé sans effet sur le terrain. Les deux parties s'accusent mutuellement de violer la trêve.
1: Oriane Verdier, parmi ces violations de la trêve, justement, un casque bleu serbe a été tué dans le sud du Liban, mort de ses blessures après une attaque hier soir. La FINUL, la Force des Nations Unies dans le pays, ne précise pas pour l'instant l'origine des tirs et une enquête est ouverte. C'est le 7e casque bleu tué dans le pays depuis le 2 mars dernier.
0: On évoquait avec Oriane Verdier la réaction de l'Iran. Le conflit n'est toujours pas réglé entre les États-Unis et la République islamique et le détroit d'Ormuz reste donc bloqué.
1: Le détroit d'Ormuz, point de passage crucial du transport maritime mondial. Le sujet est donc sur toutes les lèvres cette semaine au salon Posidonia à Athènes, un salon qui réunit tous les 2 ans 40 000 professionnels du secteur maritime et donc de nombreux intervenants s'inquiètent du sort des 20 000 marins toujours bloqués dans le golfe Persique. Emmanuel Stills.
4: Il n'y a pas que le business qui est touché de plein fouet par la guerre. Les grands acteurs du secteur maritime présents au salon Posidonia d'Athènes s'inquiètent du huis clos en mer imposé aux équipages et de l'impact sur leur santé mentale. Paul Patti, président de BIMCO, la plus grande association maritime internationale qui représente 60% de la flotte marchande, évoque l'état d'épuisement des marins à bord des navires bloqués.
5: Nous avons pu faire quelques opérations de relève, mais bien sûr c'est compliqué de trouver des volontaires pour aller sur les navires. Et il faut des marins disposés à embarquer pour que d'autres puissent débarquer. C'est très difficile pour nous d'imaginer ce qu'ils vivent. Leurs vies sont en jeu et leurs vies sont en suspens.
4: Alan Croft, du réseau international d'assistance aux marins, transmet les angoisses des équipages. L'ONG a une ligne téléphonique de soutien psychologique pour ceux-ci.
6: Ils nous appellent désespérés. Ce qu'ils ressentent, c'est l'incertitude, ne pas savoir ce qui se prépare, l'anxiété, la sensation d'isolement. Ça dépend de la communication entre les membres d'équipage. Et puis, ils doivent gérer le stress entre ce qui se passe à la maison et ce qu'ils vivent à bord. Ils sont très demandeurs d'informations de l'extérieur.
4: Qui acceptera encore d'embarquer, se demandent les compagnies maritimes, qui craignent de voir beaucoup de marins déserter les postes à bord des navires et demander des transferts à terre. Emmanuel Stills, Athènes, RFI.
0: Il est 14h05 à Paris, la suite du journal de Diane Berger et Emmanuel Macron ce jeudi au Monténégro. C'est une première pour un président français.
1: Le petit pays des Balkans situé sur la côte méditerranéenne accueille demain un sommet entre pays membres de l'Union européenne et des Balkans occidentaux. Objectif, renforcer les liens de la région avec Bruxelles. On retrouve tout de suite sur place notre envoyée spéciale Sofia Katsenkova. Sofia, l'enjeu est de taille pour le Monténégro. Le pays espère rejoindre l'Union européenne en 2028.
2: Exactement. L'enjeu est d'abord européen. Ce petit pays de 600 000 habitants est aujourd'hui l'un des plus avancés dans les négociations d'adhésion à l'Union européenne. Le Monténégro espère donc de devenir le 28e État membre de l'Union européenne en 2028. Mais du côté français, on reste prudent. L'Élysée rappelle que ce calendrier dépendra de la poursuite des réformes engagées par le pays. Et c'est le même son de cloche chez le rapporteur du Parlement européen sur le Monténégro que j'ai interrogé il y a quelques minutes. Selon lui, le Monténégro doit encore avancer sur plusieurs dossiers avant d'intégrer l'Union européenne en 2028, notamment sur l'environnement. Mais il insiste que ce qui est important, c'est de montrer que les pays candidats qui font des efforts peuvent être récompensés. C'est donc un signal fort pour les autres pays qui frappent à la porte de l'Union européenne, comme l'Albanie, l'Ukraine ou encore la Moldavie. Donc pour Paris et l'Europe, l'enjeu est aussi stratégique, éviter que les Balkans occidentaux ne s'éloignent trop de l'Union européenne dans une région exposés aux influences extérieures, notamment la Serbie, pays proche de Moscou.
1: Sofia Katsenkova, en direct du Monténégro pour RFI. Et justement, Sofia évoquait l'Ukraine. Bruxelles a donné hier soir son feu vert à l'ouverture d'un premier groupe de sujets de négociation. Le début de longues discussions concrètement pour une éventuelle adhésion. Le processus était bloqué jusque-là par un veto du Premier ministre hongrois, Viktor Orban, battu aux dernières législatives au mois d'avril dernier.
0: Et on en reparlera dans quelques minutes avec notre invité RFI, midi, direction l'Afrique. D'importants combats encore ce matin à Mogadiscio, la capitale de la Somalie.
1: Les forces gouvernementales affrontent des milices de l'opposition depuis hier soir, ce qui a enflammé les tensions politiques. C'est une réforme constitutionnelle qui prolonge d'un an les mandats présidentiels et législatifs. Ils passent de 4 à 5 ans. Le camp du président Mohamud estime dès lors qu'il peut rester un an de plus au pouvoir sans convoquer d'élections.
0: Ne vous approchez pas trop de Taïwan. Voilà en substance le message que la Chine envoie à la Nouvelle-Zélande ce jeudi.
1: Pékin vient de déclarer persona non grata 4 députés néo-zélandais pour une durée d'un an. Des membres d'un groupe parlementaire transpartisan qui s'est rendu sur l'île de Taïwan début mai. Une violation du principe d'une seule Chine selon Pékin. Le pays revendique toujours l'île de Taïwan de fait autonome. Cette sanction, c'est une première pour la Nouvelle-Zélande qui entretient des relations économiques très étroites avec la Chine, mais aussi avec Taïwan. Elena Tomic.
7: Les députés néo-zélandais n'en reviennent pas. Pendant des décennies, des visites similaires à Taïwan n'avaient jamais entraîné ce type de sanctions. La Chine a indiqué qu'elles pourraient être réduites ou levées si les députés présentaient des excuses, ce que ces derniers refusent, évoquant une intimidation. Les parlementaires ont le droit de voyager librement à travers le monde. Cela fait partie intégrante d'une vie en démocratie, a déclaré Laura Meckler, l'une des députées sanctionnées. Le ministère des Affaires étrangères et du commerce a insisté sur le fait que ces visites n'étaient pas incompatibles avec la politique d'une seule Chine de la Nouvelle-Zélande. Autrement dit, Wellington n'a pas de relations diplomatiques avec Taïwan, mais se réserve le droit de maintenir des échanges commerciaux, économiques ou culturels. La Chine, elle, envoie le signal que plus aucun pays n'est épargné dans ce qui constitue une ligne rouge pour Pékin. Sa stratégie vise à décourager la diplomatie parlementaire qui contourne les relations gouvernementales officielles. Les parlementaires néo-zélandais rejoignent ainsi une longue liste de députés américains, britanniques, canadiens ou australiens sanctionnés pour avoir visité Taïwan ou critiqué Pékin.
1: C'est un premier test électoral concluant pour le président Lee Jae-myung en Corée du Sud. Son parti de centre-gauche s'est imposé dans une grande partie des élections locales. Il a remporté 12 des 16 scrutins organisés pour élire maires et gouverneurs provinciaux. L'opposition conservatrice garde le contrôle en revanche de Séoul. C'est une victoire en tout cas pour le chef de l'État qui complète sa première année. années au pouvoir. On le rappelle, la destitution de son prédécesseur avait provoqué une profonde crise politique et mené à l'effondrement électoral du Parti conservateur.
0: Une question à présent, comment réduire les inégalités dans le monde et ce, dans le respect de l'environnement et des engagements climatiques?
1: L'un ne va pas sans l'autre. C'est la conclusion du plan présenté ce jeudi par le World Inequality Lab, le laboratoire sur les inégalités mondiales de l'économiste renommé Thomas Piketty. Il est possible, selon cette équipe, de vivre tous dans un monde plus juste. Cela passe cependant par de larges réformes structurelles. Bonjour Simon Rosé.
8: Bonjour.
1: Parmi elles, une proposition phare, la création d'un fonds mondial de justice.
8: Oui, car depuis une petite dizaine d'années, ce laboratoire publie régulièrement ses analyses de référence sur l'accroissement toujours plus important des inégalités dans le monde. Il s'agit cette fois de proposer un plan pour en sortir. L'objectif visé serait atteint en 2100. À cette date, le réchauffement climatique est contenu à plus 1,8 degré. La moitié la plus pauvre de la planète détient 30% du patrimoine contre 2% aujourd'hui. Les milliardaires n'en auraient plus que 0,05%. Y parvenir demandera des efforts, des investissements colossaux dans les renouvelables, allant de pair avec une bascule vers une économie plus sobre et un changement des habitudes alimentaires moins carnivores. Tout ça financé par ce nouveau fonds de justice mondiale, l'outil de redistribution de la richesse au niveau international, au bénéfice principalement des pays du Sud et de leur population. Une utopie assumée par ses auteurs, une réponse, disent-ils, à la vague populiste et climato-sceptique qui gagne du terrain sur tous les continents, d'autant plus que de tels objectifs de réduction des inégalités ont déjà été atteints par le passé, pas plus tard que le siècle dernier en Europe.
1: Simon Rosé.
0: J-7 maintenant, attention ça s'approche, J-7 avant le coup d'envoi de la Coupe du Monde de football.
1: Une 23e édition aux États-Unis, au Canada et au Mexique, 48 équipes, 104 matchs, de quoi donner le sourire aux sociétés de jeux et autres sites de paris en ligne qui y attendent des mises records. Mais les opérateurs agréés font face à des concurrents qui prennent de plus en plus de place. Aurélien Devernois, il s'agit des marchés de prédiction.
9: Tout à fait, avec 60 milliards de dollars de paris prévus, le montant total des mises devrait toucher de nouveaux sommets durant cette Coupe du Monde. Logique, avec 60% de matchs supplémentaires, dû au passage de 32 à 48 équipes engagées, et à l'organisation de la compétition sur des terres de grands parieurs. Mais les sites classiques s'inquiètent en effet de l'irruption des marchés prédictifs basés sur le calcul de probabilité. 1,5 milliard de dollars ont ainsi d'ores et déjà été misés sur l'identité du futur vainqueur de la compétition chez le leader américain du secteur, Polymarket. Le tout sans aucun garde-fou, alors que les opérateurs agréés doivent par exemple s'assurer que les parieurs ne sont pas mineurs. Rien de tout cela du côté des sites de marché prédictif, sans compter les risques importants de blanchiment d'argent à travers des opérations financières difficilement traçables, car effectuées en crypto-monnaie. Les paris sportifs, manne historique par ailleurs d'organisations criminelles, sont ainsi devenus ces derniers mois la première source de revenus pour Polymarket ou son concurrent Kalshi. Mais la riposte s'organise déjà chez les opérateurs agréés. Certains sites de paris ont intégré le marché prédictif dans leur offre et les promotions pour garder les joueurs se multiplient alors que donc le début de la compétition approche.
1: Aurélien Devernois du service économie de RFI. Et puis 48 équipes, c'est beaucoup. Alors promis, dans une semaine, on vous les présentera. Grand tour du monde des équipes, ce sera sur l'antenne de RFI. Et puis évidemment, ce sera à vivre également sur notre site internet.
0: Et avant tout ça, dans quelques minutes, il vient de nous rejoindre. Christophe Diremzian pour le journal des sports. Un hommage pour refermer votre journal, Diane Berger. Le président français adresse ses condoléances à la famille de Marjane Satrapi.
1: L'artiste franco-iranienne dont on a appris le décès aujourd'hui à l'âge de 56 ans, elle a transformé, je reprends les mots d'Emmanuel Macron, une enfance iranienne en fable universelle. Référence à ses bandes dessinées et au film Persepolis où elle raconte sa vie sous le régime des Mollahs avant de s'exiler en France. Selon ses proches, Marjane Satrapi est morte de chagrin, un an après le décès de son mari. Écoutez la réaction d'Amnous Chalmani, écrivaine et éditorialiste, elle aussi franco-iranienne.
10: C'est vraiment un choc parce que Marjane Satrapi, avec Persepolis, elle a redonné un visage à l'Iran, un visage humain, un beau visage, un visage qu'on avait perdu avec la révolution islamique, un visage qu'on avait perdu dans les barbes des mollahs. Et tout d'un coup, elle est arrivée, elle a raconté une histoire. Et au-delà de son talent extraordinaire, c'est que tout d'un coup, elle a rappelé, et c'est ça qu'il faudrait qu'on retienne aujourd'hui, à quel point l'art, la littérature, le dessin, le cinéma, la chanson, c'est quelque chose mais d'indispensable pour redonner de l'humanité à ce qui n'en a plus. Et ce visage qu'elle nous a donné, et cette histoire qu'elle nous a permis de retrouver, c'est juste magnifique. Elle a fait un boulot extraordinaire. Elle a réchauffé le cœur et l'âme de tous les Iraniens, et qu'elle soit morte de tristesse, c'est tellement iranien. Jusqu'au bout, elle a été profondément iranienne. Je pense qu'il n'y a plus qu'en Iran où on meurt de tristesse aujourd'hui, parce qu'il n'y a plus qu'en Iran, il y a encore de la poésie. Malgré la violence et la mort, et c'est aussi étrange que ça paraisse, c'est toujours là.
1: L'émotion de l'écrivaine franco-iranienne Amnous Chalmani, des propos recueillis par Aram Beng pour RFI.
0: Et son hommage à Marjane Satrapi qui est donc décédée.
11: Monsieur, dites-moi, avec un radis, qu'est-ce que vous me conseillez?
12: Monsieur pourrait prendre un petit muscadet.
11: C'est sec ou c'est doux?
12: Plutôt sec.
11: Je préférerais plutôt doux.
12: Alors, sauterne.
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11: C'est doux?
12: Ah, c'est très doux.
11: C'est pas trop doux?
12: Ah, si, c'est doux. Voulez-vous un demi-sec?
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0: Il est 17h à Paris, 15h en temps universel. Et c'est l'heure du journal présenté par Candice Mazo-Tomasic. Bonjour Candice.
1: Et bonjour Anne-Cécile, bienvenue si vous venez de nous rejoindre sur RFI. À la une de ce journal, le début d'un déploiement de l'armée libanaise dans des zones pilotes du sud du Liban. C'était l'une des clauses de l'accord décidé la nuit dernière entre Israël et Beyrouth. Mais malgré le cessez-le-feu sous conditions conclues, les hostilités se poursuivent sur le terrain. Pendant ce temps, les pourparlers entre Washington et Téhéran sont toujours dans l'impasse. Et le détroit d'Ormuz, lui, reste bloqué, de quoi inquiéter le secteur maritime, vous allez l'entendre. Au sommaire également, l'appel d'une dizaine de pays européens à durcir les conditions d'entrée de touristes russes au sein de l'UE. La France, où des candidats à l'élection présidentielle ont fait leur grand oral devant le syndicat des jeunes agriculteurs. Et puis du tennis, on connaît, ça y est, la première finaliste de Roland-Garros cette année chez les dames, la russe Mira Andreeva, a battu en demi la polonaise Marta Kostyuk. C'est pour Nawaf Salam une première étape concrète et tangible, le déploiement de son armée dans des zones pilotes du sud du Liban, annoncé ce jeudi par le premier ministre libanais. C'était l'un des points qui avait été convenu hier à Washington par Beyrouth et l'État hébreu. La mise en place de troupes gouvernementales locales après le retrait israélien de cette partie du territoire. Une clause qui s'ajoute à un cessez-le-feu sous condition rejeté par le Hezbollah. Le mouvement chiite évoque une mascarade, alors que sur le terrain, les hostilités, elles se poursuivent. Ce jeudi, un casque bleu a été tué dans le sud du Liban. C'est le 7e depuis le début des affrontements entre Israël et le Hezbollah il y a 3 mois. Pendant ce temps, je vous le disais en titre, le détroit d'Ormuz reste paralysé faute de compromis trouvé entre Américains et Iraniens. Le blocage par Téhéran de ce bras de mer stratégique continue de susciter l'inquiétude au sein du secteur maritime. Illustration au salon Posidonia d'Athènes où se retrouvent tous les 2 ans plus de 40 000 professionnels, armateurs, constructeurs, fournisseurs de technologie navale, autorité ou encore organisation internationale. Et cette année, le sujet s'est invité dans les débats. La situation des quelques 20 000 marins à bord des navires bloqués en mer dans le golfe Persique a été abordée par plusieurs intervenants. Précision de la capitale grecque avec Emmanuel Stelz.
2: Il n'y a pas que le business qui est touché de plein fouet par la guerre. Les grands acteurs du secteur maritime présents au salon Posidonia d'Athènes s'inquiètent du huis clos en mer imposé aux équipages et de l'impact sur leur santé mentale. Paul Patti, président de BIMCO, la plus grande association maritime internationale qui représente 60% de la flotte marchande, évoque l'état d'épuisement des marins à bord des navires bloqués.
3: Nous avons pu faire quelques opérations de relève, mais bien sûr c'est compliqué de trouver des volontaires pour aller sur les navires. Et il faut des marins disposés à embarquer pour que d'autres puissent débarquer. C'est très difficile pour nous d'imaginer ce qu'ils vivent. Leurs vies sont en jeu et leurs vies sont en suspens.
2: Alan Croft, du réseau international d'assistance aux marins, transmet les angoisses des équipages. L'ONG a une ligne téléphonique de soutien psychologique pour ceux-ci.
4: Ils nous appellent désespérés. Ce qu'ils ressentent, c'est l'incertitude, ne pas savoir ce qui se prépare, l'anxiété, la sensation d'isolement. Ça dépend de la communication entre les membres d'équipage. Et puis, ils doivent gérer le stress entre ce qui se passe à la maison et ce qu'ils vivent à bord. Ils sont très demandeurs d'informations de l'extérieur.
2: Qui acceptera encore d'embarquer, se demandent les compagnies maritimes, qui craignent de voir beaucoup de marins déserter les postes à bord des navires et demander des transferts à terre. Emmanuel Stills, Athènes, RFI.
1: La guerre au Moyen-Orient et ses répercussions économiques partout dans le monde. Un sujet aussi abordé à New Delhi entre Delcy Rodriguez et Narendra Modi aujourd'hui. La présidente vénézuélienne par intérim effectue en ce moment une visite en Inde sur X. Narendra Modi, le premier ministre indien, lui s'est réjoui de discussions approfondies, notamment dans le domaine de l'énergie. Au cœur de ces échanges, les ressources pétrolières de Caracas que New Delhi voit, je cite, comme une opportunité en pleine crise énergétique mondiale. RFI, 17h04 ici à Paris, une heure de plus à Kiev en Ukraine où les autorités locales revendiquent cet après-midi des frappes contre des cibles militaires et industrielles russes ces 2 derniers jours. Nouveau regain de tension entre les 2 belligérants au moment où plusieurs pays européens souhaitent durcir le ton vis-à-vis de Moscou. Dans une lettre adressée à la Commission européenne, ils appellent à de nouvelles restrictions de visa pour les touristes russes. Et pour en parler, nous sommes en ligne avec notre correspondant Pierre Benazé. Bonjour Pierre.
5: Bonjour.
1: En direct de Bruxelles, une lettre publiée au lendemain de l'annonce d'une reprise des négociations d'adhésion de l'Ukraine dans l'UE. Preuve, Pierre, que les 27 veulent continuer d'afficher leur soutien à Kiev.
5: Oui, ils sont 11 signataires, dont 2 de l'espace Schengen, Islande et Norvège. Parmi les autres, tous les Scandinaves, les Baltes, ainsi que les Polonais, Tchèques et Néerlandais. Les restrictions en place depuis 2022 pour le tourisme venant de Russie ont divisé par 8 leur nombre en Europe. De 8 millions avant-guerre, il est tombé à 477 000 l'an dernier. C'est encore trop, selon Mari Rantainen, la ministre finlandaise de l'Intérieur.
6: Nous souhaitons étudier des restrictions à imposer à certains groupes. Cela fait maintenant plus de 4 ans que la Russie mène une offensive agressive contre l'Ukraine. Et pourtant, les pays de l'UE continuent d'accorder un nombre excessif de visas touristiques. Il est absolument, absolument inacceptable de continuer ainsi.
5: Ils vont majoritairement en France, Italie et Espagne. Et le ministre suédois s'indigne que des touristes russes boivent du vin rosé au soleil pendant que des Ukrainiens meurent sur le champ de bataille. Les pays signataires de la demande de restriction soulignent une augmentation du nombre de touristes l'an dernier. Et ils s'inquiètent aussi d'un risque pour la sécurité. L'Estonie demande en outre une interdiction d'entrée en Europe pour les Russes qui ont combattu en Ukraine.
1: Pierre Benazet de Bruxelles en direct. Merci beaucoup. On va rester sur le vieux continent, direction la France. À présent, où ça y est, le compte à rebours est lancé moins d'un an maintenant avant l'élection présidentielle. Et avant le scrutin, plusieurs élus doivent faire leurs preuves et certains d'entre eux ont passé aujourd'hui un grand oral face aux jeunes agriculteurs pour parler, entre autres, renouvellement des générations et amélioration du revenu agricole. Ça s'est passé à Bourg-en-Bresse, près de Lyon, parmi les politiques présents. Certains ont déjà annoncé leur candidature au scrutin 2027. Dont Bruno Retailleau ou encore Gabriel Attal. Les explications avec Marie Lecoq.
7: C'était un congrès en forme d'arène politique pour les jeunes agriculteurs. Jean-Philippe Tanguy du Rassemblement National promet de leur simplifier la vie.
8: Si on vous libère de toutes ces mauvaises normes, si vous libère du racket fiscal, eh bien l'agriculture française renaîtra.
7: À droite, Bruno Retailleau va plus loin.
9: Je modifierai la Constitution pour faire en sorte que l'agriculture soit comme un intérêt fondamental de la nation.
7: Du côté des écologistes, Marine Tondelier l'assure.
10: Il n'y aura pas de transition écologique sans l'agriculture.
7: Marine Tondelier huée par une partie de la salle, tout comme Aurélie Trouvé de la France Insoumise qui enfonce le clou sur les fermes-usines.
11: Et c'est ça le premier problème des fermes-usines, c'est le fait qu'on arrive avec des agricultures capitalistes qui n'appartiennent plus aux familles.
7: Interrogé en dernier, Gabriel Attal renvoie ses adversaires dans les cordes, à commencer par les écologistes et le Rassemblement National.
12: Il jette l'opprobre sur les agriculteurs qui seraient les responsables de la destruction de la planète. Et de l'autre côté, vous en avez certains qui instrumentalisent les agriculteurs au service d'un autre projet, qui est un projet de destruction de l'Union européenne.
7: Les agriculteurs sont décidés à peser dans la campagne présidentielle.
1: Marie Lecoq pour ses précisions. Et comme premier RFI est à Roland-Garros, le tournoi de tennis parisien pour vous faire vivre les demi-finales dames. Aujourd'hui, le duel entre la Russe Diana Schneider et l'Ukrainienne Maya Jvalinska vient de commencer à l'instant. Et juste avant, c'est une autre Russe, Mira Andreeva, qui a battu lors de la première demi-finale la Polonaise Marta Kostiuk. Nous sommes en direct de Roland-Garros avec Esteban Miralles. Bonjour Esteban.
13: Bonjour Candice, bonjour à tous.
1: Et c'est une victoire sans appel de Mira Andreeva.
13: Oui Candice, il n'y a pas eu match lors de cette première demi-finale dame. Andreeva a été intraitable durant une heure, remportant la première manche 6-1 avant même de mener 4-1 au deuxième set. En face, Marta Kostiuk faisait beaucoup de fautes directes, près de 20 dans le premier set. Et puis à 4-1, le toit s'est fermé en plein jeu avec l'arrivée de la pluie. Au même moment, il y a eu un point long de 26 coups de raquette remporté par l'Ukrainienne. Le public s'est enflammé, Andreeva a enchaîné avec une double faute et l'Ukrainienne est revenue à 4-3. On se dit alors que la machine russe s'est enrayée, qu'Andreeva est rattrapée par ses émotions au moment de conclure. Mais non, la Russe a montré une solidité épatante. Elle a gardé la tête froide pour s'imposer 6-1-6-3 en 1h16. À 19 ans, Andreeva se qualifie pour la première finale de Grand Chelem de sa carrière et donc elle affrontera Diana Schneider, sa compatriote, ou Maya Jvalinska, la Polonaise 114e mondiale qui vit un rêve éveillé pour sa troisième participation à un tournoi du Grand Chelem. Slam seulement à 24 ans. Elle qui avait arrêté le tennis pendant plusieurs mois en 2021, souffrant d'une dépression. Elle est sortie des qualifications et se hisse en demi-finale de Roland-Garros 5 ans plus tard. La rencontre vient tout juste de démarrer, là, il y a 2 minutes à peine, entre Schneider et Chwalinska. La vainqueur rejoindra Mira Andreeva en finale de Roland-Garros samedi.
1: Esteban Mirales en direct de Roland-Garros, merci beaucoup pour ces précisions. Bientôt 17h10, ici à Paris, tout de suite sur le Pont des Arts avec Nathalie Amar. Bonjour Nathalie.
14: Bonjour Candice et merci.

0: Next. 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
0: Good. Out of the door, line on the left, one cross each. Next. Crucifixion.
3: No, freedom.
0: What?
3: Freedom for me. They said I hadn't done anything so I could go free and live on an island somewhere.
0: Oh, well, that's jolly good. Well, off you go then.
3: Nah, man, you're putting your leg. It's crucifixion, really.
0: Oh, I see. Very good, very good.
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4: Bienvenue dans C'est mon asso, le rendez-vous associatif voué aux associations de Loire-Atlantique sur Alternante FM. Aujourd'hui, je vous invite à aller à Nantes au Cinématographe, mais aussi à Vertou, au Cinévaillant, ainsi qu'à Valette, au CEP. Je pourrais en citer 33 autres noms de cinéma associatif de Loire-Atlantique. Ces lieux nous proposent depuis des dizaines d'années, malgré certaines tempêtes, des offres culturelles, des découvertes, des débats, du lien social absolument essentiel. Dixit dans l'édito du festival Playtime, Michel Ménard, président du département de Loire-Atlantique, un fervent supporter des cinémas associatifs, même si le soutien financier du département est moindre ces dernières années. Depuis plus de 10 ans, ces salles associatives, regroupées dans un réseau appelé Scala, proposent de fêter avec nous, public habituel ou occasionnel, leur formidable travail à travers un festival appelé Playtime. Celui-ci est dirigé par le cinématographe de Ciné-Nantes Loire-Atlantique, une entité représentée par Simon Indier, le coordinateur du réseau Scala. Bonjour Simon.
7: Bonjour.
4: Merci d'être avec nous pour évoquer, comme l'an passé, le festival des salles de cinéma associatives de Loire-Atlantique, Playtime. Ma première question va peut-être vous sembler étrange. Pourquoi ce nom étranger pour nommer un festival Made in Loire-Atlantique ?
7: Un petit brainstorming pour utiliser un autre mot anglophone. Et voilà, à la fois ça faisait écho à évidemment au film de Jacques Tati, et puis donc avec un ancrage local, et puis il y avait un peu cette dimension de mots qui rappelaient à la fois le jeu, à la fois le passage du temps, à la fois l'événement. Donc voilà, ça a été l'issue d'une petite séance de réflexion collective il y a du coup maintenant une dizaine d'années, mais qui avait abouti à ce qui sonnait bien à l'époque, ce qui sonne un peu toujours bien d'ailleurs, hein, qui est maintenant bien identifié dans le paysage local.
4: Oui, car il faut le dire, Playtime, c'est la 11e édition cette année, un succès dû en grande partie au réseau Scala, salle de cinéma associative de Loire-Atlantique. Quel est le fonctionnement de ce réseau ?
7: Alors, c'est pour essayer de ne pas être trop complexe, parce que ça peut vite l'être, en fait, c'est un réseau qui est composé de cinéma associatif, et c'est le statut qui fait la composition de ce réseau, c'est-à-dire que font partie de ce réseau les cinémas qui ont un statut associatif. C'est vraiment l'entrée du statut juridique finalement qui fait l'appartenance à ce réseau, doublé d'un deuxième critère, enfin d'un second critère qui est d'être basé en Loire-Atlantique. Donc il y a ce cumul des deux critères. Être un cinéma sous statut associatif et être basé en Loire-Atlantique. Donc c'est pour faire une analogie avec l'économie sociale et solidaire, voilà, les coopératives, les mutuelles et les associations font partie de l'économie sociale et solidaire. Donc là, on est un peu sur ce cadre-là. Les cinémas associatifs basés en Loire-Atlantique font partie de ce réseau SCALA et donc peuvent, elles adhèrent pas en fait. Hein, c'est pas une association SCALA. C'est plutôt une mission qui est confiée par le Conseil départemental de Loire-Atlantique au cinématographe, donc qui est fait partie de le cinématographe et un de ses 36 cinémas associatifs. Et donc au cinématographe, et on a une mission du conseil départemental depuis 2006 qui consiste du coup à animer ce réseau de TAL qui lui-même n'a pas de statut juridique on va dire associatif ou autre. C'est vraiment voilà, les cinémas associatifs de Loire-Atlantique peuvent participer aux actions qu'on propose dans le cadre de ce réseau à plein d'endroits différents, mais il n'y a pas de voilà, structure associative pour ce cas-là. C'est vraiment une mission attachée au cinématographe.
4: À la tête donc de ce réseau, vous l'avez dit, hein, le cinématographe de Nantes, dont vous êtes l'un des salariés. Est-ce parce que vous et toute votre équipe êtes un collab sur les films d'hier, d'aujourd'hui et de demain ?
7: Ça répond à plusieurs, enfin ça répondait à l'époque à plusieurs choses. Hein. Il y avait effectivement le fait d'être, on va dire, un cinéma un peu ressource. Alors pas tant sur le côté cinéphilie et histoire du cinéma. Mais aussi une structure bah voilà qui avait des ancrages dans une structure nationale locale etc en termes de participation à des associations professionnelles on va dire et puis voilà effectivement une structure qui était à la fois outillée et qui historiquement a travaillé en proximité avec le département sur voilà sur, enfin, sans refaire l'historique mais en tout cas sur différents éléments par rapport à l'activité et la structuration des cinémas associatifs sur le département. Donc dans les années 2000, quelque chose qui répondait à d'autres mouvements dans les années 90. En tout cas, cette idée un peu de structurer quelque chose, un réseau de cinéma associatif autour d'une structure ressource qui serait le cinématographe et qui, du coup, s'est vu doté de financement dédié à l'époque pour l'animation de ce réseau de TAL.
4: L'une des raisons du succès et de l'existence de ces 36 salles de cinéma chez nous dans le 44, c'est le travail passionné de très nombreux bénévoles. En moyenne, Simon, quel est le pourcentage de bénévoles au sein d'une équipe de cinéma ?
7: Alors, on est sur les 36 cinémas associatifs, on a des chiffres un peu précis. Hein. On est autour de 2500, 3000 bénévoles sur la totalité de ces 36 cinémas. Donc, on a, je dirais, le cinéma... Il y a peut-être le moins de bénévoles doit tourner autour d'une vingtaine, avec une vingtaine de bénévoles. Et à l'inverse, ça peut monter jusqu'à 120 bénévoles, voire plus. Et pour prendre l'autre pendant, c'est-à-dire la question des salariés dans les salles associatives, on est sur le réseau là de 36 cinémas. De mémoire, on est à peu près 14 ou 15 qui ont au moins un salarié, voire plusieurs. Voilà, ça va jusqu'à une dizaine chez nous, mais il y a des cinémas comme à Ancenis où il y a 5 salariés également. Donc voilà, en gros, 3000 bénévoles et un peu plus d'une trentaine de salariés au total, donc répartis de manière inégale. Donc c'est voilà par cinéma, on est très régulièrement autour de 80 bénévoles par cinéma. Oui. On est régulièrement autour de 80 bénévoles par cinéma, ce qui est vraiment comme vous le disiez un marqueur fort et signe de vitalité de ces salles.
4: Et quel genre de métier, entre guillemets, exercent ces bénévoles derrière tous ces murs de cinéma associatif ?
7: Alors, il y a toute une palette de métiers, de fonctions qu'on accompagne d'ailleurs dans le réseau SCALA à travers des temps de rencontres ou de formation ou de sensibilisation. C'est des fonctions qui vont vraiment aller de la gouvernance, c'est-à-dire vraiment gouvernance associative liée à un cinéma, donc comment on gère un cinéma, puisqu'on est quand même sur des structures qui convient de gérer de manière dans le cadre légal, etc., avec des revenus, soit des équipes salariées, comme je disais, donc il y a vraiment ce côté de gouvernance associative et professionnelle, on va dire. Ensuite, il y a tout ce qui va être lié à la programmation. Donc, c'est-à-dire comment on programme un cinéma, parce que c'est aussi le fruit de réflexion, d'un travail collectif parfois, ou d'un travail plus isolé selon les cas de figure. En tout cas, il y a vraiment, c'est la matière première du cinéma, comment on travaille ce qu'on va mettre sur les écrans pour les publics. Ensuite, vous avez tout ce qui va être, on va dire, les tâches plus techniques et qui sont celles auxquelles on pense plus souvent, donc tout ce qui est lié à la projection, qui revient assez vite dans l'imaginaire. Quand on parle de cinéma, et on va dire en cascade du métier de projectionniste, hein, puisqu'il y a tout ce qui va concerner l'acheminement des films et le suivi des copies, par exemple, des copies des films, mais également tout ce qui est lié à la sécurité, tout ce qui est lié à l'entretien du matériel, etc. Donc, il y a, derrière la fonction de projectionniste, il y a d'autres fonctions en cascade. Ensuite, vous avez tout ce qui est lié à la tenue de la caisse, donc vente de billetterie, évidemment, mais aussi accueil du public plus généralement, c'est-à-dire comment on accueille les publics quand ils viennent dans les cinémas et les cinémas associatifs accueillent tous les publics. C'est un vrai travail qu'il faut saluer parce qu'un travail de qualité qui est mené au regard de cet accueil de tous les publics, quels qu'ils soient. On a des équipes associatives qui sont très très sensibles à cet accueil. Voilà, ça va vraiment des petits enfants, on va dire des 2 ans, qui évidemment nécessitent un accueil voilà un peu particulier pour les premières expériences de cinéma, jusqu'à des publics très âgés pour prendre l'autre bout du spectre, mais aussi des groupes, voilà, des scolaires, des centres de loisirs, des personnes en situation de handicap, etc. Donc il y a un panel et toute une panoplie de possibilités d'accueil à déployer. Si on reprend maintenant le fil des métiers, des fonctions, il y a tout ce qui est justement lié à la question des scolaires. Donc on a un travail plutôt de coordination, comment on est en lien avec les partenaires éducatifs sur les territoires. Parce que ça a l'air de rien comme ça, mais voilà, faut être en contact avec les scolaires sur le territoire, faut organiser les séances, faut ensuite travailler autour de la programmation, même si ça s'inscrit souvent dans des cadres départementaux, il y a des propositions départementales et nationales qui sont faites sur la programmation des films scolaires à travers ce qu'on appelle des dispositifs comme école et cinéma ou collège au cinéma par exemple, mais en tout cas il faut quand même faire ce travail de lien avec les partenaires.
4: Simon Indier, coordinateur du réseau Scala et l'un des organisateurs du festival Playtime, à l'honneur jusqu'à la mi-juin dans une trentaine de salles de cinéma associatif du 44. Et dans C'est mon assaut de ce jeudi, je vous propose d'écouter quelques notes de musique, celle du film que vous avez cité en début d'émission, Playtime, de Jacques Tati. Nous sommes en 1967 et on se retrouve juste après.

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1: La suite de ce C'est mon asso, l'occasion du festival Playtime en Loire-Atlantique et forcément dans votre salle de cinéma préférée, mais associative, par une projection de films original et choisi tout spécialement pour ce festival. Nous poursuivons notre échange avec Simon Indier, l'un des organisateurs de Playtime qui fête sa 11e année. Je veux parler du festival et non de l'âge de Simon. Ce rendez-vous, c'est une manière de fêter et d'honorer le travail quotidien, week-end inclus, des bénévoles du Lutetia à Saint-Herblain, du Beaulieu à Bouguenais, etc., etc. De quelle manière cela va se faire, Simon ?
2: Alors le festival Playtime, il fonctionne sur un registre de propositions, c'est-à-dire qu'on construit alors certaines années avec certains des cinémas du réseau, d'autres années de manière un peu plus seule, on va dire. Programmation de voilà entre 10 et je crois qu'il y a eu jusqu'à 30 films selon les années, entre 10 et 30 films selon les éditions, qui vont balayer tout ce qu'on voilà un peu les marqueurs forts de programmation des cinémas associatifs, donc des films qui vont être adressés au très jeune public, mais aussi des films sur des sorties récentes, des films pour les scolaires justement, des films de patrimoine également, des films en lien avec les festivals du département, donc Festival des Trois Continents, Festival du cinéma espagnol, Festival Zone Portuaire, etc. Ou aussi le Forum Visage à Rezé. Donc on travaille une programmation de films comme ça, donc comme je disais plus ou moins collectivement, et c'est une proposition qui est faite à l'ensemble des cinémas qui vont venir choisir un peu dans ces propositions les films qu'ils souhaitent programmer dans leur salle. On essaye de travailler autour d'accompagnement aussi, c'est-à-dire de personnes qui peuvent venir dans les salles pour accompagner les films, donc soit des réalisateurs ou des réalisatrices par exemple, soit des personnes qui vont animer un atelier pour le jeune public ou proposer une rencontre à l'issue de la séance sur des profils variés selon les films retenus. C'est vrai que ce dernier, il y avait eu vraiment pour tout un tas de raisons, mais il y avait eu l'idée de travailler autour d'un festival qui mette en avant les cinémas associatifs et le travail des bénévoles, et on avait travaillé sur une logique de programmation très restreinte. Une thématique uniquement autour des films qui parlaient des cinémas en tant que lieu, et on avait proposé au cinéma de travailler sur un format plutôt de porte ouverte, de rencontre avec le public. Donc il y avait eu vraiment l'an dernier sur l'édition de 2025 mettre les cinémas associatifs et les équipes bénévoles et salariés au cœur de cet événement. Cette année on repart sur un format un peu plus habituel, on va dire, c'est-à-dire une programmation dans laquelle les cinémas piochent un peu à la carte et vont faire le travail après qu'ils savent faire, hein, c'est-à-dire organiser des séances, accueillir le public et puis mettre tout ça en marche.
1: Et pour cette année 2026, est-ce que vous avez choisi quand même un thème particulier pour Playtime, Simon ?
2: Non, justement, cette année, il n'y a pas eu de thème particulier, ce qui a un peu guidé la programmation à l'origine. Enfin, c'était l'intention d'origine, mais qui a évolué un peu au fil des mois. C'était de se concentrer sur des choses emblématiques, un travail autour du très jeune public, un travail autour du jeune public en général, un travail pour mettre en avant un film qui est proposé dans le cadre de Collège au cinéma, puisque Collège au cinéma s'organise aussi au niveau départemental, mais des films retenus avec les festivals du département. C'était l'intention de départ et ça correspondait à une idée assez simple. C'était de dire que cette année, on fête en 2026 les 20 ans du coup de Scala, puisque Scala a été créé en 2006 et que Playtime a été lancé d'ailleurs à l'occasion des 10 ans de Scala en 2016. Donc il y avait cette idée pour les 20 ans, puisque s'organisait par ailleurs une journée de rencontre professionnelle en avril et que allait avoir une actualité un peu chargée, d'avoir une proposition contenue, donc moins de films que sur les éditions précédentes, et une période un peu plus longue. Donc on est sur, d'habitude on est sur une quinzaine de jours en avril, et là on est s'étale sur 3 mois entre guillemets, d'avril à juin. Dans l'idée un peu de laisser voilà plus de temps au cinéma pour s'approprier les films, plus de temps à nous pour préparer cette rencontre professionnelle que j'évoquais, et se caler aussi sur le temps d'une exposition qui s'appelle Grand écran 130 ans de cinéma en Loire-Atlantique. C'est une exposition qui est organisée par les archives départementales de Loire-Atlantique, donc sur cet anniversaire aussi, cet autre anniversaire du cinéma dans le département, et donc qui va se dérouler jusque début juillet, si je dis pas de bêtises, à Nantes, aux archives départementales. Et donc il y avait l'idée voilà de se caler sur cette période-là, d'être sur un rythme un peu plus apaisé en termes d'organisation et de reprendre un peu les choses emblématiques que sont les marqueurs en fait, on va dire de programmation du cinéma associatif une fois qu'on a enlevé qui va être commun avec avec d'autres cinémas à tendance plus commerciale ou des multiplexes, c'est-à-dire ben là, les programmations de films grand public, etc. Comment on travaille aussi d'autres publics. J'évoquais les très jeunes publics, par exemple. Là, on a deux programmes de courts-métrages qui sont proposés à partir de 3 ans. Et c'est vrai que c'est un marqueur assez fort dans les cinémas associatifs, puisque ça fait une dizaine d'années maintenant que la quasi-totalité des 36 salles propose des séances pour le très jeune public le dimanche matin, notamment. C'est ce qu'on appelle les séances du dimanche matin qui vont s'appeler Mon Premier Ciné ou Première Séance ou Cinémino, etc. selon les cinémas. Mais il y a cette idée voilà d'accueillir ce très jeune public pour les premières expériences de cinéma. Et donc on souhaitait mettre ça en avant et du coup on a travaillé sur l'édition de 4 cartes postales destinées aux enfants. Justement, on est sur un support qui est vraiment qui s'adresse vraiment aux enfants. Donc des visuels assez riches qui vont on peut prendre une loupe et puis fouiller un peu les petits personnages, les petits univers. Il y a des cartes postales qui déclinent un univers un peu urbain, d'autres un univers plutôt marin avec des créatures marines, d'autres plutôt forêt, d'autres plutôt le ciel. Et donc c'est vraiment des supports qui s'adressent aux enfants et avec l'idée de valoriser un peu ce travail des cinémas associatifs qui encore une fois font un travail qui est assez peu visible mais qui est vraiment comment on travaille sur les premières expériences des spectateurs, des jeunes spectateurs et jeunes spectatrices en étant sur un accueil adapté, en étant sur des conditions de projection qui sont attentionnées. On va avoir une attention à la lumière qui va se rallumer entre les courts-métrages pour que les enfants soient pas dans le noir. On va avoir un son qui est un peu atténué, on va avoir un temps convivial après pour échanger avec les parents, etc. Donc ça, c'est vraiment un marqueur du réseau, cette capacité à travailler sur des publics, à besoins, on va dire, particuliers pour bien vivre le cinéma.
1: Vous êtes bien sur Alternante FM et non dans votre salle de cinéma associative préférée. Et vous écoutez C'est mon asso spécial Playtime, un festival dédié à tous ces lieux culturels qui offrent du lien social, des moments de découverte qui nous font grandir, nous, public, par la diversité et la richesse des films projetés. Nous nous retrouvons avec Simon Indier, coordinateur de la mission Scala, après un peu de musique pour découvrir quelques facettes de Playtime 11e édition. C'est en ce moment même et jusqu'à la mi-juin.

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1: Très belle fin d'après-midi à l'écoute de C'est mon asso spécial Playtime, 11e édition. Toujours avec Simon Indy, coordinateur de la mission Scala, le réseau des salles de cinéma associatives de Loire-Atlantique qui existe depuis 20 ans. Alors, bon anniversaire à Scala. Intéressons-nous plus amplement à la programmation de ces 2 mois de festival avec une observation, la présence de sous-thématiques. Quelle en est l'idée, Simon ?
2: Alors ouais, peut-être effectivement vous faites référence donc à cette question des cinémas accueillants aussi qu'on a souhaité mettre en avant.
1: Par exemple.
2: Puisque ouais voilà, les cinémas associatifs sous l'impulsion alors je dirais par nature, par essence, et puis sous l'impulsion aussi d'un travail qu'on peut mener avec eux sur les sujets de l'accueil des publics depuis une dizaine d'années de manière assez prononcée, déploie on va dire un certain nombre de dispositifs pour mieux accueillir les publics notamment en situation de handicap dans les cinémas. Donc il y a la question de la législation, hein, évidemment, comment on doit être en règle par rapport à l'accueil des publics, mais aussi il y a tout ce qu'on peut en place à côté, donc des séances, par exemple des séances adaptées avec un travail avec des structures du secteur sanitaire et social, donc ou éducatif comme les IME, etc. Donc des séances qu'on appelle cinéma adapté ou ciné relax selon les cinémas, donc qui vont être des séances sur lesquelles le public est accueilli avec des bénévoles qui sont présents en force. Voir accompagner si besoin une situation particulière, ou rassurer aussi, parce que cette expérience de cinéma elle peut être toujours impressionnante. Des séances où souvent les lumières restent un peu tamisées et où l'ensemble des publics est prévenu qu'il y a une mixité affirmée et assumée sur ces séances-là. Et donc on a mis là en avant 2 films qu'on a découverts cette année et pour lesquels on avait rencontré les réalisateurs et réalisatrices. Il y en a un qui s'appelle L'île aux sourds, qui a été réalisé par Maëline Coln et Swazik Danielou, qui met en question la culture sourde, donc à travers la langue des signes française, mais pas uniquement, vraiment tout ce côté culture d'une minorité, et qui le met en scène à travers le festival de Douarnenez, qui est un festival de cinéma qui lui-même questionne les minorités à travers le monde. Et qui finalement va poser un peu la question de qu'est-ce que c'est qu'une minorité, sociale, et faire le parallèle entre la minorité de la langue des signes et de la culture sourde en France et les minorités à travers le monde par l'intermédiaire de ce festival, qui va poser plein de questions, sur un format très court, hein, on est sur un format d'une 50aine de minutes. Il va poser, à travers des témoignages, des captations un peu de rencontres entre des personnes sourdes, des personnes bretonnes, etc. Les parallèles entre la langue bretonne en l'occurrence et la langue sourde. C'est intéressant parce que il y a plein de fils à tirer finalement entre de mécanismes, on va dire, culturels et sociaux autour de cette notion de minorité et de finalement d'égalité des langues et des cultures. Donc là, la réalisatrice sera présente d'ailleurs sur quelques cinémas. Une des co-réalisatrices, sera présente. Et du coup, il y aura des interprètes en langue des signes aussi. Puisque c'était quelque chose auquel on était assez attaché, c'est-à-dire de proposer au cinéma et d'inciter en tout cas les cinémas à essayer de mobiliser une ou des interprètes sur les séances. Et le second film du coup sur ce sujet-là, on va dire sur ce thème-là, c'est un film qui s'appelle Contre toute lumière, danse mes ombres, qui a été co-réalisé par 2 personnes, Sylvain Beaulieu et Nicolas Contant.
3: Comme 2 yeux dans le granit. Comme tes yeux archaïques. Il y a 20 ans, dans cette forêt, mes yeux se sont emplis de brouillard.
2: Sylvain Beaulieu et Nicolas Contant, et qui traite notamment du sujet de la perte de la vue, puisque le réalisateur principal perd la vue. Du coup, on travaille son film autour de ça, puisque c'est que cette case de personnes handicapées ou personnes en situation de handicap dans lequel on veut finalement le fermer, ou en tout cas le définir par cet intermédiaire-là, et comment ce film, il explose un peu ce cadre de handicap pour questionner plus globalement la filiation. Il y a un lien avec sa fille qui est assez fort dans le film. hein, la maladie et puis donc à la perte de la vue évidemment, mais aussi une capacité, voilà, ce qu'on appelle la capacité d'agir et l'autodétermination, quoi, c'est-à-dire comment on peut cap ou pas faire des choix qui nous sont propres et qu'on peut mener de manière autonome. Et donc là aussi les deux co-réalisateurs seront présents dans quelques cinémas. Et l'idée du coup autour de ce film là, c'est qu'il a été aussi travaillé au niveau de son audio description, donc pour les personnes voyantes ou malvoyantes. Il y a une audio description qui existe et qui peut être disponible dans les cinémas, soit sur un appareil dédié, soit sur smartphone. Du coup, qui permet, voilà, d'avoir un autre accès au film par l'intermédiaire de cette audio description qui a été travaillée par Marie Diagne, une réalisatrice d'audio description qui réfléchit des dizaines d'années à sa pratique. Le co-réalisateur non-voyant, enfin malvoyant, Sylvain Beaulieu.
1: L'événement Playtime, 11e édition, se veut un zoom sur la vivacité des 36 salles de cinéma associatif de Loire-Atlantique et l'engagement incroyable des équipes de bénévoles tout au long de l'année. J'inclus aussi les quelques salariés comme vous, Simon Indier, dans ces différentes équipes. Comme toutes les associations, le cinéma vit des années difficiles. La politique culturelle de certaines collectivités pourrait à terme les éloigner de leur statut. Alors, un seul mot d'ordre, venez partager l'émotion du cinéma. Il y a toujours une salle associative à proximité de chez vous. Pour presque conclure avec cette émission, avec une phrase de Catherine Cavalier, co-présidente du cinématographe Ciné Nantes Loire-Atlantique. Toute la programmation du festival Playtime 2026 est des informations pratiques sur le site internet du cinématographe. Je vous laisse tout naturellement conclure cette émission. Simon Indier, coordinateur de la mission Scala.
2: Merci à vous et puis merci aux cinémas associatifs qui font vivre sur l'ensemble du département des propositions culturelles de qualité et au quotidien à toutes ces équipes.
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1: Un rappel, cette émission est en réécoute à tout moment sur le site internet d'Alternante FM, site qui vous permet de nous écouter où que vous soyez et d'être informé sur les références des titres en diffusion lorsqu'il s'agit bien sûr de la diffusion de la bande musicale. Pour les autres émissions, l'info est erronée. Si vous restez avec nous jusqu'à 18h, vous entendrez une proposition d'adoption de chats adultes, un message de la part de l'association Chiens, Chats et Compagnie de Nantes. Pour l'instant, Baba Oiseau pour une escapade à Brest. Belle fin d'après-midi et elle sera belle si vous restez bien avec nous sur Alternante FM.
4: Le temps est à l'orage, il pleut sans cesse sur Brest.

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3: Les deux coups de papate de nos deux associations de protection animale sont toutes deux des demandes d'adoption de chats adultes. Voulez-vous qu'on en écoute une ensemble? Cela vous laissera le temps de réfléchir après. L'association Chien, Chat et Compagnie de Nantes propose d'adopter Minou. Pourquoi lui plus qu'un autre? Car Minou est un amour de chat avec une âme de chaton. Il est toujours partant pour une séance de jeu avec l'humain, voire un autre chat. Si ce dernier le respecte, Minou s'entend très très bien avec ses congénères. Les plus de Minou, il connaît la vie en intérieur ainsi que la vie en famille. Il est surtout facile à vivre et très attachant. Il saura profiter des moments de solitude comme des instants de câlin où il tentera à chaque fois d'échanger quelques idées avec vous, comme l'heure des repas, car c'est capital dans le quotidien de Minou. Une certitude, Minou est gourmand. Les croquettes tout au long de la journée, c'est très très bien, mais un complément en pâté, voire de friandises, c'est top pour la petite vie de Minou. Comme tous les chats en attente active d'une seconde chance au sein d'une famille aimante chez Chien, Chat et Compagnie, Minou est castré, identifié et testé FIV positive. Cela signifie qu'il est porteur du virus du sida chez le chat, mais ce dernier reste inactif. Aucun risque pour l'humain. Minou pourra vivre avec active d'une seconde chance au sein d'une famille aimante chez Chien, Chat et Compagnie. Minou est castré, identifié et testé FIV positive. Cela signifie qu'il est porteur du virus du sida chez le

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2: Bonjour à toutes et à tous, à l'écoute des RFI en direct de Paris, il est 18h.
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2: 16h en temps universel. Nous sommes le jeudi 4 juin 2026. Au sommaire de cette édition, Israël poursuit ses frappes au Liban. Et ce, malgré l'annonce d'un cessez-le-feu. Nous en parlons dans un instant avec Guilhem Delteil. Sur le continent africain, les États-Unis prévoient de réduire de moitié les services qui permettent d'obtenir des visas, les documents nécessaires pour se rendre sur le territoire américain. Explication à Washington. Nous avons aussi appris la mort de Marjan Satrapi, l'artiste française et iranienne de 56 ans s'est éteinte ce matin à Paris, célèbre notamment pour sa bande dessinée Persepolis.
6: C'est vraiment un choc parce que Marjan Satrapi avec Persepolis, elle a redonné un visage à l'Iran.
2: Témoignage à suivre d'une de ses amies dans ce journal. Et puis enfin, France, Côte d'Ivoire, c'est à une semaine, du début du mondial de football. Mais ce match se joue dans 3 heures à Nantes. C'est un match amical entre les deux équipes. Et nous y sommes. Voilà pour les titres. Soyez les bienvenus. Malgré l'annonce hier soir d'un nouveau cessez-le-feu, un arrêt des combats entre Israël et le Liban, les affrontements entre l'armée israélienne et le mouvement libanais Hezbollah se poursuivent encore aujourd'hui. Au moins 4 personnes ont été tuées ce jeudi dans le sud du Liban dans des bombardements israéliens. Le président libanais, lui, a précisé que l'accord n'avait pas encore été définitivement approuvé, mais qu'il pourrait être rapidement mise en place une fois validée. Guilhem Delteil, bonsoir.
7: Bonsoir Adrien.
2: Mais cet accord est déjà rejeté par le Hezbollah.
7: Oui, le chef du mouvement chiite libanais n'a pas mâché ses mots. Il a clairement affiché son rejet de cet accord. Il équivaut, a-t-il dit, à une capitulation, une défaite totale face à Israël. Pour Naïm Kassem, un cessez-le-feu avec Israël doit être total et ne peut faire une différence entre le sud et le reste du pays. Il ne peut non plus donner à Israël ce qu'il a appelé une liberté de tuer au Liban. Selon Israël, l'accord conclu hier soir prévoit en effet le maintien d'une présence militaire israélienne dans le sud du pays et une liberté d'action en réponse à des tirs sur des localités et le territoire israélien. Naïm Kassem a aussi affirmé une nouvelle fois son opposition au processus diplomatique avec Israël. Il a appelé le gouvernement libanais à arrêter la mascarade, l'hypocrisie de ces négociations. Elles sont absurdes, humiliantes et honteuses pour le Liban, a-t-il jugé. Le chef du Hezbollah s'est montré offensif vis-à-vis d'Israël également. Il n'y aura pas de sécurité pour le nord d'Israël, sans sécurité pour les villages du sud du Liban, a-t-il dit, ajoutant « Tant que l'occupation est présente, la résistance continue. »
2: Guilhem Delteil dans votre journal en français facile. Vu de Paris, la France soutient ce cessez-le-feu au Liban. La France se tient évidemment, comme nous l'avons toujours fait, à disposition pour avancer sur ce chemin. Déclaration dans la journée d'Emmanuel Macron. Le guide suprême iranien, lui, accuse, dans une déclaration écrite, les États-Unis et Israël de chercher à diviser la nation iranienne. Phrase prononcée par Mojtaba Khamenei. Les deux pays ont subi un revers cuisant, comprendre un échec dans la guerre qu'ils ont déclenchée contre l'Iran, a indiqué le guide suprême iranien. Les États-Unis qui se barricadent, nouvelle illustration qui touche directement les pays du continent africain. Dans une note interne révélée par nos confrères de l'agence AP, Marco Rubio, le patron de la diplomatie américaine, fait savoir que le gouvernement américain va réduire la délivrance des visas sur le continent africain. Concrètement, d'ici quelques semaines, les demandes d'obtention de ces documents ne seront plus possibles que dans une vingtaine d'ambassades et ou de consulats, avec pour objectif affiché compliqué toujours plus l'accès des demandeurs au service consulaire américain. Précision à Washington de Vincent Souriau.
3: À ce jour, près de 50 ambassades et consulats américains sur le continent sont en théorie autorisés à délivrer des visas. Mais la diplomatie américaine va réduire ce dispositif de manière radicale. D'ici à la fin du mois de juin, seule une vingtaine d'emprises diplomatiques pourront produire ces documents, parmi lesquels Abidjan, Dakar, Djibouti, Kigali, Kinshasa, Lomé, Nairobi, Port-Louis ou Yaoundé, ce qui signifie, à contrario, que les ressortissants de certains pays, comme Madagascar, le Bénin ou le Gabon, pourraient être obligés de traverser une frontière ou de prendre un vol international s'ils veulent déposer une demande de visa américain. L'administration Trump ne s'en cache pas, il s'agit une fois de plus de réduire l'immigration aux États-Unis et de décourager les voyageurs qui seraient tentés de rester sur le sol américain malgré l'expiration de leur visa. Vincent Souriau, Washington RFI.
2: Une mise à prix au Mali. Dans une annonce faite aujourd'hui à la télévision d'État, l'ORTM, le gouvernement malien promet une récompense financière, de l'argent à toute personne qui fournirait des informations permettant l'arrestation de chefs djihadistes du JNIM liés à Al-Qaïda ou de leurs alliés indépendantistes du FLA. Ces récompenses vont de 500 millions à 2 milliards de francs CFA.
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2: L'annonce de sa mort a pris tout le monde de court. Marjane Satrapi s'est éteinte aujourd'hui à Paris à l'âge de 56 ans. Artiste à la double nationalité, iranienne et française, mondialement connue pour sa bande dessinée Persepolis, une œuvre sur son enfance en Iran dans les années 80. Selon ses proches, elle est morte de chagrin, chagrin insurmontable un peu plus d'un an après la mort de son mari, ce qui n'étonne pas l'une de ses amies. Abnous Chalmani est écrivain franco-iranienne, elle connaissait bien Marjane Satrapi.
6: C'est vraiment un choc parce que Marjane Satrapi avec Persepolis, elle a redonné un visage à l'Iran, un visage humain. Un beau visage, un visage qu'on avait perdu avec la révolution islamique, un visage qu'on avait perdu dans les barbes des mollahs. Et tout d'un coup, elle est arrivée, elle a raconté une histoire. Et au-delà de son talent extraordinaire, c'est que tout d'un coup, elle a rappelé, et c'est ça qu'il faudrait qu'on retienne aujourd'hui, à quel point l'art, la littérature, le dessin, le cinéma, la chanson, c'est quelque chose mais d'indispensable pour redonner de l'humanité à ce qui n'en a plus. Et ce visage qu'elle nous a donné, et cette histoire qu'elle nous a permis de retrouver, c'est juste magnifique. Elle a fait un boulot extraordinaire. Elle a réchauffé le cœur et l'âme de tous les Iraniens. Et qu'elle soit morte de tristesse, c'est tellement iranien. Jusqu'au bout, elle a été profondément iranienne. Je pense qu'il n'y a plus qu'en Iran où on meurt de tristesse aujourd'hui. Parce qu'il n'y a plus qu'en Iran, il y a encore de la poésie. Malgré la violence et la mort, et c'est aussi étrange que ça paraisse, c'est toujours là.
2: Le témoignage de Abnous Chalmani au sujet du décès de Marjane Satrapi recueilli par Aram Beng. On referme ce journal en parlant de football. À une semaine du Mondial, l'équipe de France rencontre ce soir la Côte d'Ivoire à Nantes, au stade de la Beaujoire. Premier match de préparation pour les Bleus et les Éléphants. Une rencontre particulière pour les deux sélectionneurs. Ils ont été formés dans ce club. Rencontre aussi particulière pour les étudiants ivoiriens qui vivent à Nantes. Reportage Léo Hélène.
5: Jordan a quitté Abidjan pour faire ses études ici, à Nantes, ville dont l'emblème est un immense éléphant de bois et d'acier. Mais pour lui, le seul éléphant qui compte, c'est celui qu'il a sur le maillot.
8: À Nantes, il y a quand même une grande communauté ivoirienne. Ça facilite aussi l'intégration. J'ai une forte attache à la ville de Nantes. Mais la Côte d'Ivoire reste toujours dans mon cœur. C'est mon pays, c'est chez moi. C'est une partie de mon identité. Et comme on le dit, Abidjan est le plus doux au monde. Donc on ne peut pas oublier d'où on vient.
5: Alors impossible de ne pas tenter d'avoir des places pour le match. Hassan a réussi après des heures de patience. C'est la première fois qu'il verra la sélection.
9: C'est quand même bizarre parce que moi, je voulais les voir depuis le pays. Donc là, je suis plus fier de regarder le match de la Côte d'Ivoire contre la France en France. Donc je suis très content. Ouais.
5: Jordan et Johan, eux, n'ont pas cette chance, mais vont quand même vibrer.
8: Savoir qu'ils sont à proximité, juste à côté, là, à la Beaujoire, c'est quand même spécial.
10: C'est assez improbable. Ça rend joyeux de savoir que les joueurs de son pays viennent ici. Il y a une division pour qu'on puisse se retrouver entre communauté ivoirienne ressentir l'émotion comme au pays et c'est le meilleur programme pour moi.
5: Avec une victoire à la clé.
10: 2-1 pour la Côte d'Ivoire.
9: Moi je pense 3-2 pour la Côte d'Ivoire.
8: C'est impossible qu'on dise qu'on va perdre la fierté d'Ivoirien, c'est pas possible. Même si on joue avec 10 bouts de bois ou les tentilles du quartier, on va quand même dire que les éléphants vont gagner. J'irai 3-2 pour les éléphants.
5: Léo LN Nantes.
11: Allez les éléphants.
5: RFI.
2: Ainsi se referme ce journal en français facile. RFI à Abidjan, il va être 16h10.
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0: Bonjour, ce numéro de Rien à voir, magazine de la rédaction d'Alternante FM, a été réalisé par Patsy.
1: Ami et bras droit de Georges Sorel, théoricien du mouvement ouvrier et fin connaisseur de la pensée de Marx et de Proudhon, Édouard Berthe a connu un parcours politique singulier. Il fut ainsi proche des socialistes modérés au début du XXe siècle avant de se rapprocher des syndicalistes révolutionnaires. Puis, en 1909, le voici qui se lie au mouvement monarchiste par dégoût d'une république tombée entre les mains de bourgeois de gauche comme de droite dont il ne faut rien attendre. En 1920, il adhère au Parti communiste galvanisé par la révolution bolchévique, mais s'en éloigne pour renouer avec le syndicalisme révolutionnaire. Berthe, comme Sorel, est un moraliste. Pour lui, le socialisme auquel il aspire ne peut être qu'héroïque et éthique. Il se serait sans doute reconnu dans ces mots de George Orwell. Le véritable objectif du socialisme n'est pas le bonheur, mais la fraternité humaine. Si les hommes s'épuisent dans des luttes politiques déchirantes, se font tuer dans des guerres civiles ou torturés dans les prisons secrètes de la Gestapo, ce n'est pas afin de mettre en place un paradis avec chauffage central, air conditionné et éclairage, mais parce qu'ils veulent un monde dans lequel les hommes s'aiment les uns les autres au lieu de s'escroquer et de se tuer les uns les autres. En novembre 1936, il publiait dans l'excellente revue La Révolution prolétarienne un article intitulé « La nouvelle tactique syndicaliste, l'occupation des usines ». Je vous en propose un large extrait.

0: Il s'est passé en mai-juin de cette année 1936, qu'on a toujours dit devoir être crucial, un événement de portée formidable et incalculable. Des grèves ont éclaté et le mouvement a rapidement pris une extension énorme, gagnant tout le pays, s'étendant comme un véritable raz-de-marée. Tout le monde a été surpris, patronat, gouvernement, parti, ligue d'extrême droite et le reste. On n'en est pas encore revenu et la bourgeoisie, étonnée, bouleversée, stupéfaite, étourdie, se demande encore comment cela a pu se faire. Quelle mouche a piqué les ouvriers qui semblaient ne plus devoir bouger jamais, prostrés dans une apathie à apparence définitive et éternelle. Mais ce qui a surtout le plus éberlué tout le monde, c'est la forme qu'ont prise ces grèves. Des grèves, pardi, on sait ce que c'est. La bourgeoisie y est habituée, elle s'y est faite. Au besoin, à certains moments, dans son intérêt propre, elle les déclenche elle-même dans la coulisse. Mais ce qu'elle n'avait pas encore vu, du moins avec cette ampleur, cette force et cette extension, c'est l'occupation des usines. Les ouvriers naguère faisaient grève, et oui, c'est entendu, c'est-à-dire qu'ils quittaient l'usine et attendaient que le patron consentît à capituler au bout d'un temps indéterminé. Ils essayaient bien, par des procédés divers, de débaucher les non-grévistes et d'empêcher l'embauche d'une main-d'œuvre nouvelle. On se rappelle ces procédés qui, déjà, paraissaient assez scandaleux et si peu respectueux de la fameuse et sacro-sainte liberté du travail. Mais cette fois, qu'est-ce à dire? Que se passe-t-il? Quelle est cette tactique nouvelle, inédite, extraordinaire? Les ouvriers ne quittent plus l'usine, ils l'occupent. Ils y couchent, ils y mangent, boivent et dorment. Ils s'y installent comme au pays conquis, que dis-je? Comme chez eux. Et ils font acte? Ils font acte de bons propriétaires. Ils nettoient l'atelier, ils astiquent les machines, ils tiennent tout en ordre parfait et propreté impeccable. Non seulement ils ne touchent à rien, non seulement ils ne détruisent rien, mais ils font tous acte conservatoire. Ces machines, loin d'opérer comme naguère au temps naïf, où ils ne voyaient en elles encore qu'une concurrence déloyale et meurtrière, bien loin donc de les mettre en pièces, ils les soignent, ils les caressent avec amour, comme des enfants dont on espère monts et merveilles. C'est inouï, incroyable. Scandaleux. Ma parole, se croiraient-ils donc ces ouvriers les véritables possesseurs et propriétaires de ces fabriques, bureaux et magasins où nous, patrons, nous avions la charité de vouloir bien les faire travailler? On le dirait. Et ils agissent tout comme si. Et le droit de propriété, que devient-il alors? Et la liberté individuelle? Et la loi bourgeoise? Et ce gouvernement scandale des scandales qui laisse occuper, qui ne bouge pas, qui regarde impuissant et inerte, qui approuve peut-être? Mais c'est la fin de tout, mais c'est donc la révolution, ou si ce n'est pas encore la révolution, c'en est le prélude sinistre, et qui n'annonce en vérité rien de bon. Mieux eût valu, 100 fois, que les ouvriers fissent des dégâts et brisassent tout. On aurait pu alors, au moins, faire intervenir la troupe et les déloger. Mais cette sagesse dans l'occupation scandaleuse, cet ordre, cette organisation, cette formidable tranquillité, pour être formidable, disait déjà Mirabeau, le peuple n'a qu'à rester immobile. Cette donc formidable tranquillité qui semble vous narguer, vous défier, ah non, c'en est trop. En voilà assez, il faut que cela cesse. Que s'est-il donc passé? Il va de soi qu'un pareil événement, qui, je le répète, a surpris tout le monde, devait exercer aussitôt la sagacité de nos publicistes et soulever un monde d'hypothèses, et chacun de proposer la sienne. Faut-il incriminer le machiavélisme des communistes staliniens, les trotskistes? Ce n'est pas plus sérieux que les autres hypothèses. Eh bien non, braves gens, vous n'y êtes pas et vous ne voulez pas y être. Ce mouvement ne fut inspiré ni dirigé par personne. Il fut une explosion et son caractère explosif, spontané, tout de suite, formidablement contagieux, est incontestable. Ne vous tracassez donc pas la cervelle pour trouver des causes externes à une action tout à fait directe que seule explique les salaires de famine et plus encore la compression, les humiliations, l'étouffement subi par la classe ouvrière depuis 15 ans. Il n'était nullement besoin d'exciter à la grève des gens réduits à l'extrémité de la misère et de la sujétion. La victoire du Front populaire fut évidemment l'occasion. La porte de la prison s'entrebâillait, un coin de ciel bleu apparaissait. Ouf, une pensée, et nous voilà. Je ne puis pas dire « dehors » puisque l'on resta dedans, mais il y a une sacrée différence à rester ainsi, dedans comme prisonnier volontaire et maître de la prison. Sortir était au contraire laisser la place trop libre et abandonner la partie.
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Simone Veil, avec un W. Philosophe, enseignante, syndicaliste, proche du mouvement libertaire et de la gauche anti-stalinienne. Née dans une famille juive agnostique, convertie au catholicisme. Dès le mois d'août 1936, elle franchit les Pyrénées pour se battre avec les anarchistes de la colonne Durruti contre le fascisme. Durant la Seconde Guerre mondiale, réfugiée aux États-Unis puis à Londres, elle s'engage dans la résistance. Elle meurt en août 1943, épuisée par les privations qu'elle s'imposait en solidarité avec la population restée en France. Elle avait 32 ans. Elle s'était faite ouvrière à la fin de l'année 1934 pour éprouver dans sa chair la condition prolétarienne. C'est donc en tant que témoin des grèves de mai-juin 1936 qu'elle avait contribué à la révolution prolétarienne avec un article intitulé « La vie et la grève des ouvrières métallos ». Salima Kettar vous en propose un large extrait.

Enfin, on respire. C'est la grève chez les métallos. Le public qui voit tout ça de loin ne comprend guère. Mais quand on a certaines images enfoncées dans l'esprit, dans le cœur, dans la chair elle-même, on comprend. On comprend tout de suite. Je n'ai qu'à laisser affluer les souvenirs. Un atelier, quelque part dans la banlieue, un jour de printemps, pendant ces premières chaleurs si accablantes pour ceux qui peinent. L'odeur est lourde d'odeur de peinture et de vernis. C'est ma première journée dans cette usine. Me voici sur une machine. Compter 50 pièces. Les placer une à une sur la machine, d'un côté, pas de l'autre. Manier à chaque fois un levier, ôter la pièce, en mettre une autre, compter encore. Je ne vais pas assez vite. La fatigue se fait déjà sentir. Il faut forcer, empêcher qu'un instant d'arrêt sépare un mouvement du mouvement suivant. Plus vite, encore plus vite. Allons bon, voilà une pièce que j'ai mise du mauvais côté. Qui sait si c'est la première ? Il faut faire attention. Cette pièce est bien placée. Celle-là aussi, combien est-ce que j'en ai fait les 10 dernières minutes ? Je ne vais pas assez vite. Je force encore. Peu à peu, la monotonie de la tâche m'entraîne à rêver. Pendant quelques instants, je pense à bien des choses. Je regarde autour de moi. Personne ne lève la tête. Jamais. Personne ne sourit. Personne ne dit un mot. La sonnerie de midi, enfin. Tout le monde se précipite à la pendule de pointage, au vestiaire, hors de l'usine. Il faut aller manger. Il faut aller dans un de ces restaurants sordides qui entourent les usines. Ils sont chers d'ailleurs. Certains plats semblent assez tentants, mais ce sont d'autres qu'il faut choisir. Les meilleurs marchés. Manger coûte un effort encore. Ce repas n'est pas une détente. Quelle heure est-il ? Il reste quelques instants pour flâner. Mais sans s'écarter trop. Pointer 1 minute en retard, c'est travailler 1 heure sans salaire. Voici ma machine, voici mes pièces, voilà que le contremaître s'approche. Combien en faites-vous ? 400 à l'heure ? Il en faut 800. Sans quoi je ne vous garderai pas. Si à partir de maintenant vous en faites 800, je consentirai peut-être à vous garder. Il parle sans élever la voix. Pourquoi élèverait-il la voix quand d'un mot il peut provoquer tant d'angoisse ? Combien en ai-je fait au bout d'une heure ? 600. Plus vite. Combien au bout de cette dernière heure ? 650. La sonnerie. Pointer, s'habiller, sortir de l'usine, le corps vidé de toute énergie vitale, l'esprit vide de pensée, le cœur submergé de dégoût, de rage muette, et par-dessus tout cela, d'un sentiment d'impuissance et de soumission. Car le seul espoir pour le lendemain, c'est qu'on veuille bien me laisser passer encore une pareille journée. Quant aux jours qui suivront, c'est trop loin. L'imagination se refuse à parcourir un si grand nombre de minutes mornes. La faim. Quand on gagne 3 francs de l'heure, ou même 4 francs, ou même un peu plus, il suffit d'un coup dur, une interruption de travail, une blessure, pour devoir pendant une semaine ou plus travailler en subissant la faim. Pas la sous-alimentation, qui peut, elle, se produire en permanence, même sans coup dur, mais la faim. La faim jointe à un dur travail physique, c'est une sensation poignante. Il faut travailler aussi vite que d'habitude, sans quoi on ne mangera pas encore assez la semaine suivante. Quand on n'en peut plus, on n'a qu'à forcer, toujours forcer. En sortant de l'usine, rentrer aussitôt chez soi pour éviter la tentation de dîner et attendre l'heure du sommeil, qui d'ailleurs sera troublée parce que même la nuit on a faim. La fatigue. La fatigue accablante, amère, par moments douloureuse au point qu'on souhaiterait la mort. Tout le monde, dans toutes les situations, sait ce que c'est qu'être fatigué. Mais pour cette fatigue-là, il faudrait un nom à part. La peur. Rares sont les moments de la journée où le cœur n'est pas un peu comprimé par une angoisse quelconque. Si on n'est pas en avance, la peur de la pendule de pointage. Au travail, la peur de ne pas aller assez vite pour tous ceux qui ont du mal à y arriver. La peur de louper des pièces en forçant sur la cadence parce que la vitesse produit une espèce d'ivresse qui annule la tension. La peur de tous les menus accidents qui peuvent amener des loupés ou un outil cassé. D'une manière générale, la peur des engueulades. La moindre réprimande est une dure humiliation parce qu'on n'ose pas répondre. Pour oser se plaindre, il faut véritablement qu'on n'en puisse plus. Et c'est là la pire angoisse. L'angoisse de sentir qu'on s'épuise ou qu'on vieillit, que bientôt on n'en pourra plus. La contrainte. Ne jamais rien faire, même dans le détail qui constitue une initiative. Chaque geste est simplement l'exécution d'un ordre. Sur une machine, pour une série de pièces, 5 ou 6 mouvements simples sont indiqués, qu'il faut seulement répéter à toute allure. Jusqu'à quand ? Jusqu'à ce qu'on reçoive l'ordre de faire autre chose. On est une chose livrée à la volonté d'autrui. Comme ce n'est pas naturel à un homme de devenir une chose, et comme il n'y a pas de contrainte tangible, pas de fouet, pas de chaîne, il faut se plier soi-même à cette passivité. Dès qu'on a senti la pression s'affaiblir, immédiatement les souffrances, les humiliations, les rancœurs, les amertumes, silencieusement amassées pendant des années, ont constitué une force suffisante pour desserrer l'étreinte. C'est toute l'histoire de la grève. Il n'y a rien d'autre.

0: Des bourgeois intelligents ont cru que la grève avait été provoquée par les communistes pour gêner le nouveau gouvernement. J'ai moi-même entendu un ouvrier intelligent dire qu'au début, la grève avait été sans doute provoquée par les patrons pour gêner ce même gouvernement. Cette rencontre est drôle. Mais aucune provocation n'était nécessaire. On pliait sous le joug. Dès que le joug s'est desserré, on a relevé la tête. Un point, c'est tout. Comment est-ce que ça s'est passé? Oh, bien simplement. L'unité syndicale n'a pas constitué un facteur décisif. Le facteur décisif, il faut le dire, c'est le gouvernement du Front populaire. D'abord, on peut enfin, faire une grève sans police, sans garde mobile. Chaque ouvrier, en voyant arriver le Parti socialiste, a eu le sentiment que devant le patron, il n'était plus le plus faible. La réaction a été immédiate. Pourquoi les ouvriers n'ont-ils pas attendu la formation du nouveau gouvernement? Il ne faut pas, à mon avis, chercher là-dessous des manœuvres machiavéliques. Nous ne devons pas non plus, nous autres, nous hâter de conclure que la classe ouvrière se méfie des partis ou du pouvoir d'État. Nous aurions par la suite de sérieuses désillusions. Bien sûr, il est réconfortant de constater que les ouvriers aiment encore mieux faire leurs propres affaires que de les confier au gouvernement. Mais ce n'est pas, je crois, cet état d'esprit qui a déterminé la grève. Non, en premier lieu, on n'a pas eu la force d'attendre. Tous ceux qui ont souffert savent que lorsque l'on croit qu'on va être délivré d'une souffrance trop longue et trop dure, les derniers jours d'attente sont intolérables. Mais le facteur essentiel est ailleurs. Le public et les patrons, et Léon Blum lui-même, et tous ceux qui sont étrangers à cette vie d'esclave, sont incapables de comprendre ce qui a été décisif dans cette affaire. Il s'agit, après avoir toujours plié, tout subi, tout encaissé en silence pendant des mois et des années, d'enfin se redresser, se tenir debout, prendre la parole à son tour, se sentir des hommes pendant quelques jours. Indépendamment des revendications, cette grève est en elle-même une joie pure, une joie sans mélange. Oui, une joie. J'ai été voir les copains dans une usine où j'ai travaillé il y a quelques mois. J'ai passé quelques heures avec eux. Joie de pénétrer dans l'usine avec l'autorisation souriante d'un ouvrier qui garde la porte. Joie de trouver tant de sourires, tant de paroles d'accueil fraternel. Comme on se sent entre camarades dans ces ateliers où quand j'y travaillais, chacun se sentait tellement seul sur sa machine. Joie de parcourir librement ces ateliers où on était rivé sur sa machine, de former des groupes, de causer, de casser la croûte. Joie d'entendre au lieu du fracas impitoyable des machines, symbole si frappant de la dure nécessité sous laquelle on pliait, de la musique, des chants et des rires. On se promène parmi ces machines, auxquelles on a donné pendant tant et tant d'heures le meilleur de sa substance vitale et elles se taisent. Elles ne coupent plus de doigts, elles ne font plus mal. Joie de passer devant les chefs la tête haute. On cesse enfin d'avoir besoin de lutter à tout instant pour conserver sa dignité à ses propres yeux contre une tendance presque invincible à se soumettre corps et âme. Joie de voir les chefs se faire familier par force, serrer des mains, renoncer complètement à donner des ordres. Joie de les voir docilement attendre leur tour pour avoir le bon de sortie que le comité de grève consent à leur accorder. Joie de dire ce qu'on a sur le cœur à tout le monde, chef et camarades, sur ces lieux où deux ouvriers pouvaient travailler des mois côte à côte sans qu'aucun des deux sache ce que pensait le voisin. Joie de vivre, parmi ces machines muettes, au rythme de la vie humaine. Le rythme qui correspond à la respiration, au battement de cœur, au mouvement naturel de l'organisme humain, et non à la cadence imposée par le chronomètre. Bien sûr, cette vie recommencera dans quelques jours. Mais on n'y pense pas. On est comme les soldats en permission pendant la guerre. Et puis, quoi qu'il puisse arriver par la suite, on aura toujours eu ça. Enfin, pour la première fois et pour toujours, il flottera autour de ces lourdes machines d'autres souvenirs que le silence, la contrainte, la soumission. Des souvenirs qui mettront un peu de fierté au cœur, qui laisseront un peu de chaleur humaine sur tout ce métal. Les ouvriers font la grève, mais laissent aux militants le soin d'étudier le détail des revendications. Ce n'est pas au moment où pour quelques jours on s'est évadé de l'esclavage qu'on peut trouver en soi le courage d'étudier les conditions de la contrainte sous laquelle on a plié jour après jour, sous laquelle on pliera encore. On ne peut pas penser à ça tout le temps. Il y a des limites aux forces humaines. On se contente de jouir, pleinement, sans arrière-pensée, du sentiment qu'enfin on compte pour quelque chose, qu'on va moins souffrir, qu'on aura des congés payés, qu'on aura de meilleurs salaires, quelque chose à dire dans l'usine. Et que tout cela, on ne l'aura pas simplement obtenu, mais imposé. On se laisse pour une fois bercer par ses pensées. On n'y regarde pas de plus près. Ce qui est illimité, c'est le bonheur présent. Ils se sont enfin affirmés. Ils ont enfin fait sentir à leur maître qu'ils existent. Se soumettre par force, c'est dur. Laisser croire qu'on veut bien se soumettre, c'est trop. Aujourd'hui, nul ne peut ignorer que ceux à qui on a assigné pour seul rôle sur cette terre de plier, de se soumettre et de se taire, plient, se soumettent et se taisent seulement dans la mesure précise où ils ne peuvent pas faire autrement. Y aura-t-il autre chose? Allons-nous enfin assister à une amélioration effective et durable des conditions du travail industriel? L'avenir le dira. Mais cet avenir, il ne faut pas l'attendre. Il faut le faire.
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0: Bonjour pour ce numéro de Rien à voir, magazine de la rédaction d'Alternante FM. Découvrons quatre passionnés par les orchidées sauvages ou non, membres de la Société d'orchidées Loire-Océan, la SOLO, cofondée par Roland Lemoigne.
1: Nous étions 8 passionnés, il y avait notamment Claude Figureau qui était directeur des Jardins des Plantes, qui était partie prenante à l'époque, et puis Jean-Paul Chambouléron qui est un passionné d'orchidées, qui a tellement aimé les orchidées qu'il est parti travailler en Indonésie, dans un lieu où il y avait plein d'orchidées. On a construit cette société parce qu'on était plusieurs intéressés. 3 d'entre nous avaient déjà des serres à orchidées, donc ça a permis de démarrer. Et puis petit à petit, on a démarré de 8. On est allé jusqu'à 60 membres. Maintenant, là, il y a plusieurs membres qui ne fonctionnent plus. Il y en a qui sont trop âgés, d'autres disent qu'il faudrait que je refasse ma serre, je ne vais pas la faire, donc j'arrête, etc. On est à peu près 40. 40 personnes qui cultivons des orchidées.
0: Et l'association SOLO a été créée en
1: 84. Il vit bien, il n'y a pas trop de soucis. On a quand même une certaine renommée, on organise des expositions internationales d'orchidées. On a des Chinois, des Sud-Américains, des grands spécialistes d'orchidées qui viennent exposer et vendre tout ce qu'ils peuvent, évidemment, sur Nantes. Mais là, avec le Covid, tout est décalé, les saisons ont été décalées, les salles de Nantes ne sont plus libres au même moment. Enfin, là, il y a du travail à faire de remise en route, parce que normalement, c'est des expos qui ont lieu en octobre. Et là, octobre 2023, c'est trop tard. Tout le monde a déjà organisé.

0: Les réunions de la Solo, c'est un dimanche par mois. Ça se passe à Vertoux. C'est un dimanche par mois et là, il y a un exposé sur un thème précis.
1: Faire le lien avec les autres, parce que je leur demandais qu'est-ce qui les passionne, cette culture d'orchidées, vous à titre personnel?
0: Alors à titre personnel, je crois que c'est la performance. Les orchidées ne sont pas forcément très grandes, ni très belles, ni très colorées, mais elles ont toutes des petits détails magnifiques lorsqu'on les regarde de près. Et surtout, ben, certaines, il n'y en a que dans ma serre. Les autres les ont pas, parce qu'ils n'arrivent pas à les cultiver. Alors ça, c'est le hasard, chaque serre est un climat, et il y a des orchidées que je n'arrive pas à cultiver dans ma serre, et d'autres que je suis le seul à cultiver dans ma serre. Et c'est valable pour toutes les personnes qui ont une serre à orchidées.
1: Et quand il y a plusieurs couleurs, on ne peut pas parler en termes de main verte?
0: Alors oui, ça c'est drôle. Alors j'en ai une qui a des fleurs de deux couleurs différentes. Elles sont jaune soufre et blanc pur. Et elles sont sur les mêmes grappes. Mais c'est une forme de dégénérescence. C'est-à-dire qu'on a multiplié l'orchidée végétativement en coupant des protocormes en deux. Enfin, un protocorme, c'est un début de plante. Mais pas organisé. On les coupe en deux avant qu'elles soient organisées. Et on multiplie, multiplie. Et en fait, on peut abîmer le génome, c'est ce qui s'est passé, c'est une plante au génome abîmé. Et donc, elle a des fleurs de deux couleurs, mais c'est une anomalie. Alors, elle m'intéresse parce que c'est une anomalie.
1: L'idée de performance?
0: C'est réussir à cultiver et à faire fleurir des orchidées qui sont très difficiles à faire fleurir.
1: Et le secret?
0: Alors, le secret, c'est le coup de peau. C'est-à-dire qu'en général, lorsque j'ai une orchidée, je la gave d'engrais. Enfin, la gave, attention, les orchidées, il faut faire très attention, mais enfin, elle a plus d'engrais que les autres et va se multiplier végétativement. Lorsqu'elle est bien multipliée végétativement, je la coupe en deux. Et lorsqu'elle est en deux, je mets ces deux nouveaux pieds dans deux endroits différents de la serre. Et là, après, je les traite pour qu'ils fleurissent. C'est-à-dire à base de plus de phosphore, moins de nitrate dans l'engrais. Et à ce moment-là, je vois lequel va fleurir.
1: Votre glace préférée, c'est la glace à la vanille?
0: Oui, parce que c'est une orchidée. Il y a de nombreuses orchidées qui ont le parfum de vanille. Et ce parfum se développe après fermentation. C'est quand même une préparation très particulière. Il faut que les gousses soient noires. Il y a à la Solo des gens qui ont une bête véranda et qui récupèrent 1 kg de gousses de vanille tous les ans et qui les obtiennent de la vanille. Et moi, j'arrive pas. Dans ma serre, j'arrive pas à cultiver la vanille.

0: Jocelyne Sirmant, ancienne présidente de la Solo.
1: J'ai été présidente pendant 4 ans et demi à peu près, c'est-à-dire j'ai pris la relève de notre ancien président qui était décédé. Je me suis, on va dire, un peu dévouée, il fallait trouver un président. Et puis, comme nous avons voté des nouveaux statuts, enfin, dans un de nos articles, comme quoi on n'allait pas faire plus de 2 mandats consécutifs dans le conseil d'administration, vu qu'avant, j'avais été secrétaire pendant X années. Donc, j'étais au moins pendant plus de 10 ans dans le conseil d'administration. Donc là, j'ai lâché et on a eu la chance de pouvoir retrouver quelqu'un quand même qui a bien voulu prendre la présidence et notamment un jeune, Steven, qui est là dans notre association depuis peu de temps, en fait, depuis 2-3 ans. Donc c'est très, très sympathique et puis je trouve que finalement avoir des jeunes, ben, ça va apporter des idées nouvelles.
0: Pourquoi vous êtes passionnée par les orchidées ?
1: Alors, j'ai attrapé le virus des orchidées vers 1994. 1993, orchidée, j'entends pas spécialement indigène, même si je m'y intéressais un peu avant, parce que je trouvais que c'était une belle fleur, et puis qu'il y a tellement, au niveau des orchidées indigènes, tellement de variétés, de formes, de couleurs, et puis après on s'intéresse après à la pollinisation, on voit l'heure que la plante peut mettre en place quand elle se fait féconder par un insecte. Donc moi, le virus, je l'ai attrapé quand je suis allée voir une exposition qui était organisée par la Solo, association que je ne connaissais pas à ce moment-là. C'était à Guérande, au centre Athanor, je me souviens très bien. Et donc là, j'avais rencontré donc des membres de cette société, j'avais discuté. Je pense que j'avais dû acheter peut-être 2 orchidées. Et puis, de fil en aiguille, le virus est venu. Et puis, je me suis assez rapidement inscrite dans l'association, sans avoir de responsabilité dans un premier temps. Et puis, au fil des années, puisque je vous dis c'était en 1994 que je me suis inscrite à la Solo, donc au fil des années, je me suis mise à plus participer. Mais pourquoi je les aime ? Parce que parmi les orchidées qui sont cultivées, que ce soit des botaniques ou des hybrides, là, dont on a une variété extraordinaire, il y a toutes les formes, toutes les couleurs, toutes les grandeurs, aussi bien des miniatures que des beaucoup plus grandes. Et puis ça fait qu'après, de fil en aiguille, on s'intéresse à leurs habitats, où elles vivent, sous quelles conditions d'humidité, de température, de lumière. Donc nous, on essaie de recréer ça. Enfin, moi, perso, j'essaie de recréer ça dans mes cultures, sachant que, personnellement, je n'ai pas de serre, comme certains de l'association ont. Donc j'en ai plein dans la maison, dans différentes pièces, pour qu'il y ait la lumière. J'ai la chance d'avoir une véranda, donc j'en ai aussi dans la véranda. Malheureusement, je ne la chauffe pas en hiver. Donc moi, personnellement, je me limite à des orchidées, on va dire plutôt de climat tempéré, froid.
0: Ils sont quand même très jolis.
1: Ah bah oui, j'ai beaucoup de Masdevallia qui sont des petites orchidées, mais qui peuvent avoir des fleurs extrêmement variées, tant au niveau de la forme que de la couleur et que de la grosseur aussi.
0: C'est pas évident de cultiver les orchidées.
1: Ça dépend des conditions qu'on peut leur offrir, c'est surtout ça, quoi. Parce que les gens sont habitués dans les jardineries ou même partout maintenant, dans le supermarché, de voir les fameux Phalaenopsis, là. C'est de l'orchidée dite papillon que tout le monde peut cultiver facilement, mais moi je connais plein de gens, ils l'achètent en fleurs. Puis ça dure 5-6 mois, c'est vrai que ça dure longtemps en fleurs. Et puis après, il la jette à la poubelle, puis il en rachète une autre. Nous, notre but, c'est quand même quand on a ça, mettons, d'essayer de la faire refleurir. Je vais dire que pour toutes les orchidées, c'est pareil. C'est plus ou moins simple, mais on est content quand, après l'avoir acquise, l'année d'après, on réussit à la faire refleurir.
0: Est-ce que votre glace préférée est la glace à la vanille ?
1: Non, pas spécialement. Oui, je sais, parce que la vanille est une orchidée. Ah, ça dépend. Il y a des bonnes glaces à la vanille, mais c'est pas forcément ma préférée.

0: Steven Dupuis, président de la Solo.
1: Le plus jeune de la bande ?
2: De la bande ici, oui, mais je ne suis pas le plus jeune de l'association.
1: Qu'est-ce qui vous a motivé d'abord à adhérer à l'association ?
2: Bah parce que j'aime les plantes en général et en particulier les orchidées. C'est la seule association qu'il y a dans les environs. Et les gens sont très gentils, donc c'est ce qui m'a fait rester dans l'association.
1: Mais vous aimez les orchidées depuis longtemps ? Il y a une révélation ?
2: Il y a une révélation, oui. Je dirais il y a environ 6-7 ans, j'ai découvert les orchidées sur Internet. Là, ça a été une vraie surprise. Et oui, une petite révélation.
1: Vous avez créé votre serre ?
2: Non, j'ai pas de serre à proprement parler. J'ai un grand aquarium où je cultive des plantes tropicales. Et puis j'ai quelques plantes de jardin qui sont en pot dehors.
1: On n'est pas obligé d'avoir une serre pour adhérer à l'association.
2: Ah non, bien sûr. On n'est pas obligé d'avoir de plantes, c'est pas obligatoire. On peut venir juste pour admirer celle des autres, discuter de la culture, se renseigner.
1: Assister aux conférences, débats.
2: Voilà, aux expositions, aux exposés. Vous faites des plantes comme la feuille du grand blotreau, des choses comme ça.
1: Comme vous, vous n'avez pas de serre, donc je ne peux pas poser des questions si ça coûte cher, créer une serre et de l'entretenir.
2: Bah, je peux vous lire, ça coûte cher, ouais. Ça c'est sûr.
1: C'est peut-être pour ça que...
2: Je me renseigne, dans le fond de mon terrain, j'ai une dépendance. Je vais essayer de la transformer en serre isolée, ça va être beaucoup de frais. Mais qui sera moins énergivore qu'une serre classique.
1: Quand vous dites beaucoup de frais, à quelle hauteur ?
2: À la fin, ça me coûtera au moins 4 ou 5 000 euros. Je vais faire en fait comme une pièce habitable, avec une grande baie vitrée et Velux au-dessus. Donc,
1: Et après, quel est le processus classique ?
2: On achète une plante qui a environ moins 2-3 ans.
1: Donc on achète une plante, ça c'est le point de départ ?
2: Oui, et on essaie de la faire fleurir.
1: Et c'est compliqué ?
2: Ça dépend.
1: Ce qui est compliqué, ce serait de partir des graines.
2: Ah oui, là c'est très compliqué. Pour un amateur, c'est impossible de faire avec des graines. Faire un petit laboratoire, c'est de la culture in vitro, c'est compliqué, on ne peut pas commencer directement par ça.
1: Et la durée de vie d'une plante ?
2: Ah, c'est infini.
1: Infini ?
2: C'est infini. Si on l'entretient bien, ça ne meurt pas. Il y a toujours des rejets ou des kékis sur les phainopsis, ça ne meurt pas.
1: Est-ce que votre glace préférée est la glace à la vanille ?
2: Oui. Vanille et chocolat blanc.
1: La vanille est une orchidée.
2: Oui, oui.
1: C'est pour ça.
2: Effectivement.

0: C'est Christian, tu t'y colles.
1: De quoi?
0: Attends, tu vois, tiens, donne-moi la fourche.
2: Ça fait longtemps que vous avez adhéré à l'association Solo.
1: Ça fait pas mal de temps, ouais. C'est-à-dire
2: Christian Gendronneau.
1: 2009, il me semble.
2: Qu'est-ce qui vous a motivé?
1: Bah avant tout, c'est l'attent, quoi. Faut aimer la botanique, les fleurs. Et puis, c'est un coup de poudre pour la forme, les couleurs, la diversité. Et puis, enfin, je vais pas généraliser, mais en général, il y a un parcours un petit peu solitaire. Puis quand on commence à ronronner, bah, on est content de rejoindre un groupe pour échanger avec les anciens. Alors, il y a des approches différentes. Il y a des approches qui sont très botaniques, avec des gens comme Roland, qui sont très cultivés. Puis d'autres, il y avait d'autres qui étaient également très pointus, en hybride, enfin, beaucoup de connaissances. Et puis, des approches un peu plus, je veux dire, amateur comme moi, ou moi j'ai moins de connaissances, quoi. Après, ça dépend de la démarche qu'on veut faire. La Solo, c'est pas une association hyper rigide. Pour donner l'exemple de l'association parisienne, qui sont très, comment dire, très puristes, très botaniques, bon, nous, on n'est pas dans ce créneau, tout à fait. Même s'il y a des gens qui sont pointus.
2: Votre passion pour la botanique en général, et les orchidées en particulier, remonte à quand?
1: Ben, j'ai toujours eu besoin d'un carré de verdure dans ma vie, même dans mon habitat, j'aurais du mal à habiter un appartement. Mais j'ai pas de vraie connaissance en fleurs, en fait. Ma femme connaît un peu, mais... Enfin, quand même. Moi, j'ai pas de vraie connaissance en fleurs. Je connais les plus courantes, les plus banales, mais j'ai pas une vraie passion pour les fleurs. C'était vraiment ciblé, c'est l'orchidée, pour ma part.
2: La première rencontre avec l'orchidée?
1: C'est un castorama avec une vingtaine, trentaine d'orchidées défleuries que j'ai acheté pour 3 francs 6 sous. Ça démarre comme ça. Il est défleuri, parce qu'en fait, il faut savoir que dans le domaine de l'orchidée, enfin, il n'y a pas que l'orchidée, c'est... Dès qu'il n'y a plus la fleur, il n'y a plus le côté économique vendable. On ne vend pas des feuilles, on ne vend pas toujours une fleur, ou potentiellement un bourgeon. Voilà, donc bon, ça a commencé comme ça.
2: Et aujourd'hui, vous avez une serre?
1: Aujourd'hui, non, je n'ai pas vraiment une serre, je n'ai pas réussi à aboutir. J'ai la chance d'avoir une maison au bord de la mer, donc je suis à cheval entre Nantes et puis la côte. Je n'ai pas dépassé le stade, en fait, je ne suis pas passé à la serre. C'est des projets. Après, les passions, elles peuvent baisser un peu, puis revenir. Il y a des périodes où on mettait des fortunes à acheter des orchidées. J'ai spécialisé ces producteurs et tout. Là, c'est plus une période, j'en ai moins, je m'en occupe mieux. C'est une autre approche encore.
2: C'est un peu ce que suggérait Roland sur la difficulté à maintenir et à cultiver ce genre de plantes.
1: Ça supporte pas trop l'amateurisme de l'orchidée, en fait. Ça demande quand même un petit peu de rigueur, quand même. Puis de l'observation, beaucoup. Bon, ceci dit, sur l'éventail qui doit être estimé à plus de 30 000 orchidées, il y en a quand même un certain nombre qui reste abordable, techniquement, quoi. Qu'on peut faire fleurir, c'est pas non plus un exploit, quoi. Après, il y a des variétés plus rares, plus compliquées, d'altitude, et là, il faut de la connaissance, des conditions, de l'hygrométrie, enfin, voilà, voilà.
2: Et vous avez une orchidée chérie?
1: J'en ai plusieurs, que j'adore, mais après, c'est...
2: Alors, comment on peut les décrire à la radio?
1: Après, c'est des jeux de couleurs, hein, c'est des rencontres. Alors, comme ça, potentiellement, il y en a beaucoup.
2: Quel est votre parfum de glace préféré?
1: Parfum de glace? Ça doit être, ben, je pense... Bon, il y en a plusieurs, mais... J'aime bien caramel salé, là. Beurre salé, pardon. Pourquoi?
2: Je l'ai posé différemment. Est-ce que le parfum de votre glace préférée est la vanille?
1: Ah oui, mais j'en disais que la vanille. On a des voisins sur la côte, là. Ils ont passé 6 mois en Guyane. Ils ont rapporté des gousses de vanille. C'est extraordinaire, l'odeur. C'est fabuleux. Mais par contre, pour revenir à l'orchidée qui produit la vanille, elle est frustrante parce que sa floraison est extrêmement courte. D'abord, c'est une variété spéciale. Donc, j'imagine mal attendre une année pour avoir une floraison de quelques heures. C'est quelque part frustrant. Ça, c'est pas un truc qui me convient non plus.
3: Merci à Jocelyne Sirman, Steven Dupuis, Christian Gendronneau et Roland Lemoigne pour leur libre participation à ce programme. Dans la seconde partie du magazine, nous retrouverons ces 4 membres de la Société d'Orchidées Loire-Océan en plein exercice d'entretien d'un terrain où poussent des orchidées sauvages.

0: La balade de MacDonald, une chanson de Jean-Michel Caradec, un artiste breton que l'on va retrouver ce samedi sur Alternante FM dans une émission spéciale à 14h30 avec sa musique et des témoignages de gens qui l'ont connu ou qui ont interprété ses chansons. Mais pour le moment, c'est le Club Breton.
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0: Demat, bonjour, bienvenue au Club Breton, comme tous les jeudis à 19h et tous les samedis à 12h10. Aujourd'hui, nous évoquerons l'émission consacrée à Jean-Michel Caradec, ce samedi sur notre antenne à 14h30. Avant, nous aurons visité la Fête des Langues, proposée Place du Bouffay à Nantes ce samedi également. Et puis, nous allons découvrir maintenant, en détail, les deux jours de fête organisés pour les 20 ans du Centre culturel breton Yézou à Sevenadur de Saint-Herblain le vendredi 12 et le samedi 13 juin.
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0: C'est donc la semaine prochaine que le Centre culturel breton Yézou à Sevenadur va fêter ses 20 ans. L'association a été créée en 2006, s'est installée en 2008 sur un premier site herblinois, puis a déménagé en 2016 au 12 avenue de l'Angevinière. Le Centre culturel breton héberge aujourd'hui de nombreuses activités proposées par différentes associations et plus particulièrement les structures résidentes, le collège Diwan de Loire-Atlantique, l'école Diwan de Saint-Herblain, la crèche Yézou à Soléna, l'office public de la langue bretonne, la médiathèque KDSK, le centre de loisirs Patati, les formations et cours de breton proposés par Kentelio en Noz et School en Emzao, Radio Naonet et Alternante FM. Pour le Club Breton, j'ai rencontré Élie Salin, coordinateur de Yézou à Sevenadur. Donc Élie, tu es coordinateur de Yézou à Sevenadur et un événement important arrive, c'est deux jours de fête pour les 20 ans de Yézou à Sevenadur. Yézou à Sevenadur, c'est le centre culturel breton où se trouve Alternante FM. C'est un nom qu'on entend très souvent à l'antenne. Mais est-ce que tu peux quand même résumer ce qu'est Yézou à Sevenadur?
4: Yézou à Sevenadur, donc langues et cultures en égalek four en français, est un centre culturel breton dédié à la culture bretonne et à la langue bretonne, qui a la particularité d'avoir en son sein pas moins de 8 associations qui ont toutes la langue bretonne en commun. Ce qui fait de nous le seul endroit au monde, à ma connaissance, où on a 150 enfants de la crèche au collège et une quarantaine de salariés qui font tout en breton toute la journée. Et au-delà de ça, aussi un centre culturel, comme son nom l'indique, où il se passe des choses tout le temps, avec des expositions, des conférences, des concerts, des soirées thématiques diverses et variées. Voilà. Depuis 20 ans maintenant donc que l'on existe, depuis 10 ans aussi, que nous célébrons nos 10 ans sur le lieu actuel, sur le site de l'Angevinière.
0: 12 avenue de l'Angevinière, une adresse que les auditeurs d'Alternante FM connaissent fort bien. Donc ce seront deux jours de fête, le samedi 12 et le dimanche 13 juin, avec le premier jour, même, enfin, on va dire le premier soir, la présence de d'un des artistes bretons les plus renommés et qui vient ici après 60 ans de carrière. Ce n'est pas Alan Stivell, qui sait ?
4: C'est donc oui, quand j'avais fait deviner à un ami il y a quelques mois, il m'a dit quoi, Stivell ? Je lui ai répondu non, l'autre. Et il a trouvé tout de suite. Donc, on a la chance et l'honneur d'accueillir Monsieur Gilles Servat. Voilà, moi-même, quand ça fait plus de 4 ans maintenant que je suis ici, j'aurais jamais pensé réussir à attirer un artiste de cette renommée. Je ne sais pas ce que les plus anciens d'Yézou et Sévenadur en pensent d'ailleurs. L'aurait imaginé. Donc, c'est vraiment une chance extraordinaire. Il avait annoncé sa retraite il y a un an, mais tout en précisant qu'il ne s'interdisait pas de continuer à faire des petites scènes par-ci par-là. Et je peux vous assurer, en l'ayant entendu encore récemment quand je l'ai invité, hein, que la voix est intacte et que ça va être un immense moment d'émotion. Voilà.
0: Moi, je l'ai même vu il n'y a pas si longtemps que ça, en effet à Trignac, où en effet c'était sensationnel. Mmh. Et les auditeurs d'Alternante FM vont s'en rendre compte aussi, puisque la semaine prochaine, il sera invité sur les ondes d'Alternante FM. Donc, ce sera... Et donc avant son passage, il sera à l'antenne avant de passer sur scène.
4: Oui, et je précise qu'en première partie, nous aurons la chance d'avoir donc une des associations aussi qui répète dans nos locaux toutes les semaines, à savoir la chorale En Avraise, championne de Bretagne de chant chorale il y a 2 ans. Et qui, depuis des mois maintenant, nous prépare un programme de 5 ou 6 chansons de Gilles Servat, justement, en première partie du concert.

0: Gilles Serva et Rita Connolly, Yezu Beyond, un extrait de l'album Sur les quais de Dublin, sorti en 1996. Gilles Serva chante donc le vendredi 12 juin à Saint-Herblain pour les 20 ans de Yezu à Sévenadur. On continue de découvrir le programme de cet anniversaire avec le coordinateur de l'association, Élie Salin. On est le vendredi, et puis en plus d'Anna Vraise, donc la chorale qui va chanter avant Gilles Serva, ils vont aussi chanter avec Gilles Serva. Comment ça va se passer? Il y aura une ou des surprises ce vendredi?
1: Voilà, c'est ça. je peux vous en dire plus. Il y aura... Gilles Serva ne sera pas tout seul sur toutes les chansons.
0: Parce que t'étais bien parti au départ, et subitement, je pose une question précise et tu ne veux plus rien dire.
1: Bah non.
0: Alors, donc il y a une surprise à côté de moi, j'ai compris. Là, on peut le dire. Donc, il y a un musicien à côté de moi, c'est Frédéric Boulet. Bonjour Frédéric.
2: Bonjour Yves.
0: Donc, tu es venu déjà plusieurs fois dans cette émission, de multiples fois sur Alternante FM. Tout le monde le sait maintenant, tu joues du violon. D'ailleurs, on t'a vu dans plein de groupes. Et tu vas jouer, on va en parler dans quelques instants le samedi, mais aussi le vendredi soir.
2: Oui, alors en tant qu'invité sur une chanson, mais alors j'aurais peut-être la surprise moi-même ce soir-là. En tout cas, a priori, je joue avec la chorale dont on vient de parler, Anna Vraise, avec et un trio violoncelle, violon, piano qui accompagne une ou plusieurs chansons. Moi, j'interviens sur une chanson qui s'appelle « Je dors en Bretagne ce soir ».
0: Ah oui, c'est l'un des tubes de Gilles Serva. Mais faut pas la faire, peut-être qu'il faut attendre la fin de la soirée pour faire une chanson pareille.
2: Ouais, c'est plutôt une chanson de fin de soirée, je suis d'accord.
0: Donc voilà, donc Fred, toi tu es invité surtout officiellement le samedi, mais ça va nous permettre de parler de tout ce qui se passe à Yezu à Sévenadur, puisque à l'année, toi tu mènes une activité à Yezu à Sévenadur.
2: Oui, alors c'est vrai qu'il y a beaucoup d'activités autour de la langue bretonne à Yezu, mais il y a aussi des activités qui peuvent être autour de la danse ou de la musique. En ce qui me concerne, c'est la musique irlandaise. Donc ça fait plusieurs années que j'anime des ateliers collectifs de musique d'ensemble, multi-instruments, autour du répertoire des sessions irlandaises. Et à l'occasion des 10 ans, 20 ans de Yezu...
0: Ça dépend ce qu'on compte en fait.
2: Oui, je sais bien. Les musiciens qui participent à l'atelier vont se rassembler pour, une partie d'entre eux du moins, pour participer à la fête. Et c'est l'occasion aussi pour eux de rencontrer une association qui fait de la danse irlandaise avec Mathilde Rio. Et en fait, les musiciens, là, au lieu de se contenter de jouer en session, musique d'ambiance, ils vont jouer pour les danseurs et danseuses de l'association de danse.
0: Donc c'est l'une des nombreuses surprises, Élie, de tout ce qui va se passer le samedi.
1: Non, mais c'est l'occasion pour en célébrant cet anniversaire, de rassembler tous les gens qui pratiquent à l'année des choses diverses et variées à Yezu à Sévenadur, sans forcément se connaître, puisqu'on a une belle salle de danse où il se passe des choses tous les soirs de la semaine. Et donc on aura, comme vient de le dire Frédéric, on aura donc musique et danse irlandaise, mais on aura aussi de la salsa et du swing, du West Swing Coast, puisque voilà, c'est des gens qui viennent ici à l'année sans forcément être liés à la culture bretonne, mais justement c'est essayer de se rencontrer tous ensemble à l'occasion de cet anniversaire. Ce sera pour la première partie de la fête à partir de 17h. Voilà.

0: le violoniste irlandais Matt Cranitch a interprété John Brosnan's Polka. On entendra de la musique irlandaise à Saint-Herblain à la fête des 20 ans de Jésus à Sévenadur. On va résumer au point où on en est. Le vendredi 12, il y a Gilles Servat à 20h avec la chorale navraise plus quelques surprises dont on ne peut pas parler plus visiblement. Et puis
1: 15 euros, pressez-vous.
0: Donc c'est 15 euros et il faut réserver.
1: Absolument. Vous allez voir sur, vous tapez Jésus à Sévenadur, Hello Asso, Gilles Servat, vous trouverez.
0: D'accord, donc voilà, et pour trouver le lieu, on le rappellera peut-être plusieurs fois, c'est l'adresse d'Alternante FM, c'est 12 avenue de Langevinière à Saint-Herblain. Et donc, le samedi, eh bien, après les démonstrations de plusieurs ateliers qui seront en fin d'après-midi, les gens pourront peut-être se restaurer et boire un verre.
1: Alors absolument, on aura un stand de crêpes, évidemment, et de crêpes et galettes tenues par les parents de l'école et du collège, puisque ça fait partie des associations membres de Jésus à Sévenadur. Enceinte scolaire oblige, nous n'avons malheureusement pas le droit de servir d'alcool, mais donc on aura le plaisir de boire de la bière sans alcool ou du jus de pomme, voilà. Il y aura aussi la fête de l'école en même temps, pendant la journée. L'école d'Iwan célèbre ses 10 ans. Gilles Servat sera présent d'ailleurs en tant que parrain de l'événement. Voilà. Pendant que nous présentons, comme je le disais, swing, salsa, danse irlandaise. Et puis tout ce petit monde se retrouvera dans la cour du collège pour finir la soirée. Voilà.
0: Alors, que va-t-il se passer dans cette soirée? Je suis impatient de le savoir.
1: N'est-ce pas? Ben moi, ce qui me paraissait important pour célébrer l'anniversaire de Jésus à Sévenadur, c'était de montrer que nous avons vocation à montrer la culture bretonne et la langue bretonne sous toutes ses facettes, c'est-à-dire non seulement traditionnelle, mais pas que. Donc on aura, alors ça commencera notamment par le bagad d'Orvault qui sera présent, puis on entendra... Et oui, ça existe du rap en langue bretonne, avec un certain Yenza, qui est très content de venir, puisqu'il était au collège ici, il y a quelques années. C'est donc là où il a appris la langue. Et puis après, j'ai le grand plaisir d'accueillir les Groove Boys qui viendront de Brest.
0: Les Groove Boys, je connais, je les ai déjà vus à Nantes. C'est un groupe formidable.
1: Absolument. Bah, moi, Non, c'est un papa de l'école qui m'a dit un jour en breton, mais je vous le fais en français, qu'il fait partie des Groove Boys, un groupe brestois. Je lui ai dit en rigolant qu'ils avaient bercé mon adolescence, puisque je les ai vus 3 ou 4 fois entre mes 15 et mes 19 ans dans le Finistère. Donc un groupe assez unique de gens, bon, qui, on le devine facilement, qui font partie d'un bagad, le bagad Saint-Marc à Brest, et qui, déguisés de façon assez délurée, on va dire, reprennent n'importe quel tube, et surtout s'il est ancien et surtout s'il est ringard, en mode bagad, et c'est très drôle, avec un DJ, un saxophone, des bombardes, un
0: bimbo. En fait, il joue Boney M, par exemple, Daddy Cool, à la bombarde.
1: Absolument, en mode bagad. Donc c'était l'idéal pour passer une soirée rigolote. Voilà, avec l'idée quand même que on enchaînera donc des choses comme je dis très différentes, un vrai bagad, un bagad décalé, on va dire, avec les Groove Boys, du rap en breton, et évidemment aussi, c'est important pour nous, de la danse avec deux groupes de Fechtounoz.

0: Hypnose, Lariden Pawen Me Beyond. Le samedi 13 juin, la semaine prochaine, c'est donc un fest-noz qui clôturera la fête des 20 ans de Yezu à Sevenadur. On y dansera avec les groupes Damdan et Hypnose, un faux duo que nous présente le violoniste Frédéric Boulet.
1: Oui, à la base c'est un duo violon, accordéon, chromatique et chant en français, mais pour l'occasion on s'acoquine avec deux chanteurs de Conadiscan qui sont aussi des gens actifs à Yezu Sevenadur, Vincent Trouet et Stéphane Geffroy, donc ça va être Hypnose version quartet, voilà.
0: Bon, les auditeurs, s'ils suivent bien la radio, ils connaissent parce que j'ai eu la chance et la joie de suivre l'enregistrement de votre disque et on entend régulièrement à l'antenne ce disque qui est excellent.
1: C'est gentil. je sais pas, c'est peut-être le moment que je précise un détail. La rencontre entre l'association de danse irlandaise et l'atelier de musique irlandaise va permettre de présenter un extrait d'un spectacle plus long et plus abouti qui aura lieu juste à côté d'Yesu ou Sevenadur à la fin du mois de juin. Donc voilà. Donc c'est un avant-goût.
0: D'accord, c'est un avant-goût. Donc voilà, donc en fait il y a plein de choses qui se passent, il ne faut pas avoir peur. En fait il faut décider de venir et puis c'est tout, Élie.
2: Ah bah tout absolument. Bah c'est vrai que enfin moi je trouvais ça important de ne pas faire une soirée, de ne pas proposer une soirée qui soit 100% fest-noz. Voilà, c'est pas ça qui manque au quotidien ici dans la région. Et voilà, Yezu, comme je l'ai déjà dit, on a vocation à présenter la culture bretonne et la langue bretonne sous beaucoup de facettes différentes. Et donc, comme je dis, hein, bagade, rap, bagade décalée et vrai fest-noz pour le coup. Comme ça, il y en aura pour tous les goûts. Et ça enchaînera toute la soirée comme ça jusqu'à minuit. Voilà.
0: Et ça va se faire dans un beau décor, puisque ça sera aussi l'occasion de voir l'exposition des expos dans la salle d'exposition où Paul Corbineau, l'un des artistes qui expose, sera présent.
2: Eh ben, tu as tout dit, Yves. Donc, dès le début de l'après-midi, avant le début des festivités, vous êtes, mais aussi pendant, hein, disons jusqu'à 8 heures peut-être, enfin voilà, vous pourrez admirer cette exposition des expositions, une rétrospective, exprès pour nos 20 ans, nos 10 ans sur place, dans ce lieu, avec cette belle salle d'exposition, où sont rassemblées des œuvres de pas moins de 17 expositions différentes. Donc quand je parle de diversité au niveau musical, on peut aussi admirer ici toute la diversité, apprécier toute la diversité d'un point de vue des expositions, puisqu'on a du dessin, de la BD, de la peinture, de la photo, de la sculpture, avec le sculpteur Paul Corbineau qui sera présent l'après-midi pour présenter ses œuvres. Donc voilà, donc c'est donc vous pouvez venir dès le milieu de l'après-midi, apprécier la journée, une journée complète jusqu'au bout de la nuit après à Yezu à Sevenadur.
0: Fred, toi tu es là tout le temps, on pourrait dire qu'ici tu es un artiste résident.
1: Oui, mais je suis pas présent. Enfin, je suis plus présent en tant que transmetteur, enseignant, si on veut, par rapport à la musique traditionnelle, que je suis pas là pour en résidence de création, par exemple. Voilà. Bon.
0: Et donc c'est un lieu qui te permet justement de faire cette transmission. Est-ce qu'il y en a beaucoup dans le coin ?
1: Il y en a quelques-uns. On peut citer le CCBO et le Cercle Breton de Nantes également. Pour ce qui est de la transmission, hein. Et puis certaines écoles de musique qui commencent à s'ouvrir aussi aux musiques traditionnelles. Voilà. Par contre, des lieux de création, il n'y en a pas tant que ça. Il y avait le nouveau pavillon, qui maintenant est réside au porte-vent, mais qui rencontre des difficultés, donc on espère qu'on lui souhaite longue vie.
0: C'est très bien pour terminer, parce que puisque c'est les 20 ans, souhaitons donc tous longue vie à Yezu à Sevenadur.
2: Oui. Oui. Alors non, pas. Oui, bah tu ne crois pas si bien dire, Yves. Comme beaucoup d'associations, le quotidien n'est pas toujours facile. Il faut faire face à des baisses de subventions, à des hausses de charges. Et c'est vrai que Bah, c'est aussi pour ça aussi qu'on a mis un prix d'entrée à 15 euros pour le vendredi et à 10 euros pour le samedi. Et que pour tous ceux qui nous connaissent ou tous ceux qui vont nous découvrir ce soir-là, on vous invite aussi toutes et tous à adhérer, voire à devenir contributeur régulier de Yezou à Sévenadur. Il en va de l'avenir de beaucoup d'associations maintenant. C'est le nouveau modèle et on peut malheureusement pas y échapper.

Gilles Serva, Je dors en Bretagne ce soir, un titre que nous entendrons donc le vendredi 12 juin, 12 avenue de l'Angevinière, à Saint-Herblain, aux 20 ans du Centre culturel breton, Yézou à Sévenadur. Vous trouverez toutes les infos sur le site centreculturelbreton.fr. Notez bien que nous recevrons ce jour-là, le 12 juin donc, Gilles Serva sur Alternante FM à 17h10. La venue de Gilles Serva me donne l'occasion de diffuser l'une des chansons qui rappelle qu'il a été de nombreuses années nantais, c'est bien entendu Gros Plan et Muscadet.

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0: Annie Ebrel, Toutouic, une des plus célèbres berceuses bretonnes. La thématique de la fête des langues 2026 est l'enfance. Donc, on pourra entendre des berceuses en différentes langues ce samedi 6 juin sur la place du Bouffay. Le rendez-vous est donné de 14h à 18h. On peut y venir pour présenter ou représenter une langue, mais aussi tout simplement pour rencontrer des locutrices et locuteurs de différentes langues parlées à Nantes. J'ai demandé aux coordinatrices de la fête des langues, Jofia et Hélène, de me présenter l'événement en quelques mots.
1: Une fête atypique, une fête simple, conviviale, où tous les locuteurs de langue vivante, vivant à Nantes, sont les bienvenus pour illustrer, pour témoigner de la richesse, de la diversité.
2: Moi, je parlais plutôt de l'historique de Fête des langues. Donc, la Fête des langues, une grande fête qui a été créée à Toulouse par Kotzik, qui était chanteur de fabuleuse troubadour, et qui a propagé un tout petit peu partout, en France. Et ici à Nantes, c'est Luc Douillard et Gilles Jargon qui commencent à organiser la fête des langues en 2000. C'était la première édition.
0: Les horaires, c'est de 14 à 18 heures. Et qu'est-ce qui se passe quand on est un visiteur, qu'on a envie de découvrir la fête des langues et qu'on arrive place du Bouffay?
1: Alors, c'est une fête en entrée libre. C'est comme un petit marché. Vous allez tomber sur un marché.
2: 2000, c'était la première édition.
0: Les horaires, c'est de 14 à 18 heures.

0: l'approche de la culture avec quelque chose à déguster ou une petite expérience inattendue. Je ne sais pas, ça va dépendre de leur proposition à eux, de leur imagination, de voilà.
1: Parfois, on peut entendre des chansons, on peut découvrir les poèmes aussi, et parfois, on voit des danses.
0: Tous les locuteurs de langue étrangère sont bienvenus pour nous rejoindre ce jour-là, et quand bien même, peut-être avec une petite installation de fortune pour la première année, mais en tout cas, se préparer pour nous rejoindre l'année suivante.
2: Merci Hélène et Jofia. Rendez-vous donc de 14h à 18h ce samedi 6 juin, place du Bouffay à Nantes, pour la fête des langues.
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1: Ma ville est le plus beau parc par les Fabulous Troubadours, dont l'un des chanteurs, Claude Sicre, est le concepteur de la première fête des langues à Toulouse. On va écouter maintenant un autre chanteur, Jean-Michel Karadec, en annonce de l'émission que nous lui consacrerons ce samedi à 14h30. Né en 1946 à Morlaix, Jean-Michel Karadec est décédé le 29 juillet 1981 à 34 ans, après une trop courte carrière d'auteur, compositeur, interprète. Et parmi les chansons de ses 8 albums studio, j'ai évidemment choisi celle-ci.

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0: Monsieur l'abbé, regardez votre soutane. 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
3: Il n'est plus complètement sûr que se déplacer aux urnes renforce l'ardeur démocratique. Mais dans le même temps, il est pratiquement certain que d'être sollicité à voter pendant un concert de création musicale pour l'œuvre que l'on sent se détacher ouvre l'appétit et aiguise l'attention. Au cours du Festival des Musiques d'Assy, à l'occasion d'une après-midi où se suivaient plusieurs concerts de création, le public a été invité à voter pour remettre un prix du public, dont le moment du dépouillement a même été aménagé spécialement pour accueillir les micros de Métaclassique. Au cours de cette heure, nous irons à la rencontre de la directrice artistique des musicales d'Assy, la violoniste Pauline Claus, qui avec le quatuor Lontano a créé 4 pièces mises au concours, mais aussi des extraits du premier quatuor du compositeur Christophe Modo, avec lequel nous échangerons aussi, mais encore l'harpiste Constance Luzzatti qui a créé 5 pièces pour harpe, dont celle de Martin Lingier qui était lui aussi sur le plateau, avec la douzaine de personnes qui se sont jointes au dépouillement, dont les mots laissés par le public pourront donc augmenter l'écoute des créations enregistrées à l'église Notre-Dame de toute grâce du plateau d'Assy, qui au milieu des années 1940 a été le cœur névralgique d'une controverse parce que le père couturier a commandé des œuvres à Georges Braque, Fernand Léger, Jean Lursa, Germaine Richier, Marc Chagall, Henri Matisse et j'en passe, autant d'œuvres qui font de cette église un musée et un lieu de création d'artistes pas forcément catholiques, en plus d'être un lieu de culte catholique.

0: Belle invitation.
1: Assez doux. 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

0: Merci, votre talent fait du bien.
1: Pauline Claus, vous êtes la directrice artistique des musicales d'Assy, où nous allons aller cet été. Et alors cet été, ça va être la 9e édition.
2: Oui.
1: Et on va faire en sorte que le public vote.
2: On va faire en sorte que le public vienne, qu'il écoute.
1: Pour commencer, il faut qu'il soit là pour pouvoir voter.
2: Et puis il peut même voter. Donc effectivement, lors d'un concert qui est dédié à cela, qui vient en marge d'un appel à composition. Alors ça, c'est une démarche un petit peu spéciale qu'on fait depuis 3 ans dans le cadre du festival. Et donc il y a une journée dans laquelle sont présentées différentes œuvres qu'on a sélectionnées tout au long de l'année, au cours d'un appel, et qui sont présentées au public. Et alors oui, elles sont, on va dire, mises en compétition, mais c'est surtout pour solliciter donc la bienveillance du public qui va pouvoir remettre le prix à son œuvre favorite, son compositeur favori.
1: Voilà. Parce qu'il est potentiellement plus bienveillant si il doit voter.
2: Moi, j'ai le sentiment que ça crée ça. En tout cas, c'est ce que j'espère.
1: Ça vaut peut-être qu'en musique.
2: Ça vaut peut-être, oui. Alors, c'est peut-être pas du tout le cas. C'est peut-être d'une cruauté insoupçonnée, mais j'ai quand même l'impression que ce qui se passe chez des gens qui sont pas habitués à ce type de musique et même au concert classique tout court, c'est quand même que d'un seul coup leur avis se met à compter. Donc
1: oui.
2: Qu'il faut que le fait qu'ils écoutent, c'est quelque chose qui est actif et voire même qui a du coup une valeur, un poids, une conséquence. Et du coup, ils écoutent différemment. Et moi, j'ai le sentiment que c'est pas juste question de donner des points et de dire ce qui est le mieux, mais qu'ils sont vraiment dans ce qui leur parle et que c'est important de le dire, puisque ça va peut-être changer l'avenir du compositeur qui est récompensé.
1: C'est-à-dire que chacune des œuvres devenant une candidate, vous, ça vous met dans une autre exigence pour le quatuor, c'est-à-dire que vous devez jouer tout à égalité de qualité.
2: Tout à fait. Évidemment, c'est ça, c'est ce qu'on se dit à chaque fois, c'est que pour que le public puisse bien choisir et être dans son ressenti, encore faut-il jouer les œuvres au mieux pour chacune. Et en plus, elles sont toujours très différentes, ce qui rend les choses très intéressantes. Mais bien sûr, à nous d'assurer ce rôle au mieux.
1: Et puis, ça dédramatise de pas tout aimer.
2: Ah bah oui. Mais il peut y avoir plusieurs prix. On peut imaginer dans un cas exceptionnel, tout est possible. L'idée, c'est de stimuler, c'est pas de mettre des limites, en fait.
1: Alors, il va y avoir deux élections, en quelque sorte, parce qu'il va y avoir deux concerts. L'appel à composition que vous avez passé, puis celui qui a été passé par la harpiste Constance Luzzatti, qu'on rejoindra sur le plateau. En attendant, parlons de ces quatuors. Ils ont été commandés avec une référence à Molière.
2: Alors oui, donc c'était le deuxième appel proposé par le quatuor Lontano. Le premier, c'était donc du quatuor à cordes pur en 2022. Et là, c'est en fait un partenariat pour ce deuxième appel qui nous a été proposé par une fondation qui s'appelle la Villa des Compositeurs et qui avait un projet autour de la francophonie et qui s'est rapidement fixé sur Molière comme figure emblématique dont c'était l'anniversaire. Et donc, il y a eu cette idée de faire un partenariat pour de courtes œuvres, des miniatures qui célébraient cette figure-là, donc pour quatuor et voix.
1: Ça veut dire que c'est les compositeurs qui avaient le choix du bout de Molière qu'ils allaient chercher.
2: Absolument. Ils pouvaient prendre des textes de Molière ou même des textes sur Molière. C'était très très ouvert.

0: va enregistrer le compte des bulletins.
1: Pendant le compte des musicales, on va
0: aussi. Et alors après, donc chacun dans le public va mettre son œuvre favorite, va pouvoir mettre un petit mot aussi.
2: Voilà, l'idée, on essaye de dépasser vraiment, c'est que les gens puissent s'exprimer, qu'ils se sentent libres, et puis après qu'ils continuent la conversation après le concert, si possible, sur le parvis, au comptoir, c'est vraiment l'idée. Et donc ça commence par ça, par le fait que le bulletin, c'est pas juste une croix où on coche, mais il y a un espace où ils peuvent écrire, dessiner, dire vraiment tout ce qu'ils ressentent pendant l'écoute en fait. Et alors c'est plus ou moins suivi, mais il y a des gens qui en profitent, ouais, chez qui ça déclenche quelque chose.
3: 31, 32, 33.
4: C'est vraiment important. Alors 45.
5: 45 plus 10.
4: Non, 35 plus 10.
5: Donc 45. Donc on a 45 votants. Bon, on a 45 ou 46 votants. Dans une vraie élection, on referait le compte. Alors normalement 46. 46.
6: On est bouillé aux élections si on met par paquet de 10.
5: Oui, on met par paquet de 10, ouais.

0: Alors, le morceau italien, Dario Argentesi, très lyrique, on rêve à Don Juan à travers cette composition, comme si on se laissait prendre à son discours charmeur.
1: Dario Argentesi,

0: Dario Argentesi, toujours.
1: Alors, une voix sans commentaire pour Dario Argentesi.
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2: Alors, Dario Argentesi.
3: Dario Argentesi, richness plus variety of texture all woven together.
2: Et le même, Dario Argentesi, classique, excellent.
4: Et moi, j'ai une voix pour Dario Argentesi avec le commentaire « Belle attaque et beaucoup de rythme, très bien ».

0: cuite pour Dario Argentesi.
1: Alors, rien n'est coché, mais il y a un commentaire. Sympathique, belle gymnastique, belle invitation, pertinent, belle voix claire et charnue.
2: Ah, je me demande, c'est pas un commentaire par œuvre, c'est ça, hein? La première est sympathique, la deuxième est... ouais, c'est ça.
1: Belle gymnastique pour la deuxième, belle invitation pour la troisième et pertinent pour la dernière. Belle voix claire et charnue.
2: Pour l'ensemble.

Alors, Jonathan Sirsam, Suède, jamais assez tôt. Conquis pour l'univers proposé par l'auteur, poésie, subtilité, émotion.

0: Jonathan Sersam, jamais assez tôt, sans commentaire.
1: Jonathan Sersam, sans commentaire.
2: Jonathan Sersam, jamais assez tôt, sans commentaire.

0: Alors le premier, là, il y a un ordre. Le premier, c'est Cernam.
1: Jonathan Cernam, jamais assez tôt. Alors le commentaire, le mélange des cordes et de la voix était parfois sublime.

0: De loin ma préférée, les autres trop néo, bravo.
1: 8 pour Serlam.
0: Ah, là, c'est Marc Lys, France, seconde chanson à boire. Très jolie musique dans ce morceau.
2: Ouais, c'était une magnifique écriture d'alliage très classique, un petit peu jazzy, un petit peu... c'est super bien écrit. Marc Lys, seconde chanson à boire, donc. Bien scandée.

0: Bravo.
1: Marc Ellis, un côté, entre guillemets, jazzy, sympa.
2: Alors, c'est Marc Ellis.
0: Marc Ellis.
3: Alors, une voix pour Marc Ellis.
4: Marc Ellis.
1: Marc Ellis.

0: 11 de moins G pour Marc Lys.
1: Alors, il n'y a pas de commentaires, mais ils ont été classés en 1, Anthony Girard, en 2, Marc Lys, en 3, Dario Argentesi et en 4, Jonathan Tsertsalan.

Donc le quatrième, Anthony Girard. Belle découverte, merci beaucoup.

0: Anthony Girard.
1: Donc c'est Anthony Girard là qui a été coché. Et le commentaire c'est originalité de la mise en scène et
2: Quatuor.
3: Anthony Girard, comique, et ça m'a rappelé des souvenirs de mon bac de français où j'ai dû apprendre ce texte. C'est très drôle puisque c'est moi qui ai marqué ça. En effet, du coup, c'était très, très intéressant puisque bah, du coup, je comprenais bien les paroles et j'ai beaucoup aimé la mise en scène. Et j'ai trouvé ça... Enfin, c'était très bien, mais j'aurais bien aimé avoir deux personnages. Je pense que ça aurait rajouté au comique, quoi. Évidemment, mais c'était très très bien interprété.
4: Anthony Girard, à cause du poumon.
1: Anthony Girard.
4: Anthony Girard, à cause du poumon.
1: Anthony Girard.
4: À cause du poumon.
3: Anthony Girard, magnifique voix, bel accord des musiciens, merci pour cette initiative.

0: Donc Anthony Girard a gagné pour l'hommage à Molière.
1: Comment il a réagi, Anthony Girard ?
2: Ah bah, il était très heureux. Alors, un petit peu triste de ne pas pouvoir être là, ouais. Puisque la montagne, c'est loin, et qu'il avait d'autres obligations. Mais bien sûr, c'est quelque chose qui fait plaisir, hein, le plus possible, un compositeur.
1: Oui, forcément.
2: Réaction du public.
1: Bah, alors, donc, les autres n'étaient pas trop déçus ?
2: Non.
1: Et alors, il y a un des votants qui, je crois, a voté pour la pièce d'Anthony Girard, pour Le Poumon.
2: C'est-à-dire que c'est ça qu'il a pointé
1: c'est ça.
2: Comme
1: ce qu'il faisait. Je crois que c'est sa raison de... Il a voté pour Le Poumon.
2: Oui, alors, il faut dire que c'était extrêmement bien mis en scène, oui. Effectivement, et mis en musique. Donc, je comprends que c'était vraiment un motif frappant qui revenait. Ben voilà, là, c'était peut-être la prime à l'œuvre qui a donné le plus de dramaturgie. Ouais. Voilà, il y avait quelque chose de spatialisé. Puis, notre chanteuse faisait les deux personnages. Toinette et Argan, avec un jeu. Il y avait quelque chose d'un petit peu plus virtuose, d'un peu plus poussé. Dans cette scène complète, voilà. Mais je comprends, c'est vrai que le poumon...
1: C'est une sorte de mini-opéra.
2: Quelque
1: quoi.
2: Chose dont ouais. On se souvient, oui, absolument.
1: Le public des musicales d'Assis se prête au jeu volontiers, en général, plus qu'un autre public, à votre avis ou
2: Alors, je dirais qu'il est très bonne composition, ça ouais. C'est sûr. À l'origine, ça c'est lié, je pense, vraiment à la conscience du lieu, avec une certaine fierté, enfin, quelque chose qui est vraiment... Pour pas mal de gens qui habitent donc cette vallée de l'Arve, au pied du Mont Blanc, il y a cette conscience de ce patrimoine magnifique qu'est l'église Notre-Dame de Toute-Grâce.
1: Parce que qu'est-ce qu'elle a de spécial, cette église ?
2: Eh bien, elle a été construite dans l'entre-deux-guerres, dans les années 30, enfin, ouais. Pendant la guerre en 40. Et ce qu'elle a de spécial, c'est qu'elle a rassemblé dans sa construction, comme artistes qui ont collaboré pour la décorer, pour l'orner, les plus grands artistes du temps, qui n'étaient pas du tout, pas forcément des artistes, catholique, de confession catholique. Et donc là, ça témoigne d'une ouverture d'esprit absolument magnifique, en plus dans une période de guerre. Et donc, il y a des fresques de...
1: Ben, il y a notamment Chagall.
2: Il y a Chagall, mais il y a aussi Lursa et Léger.
1: Oui.
2: Voilà, qui sont des artistes communistes. Enfin, et ça, c'est quand même très, très original, voilà, que l'Église se tourne sans... Voilà, sans scrupule.
1: Oui, parce que dans le cœur, il y a une très grande tapisserie d'Apocalypse de Lursa.
2: Voilà.
1: Et comment est-ce que ces artistes en sont venus à s'intéresser à cette église en particulier ? Ça oui. A été le fait d'un homme, c'est ça ?
2: Oui. Alors c'est vrai que l'expression que, voilà, favorite des gens du coin, c'est de dire qu'on ne leur a pas demandé leur certificat de baptême à ces artistes.
1: Ouais.
2: Et je trouve ça dit bien les choses. Alors c'est donc un dominicain, effectivement, qui a été. Donc il y avait un chanoine, le chanoine de Vémy. Et un père dominicain qui s'appelait Marie-Alain Couturier, qui se sont mis en contact donc, pour aller chercher les artistes. Donc même Picasso a été contacté, hein, par exemple, et je crois que c'est bien lui qui a décliné au profit de Matisse. Voilà, il s'est dit qu'il était plus dans ce qu'on lui demandait. Et puis il y a eu la rencontre avec Rouault, Bonnard, enfin... Et c'est vrai qu'ils voilà, ils ont été sollicités, il y en a d'autres qui ont fait des dons spontanés, je pense... Et c'est très beau. Ce qui est beau, c'est de voir toutes ces toiles, ces fresques, ces tapisseries à quelques centimètres. C'est magnifique.
1: Et donc cette église est devenue une espèce de foyer pour un festival de musique il y a presque 10 ans, simplement parce que un jour, en passant par là, vous avez sorti votre violon pour jouer dedans parce qu'il n'y avait personne.
2: C'est à peu près
1: et
2: ça.
1: Et parce que c'était joli.
2: Oui. Voilà, c'est ça. Et c'est vrai qu'on s'est dit que c'était une façon de faire vivre très simplement avec des concerts, voilà, que le lieu soit vraiment mis en valeur. Alors, c'est à la fois une église dont on respecte bien sûr les codes, la vie quotidienne, etc. de la paroisse, mais en même temps, on l'anime avec la scène, les lumières, elle prend un autre éclairage, voilà, avec toutes ses œuvres, c'est vraiment magnifique. Puis ses œuvres très accessibles, qu'on peut presque toucher, c'est pas comme un musée, ça c'est très très beau. Et ça donne une atmosphère très très spéciale, quoi. Vraiment, c'est un lieu dans lequel on peut complètement partir, s'évader, je trouve, et avec toutes ces lumières, la musique, c'est vraiment quelque chose de très beau. Et puis, il y a cet esprit d'ouverture, puisque donc c'était en fait, l'Église est connue pour ça, pour ce qu'elle incarne, c'est-à-dire la leçon d'Assis, c'est-à-dire en fait un acte de foi dans l'art.

0: Christophe Modeau, il y a écrit Quatuor à cordes numéro 1, c'est vraiment le premier ou c'est l'occasion des musicales d'Assis qui fait que c'est le premier?
1: C'est l'occasion des musicales d'Assis qui fait le premier.
0: Pourquoi?
1: Parce qu'en réserve, il y a toujours quelques quatuors inachevés.
0: Donc il y en a au moins 6 ou 7 dans un tiroir?
1: Pas tant que ça, mais quelques idées, quelques esquisses. Et au moment où les musiciens proposent de faire quelque chose, un concert, bon, et ben on finit le projet qui était des fois en route depuis très très longtemps ou plus récemment.
0: Donc la finalisation de ce premier est vraiment liée à la complicité avec le Quatuor Lontano.
1: Tout à fait.
0: Et le fait qu'il s'appelle Lontano,

0: Lontano, écrit par Ligeti en 1967, ça a joué plus ou moins ou pas du tout?
1: Aucunement.
0: Vraiment?
1: Pas du tout, puisque je travaille plutôt en association d'idées musicales et par période. Et ce quatuor-là est lié à une autre pièce, qui était une pièce d'orchestre, qui s'appelait La mesure des parcs, avec les mêmes idées musicales, le même matériau musical, mais développé de manière différente, puisque entre un quatuor et un orchestre, on n'a pas du tout le même dispositif instrumental, on n'a pas du tout le même rendu sonore, bien que là, dans le quatuor, on voit bien que les parties étaient denses, parce que le matériau est très très dense, et ça vient du fait que ce sont des idées qui peuvent se développer à l'orchestre, mais il y a d'autres quatuors cachés pour des matériaux plus simples, ou plus dépouillés, ou plus... porté sur le travail du timbre, par exemple.
0: Des quatuors cachés, c'est-à-dire des quatuors historiques qui sont...
1: Non, ils ne sont pas finis, ceux qui sont en cours.
0: D'accord.

0: Alors, vous faites partie des compositeurs qui avaient beaucoup appris la composition en studio, on peut dire, avec les techniques de ce qu'on a appelé à une époque la musique concrète, la manipulation des sons enregistrés. Est-ce que, quand on écrit pour Quatuor à cordes, qui est une formation bien antérieure à ces histoires-là, ça intervient ?
1: Oui, le travail en studio renouvelle l'écriture instrumentale. C'est toujours, je l'ai toujours constaté. J'ai commencé par faire des études classiques, mais en parallèle, je me suis beaucoup intéressé à la musique dite électroacoustique. L'époque concrète était finie. Hein. Dans les années 75-80, enfin en 74, on avait eu déjà un chef-d'œuvre électroacoustique avec le De Natura Parmigiani, De Natura Sonorum de Parmigiani, qui m'a marqué cette pièce. Première pièce, grande pièce électroacoustique, il y avait une ouverture du solfège. Et par la suite, je découvre qu'il y a un solfège étendu qui vient d'un livre qui est écrit par Schaeffer, hein, le traité des objets musicaux. Et ça développe aussi l'oreille, c'est-à-dire on n'est plus limité au solfège traditionnel qu'on écoute et qu'on travaille dans les conservatoires, mais on s'ouvre à beaucoup plus de choses. Et donc, moi, j'ai assez vite eu une oreille ouverte au bruit de la nature. Et donc, je fais en 85 une pièce qui s'appelle Les Écherons d'Alray, qui est fondée sur des prises de son en milieu naturel sur les plaines de la Saône, dans la région d'Alray.
0: Et qui sont des enregistrements qu'on entend dans la pièce ou qui sont cités par les instruments ?
1: Non. Ouais. Et à partir de là, je me suis toujours nourri de prises de son extérieures que je peux transcrire de manière instrumentale. Et je fais maintenant essentiellement ça, beaucoup plus qu'un travail électroacoustique pur.
0: Et alors, qui m'intéresse, qu'est-ce qui reste de cette pratique-là, de vos pratiques d'enregistrement dans ce quatuor à cordes numéro 1 ?
1: C'est assez lisible. Le premier mouvement, par exemple, oui. C'est une conception du son global. Vous entendez ce ne sont plus des harmonies, mais ce sont des spectres. Avec une densité qui fait qu'ils réagissent par eux-mêmes. Ils sont instables. On peut en avoir des stables, mais certains sont instables. Et à l'intérieur de ce spectre, vous avez des éléments musicaux qui interviennent et qui sont destinés à faire bouger ce spectre, mais qui peuvent être aussi considérés comme étant un très grand mixage sur lequel j'ouvre des potentiomètres et qui font apparaître des éléments musicaux, mais on aurait pu dire peut-être l'apparition d'un grillon, l'apparition d'un barrissement, l'apparition et qui font déplacer cette masse. Ça, c'est pour le premier mouvement. Et de cette grande masse harmonique, pour reprendre un terme plus ancien, on s'échappe par deux fuites, qui ne sont pas des fugues, mais qui sont vraiment des fuites. Il y a très peu de contrepoints, et qui sont, elles, par opposition à ce temps qui est très lisse, qui sont des choses extrêmement rythmées, mais un rythme caché, avec une pulsation cachée, qu'on pourrait appeler, selon le solfège traditionnel, une période plus striée, en quelque sorte.
0: Parce que vous parlez d'accord son, oui. D'où vient ce mot ? Donc ça veut dire de penser l'accord non seulement comme un empilement de notes, mais aussi justement dans sa masse.
1: Oui, ça c'est la grande leçon que nous a apporté Griset à partir de 1974 aussi. Hein. Ouais. On parle toujours des espaces acoustiques, c'est une pièce qui marque un étudiant et qui renouvelle la manière d'écrire. Alors, les gens disent toujours dans la tradition française, hein, nous sommes dans une tradition verticale, harmonique, mais on n'entend plus un accord, on entend un son.
0: Parce que, effectivement, parfois, quand on a une vision réduite de la musique spectrale, donc héritée de Griset, on s'en tient juste au calcul des harmoniques qu'on peut faire dans un son. Vous le prenez aussi dans le sens de l'attention aux durées psychoacoustiques telles qu'elles peuvent être travaillées par la forme.
1: Ah oui, c'est même ce qui est le plus intéressant.
0: C'est-à-dire que le sentiment de durée que ressent l'auditeur, vous le travaillez à même les choix de son que vous donnez aux instrumentistes.
1: Oui, tout à fait.
0: En quoi ? Vous pouvez nous expliquer ça ?
1: Alors ça, c'est un travail concret du compositeur. On rentre
0: dans
1: l'atelier et c'est vraiment de manière assez empirique et c'est lié aussi c'est lié à d'autres pièces. Hein. Cette expérience de son global qui peut bouger ou pas bouger, j'avais déjà exploré dans ma première grande pièce d'orchestre qui était Ciel et Terre, à partir du moment où on met des notes très proches dans le grave, on obtient des battements. Et quand on fait ça avec orchestre, on peut avoir un effet puissant. C'est-à-dire, brutalement, le son de l'orchestre ne va pas uniquement être des notes, mais va vibrer. Et alors, c'est quelque chose qui est commun entre l'écriture instrumentale que j'essaie de réaliser et effectivement le travail en studio électroacoustique, où là, on a vu quelques expériences assez célèbres d'un compositeur, François Abel, qui dit « je cherche une sorte de radiation, je cherche une prolifération de chaleur, je cherche cette sorte de captation de sensations issues du son, mais qui sont en dehors du son ».

0: Bonjour Constance Luzzatti.
1: Bonjour David Christoffel.
0: Vous êtes harpiste, vous êtes archi fidèle au musical d'Assy.
1: Prêt.
0: Et vous avez pour cette édition 2024 invité des compositeurs à composer pour harpe.
1: Alors, ça n'est pas moi qui ai invité les compositeurs à composer pour harpe, mais c'est une association dont je fais partie qui s'appelle la Harpe Solaire, qui a lancé un appel à composition sous forme de concours, mais une invitation effectivement à composer des œuvres pour harpe entre 3 et 7 minutes qui soient un clin d'œil à Scarlatti. Alors, un clin d'œil plus ou moins lointain, parfois très lointain, parfois beaucoup moins. Et on a eu une trentaine de pièces qui sont arrivées en réponse à cet appel à composition. Et ce soir, ce sont les cinq pièces finalistes qui sont créées.
0: Martin Lingier, vous signez une pièce qui s'appelle Signature, et on se demande à lire la note d'intention si elle n'aurait pas pu s'appliquer à un autre compositeur qu'à Scarlatti, puisque vous dites ce qui, selon moi, confère aux sonates de Scarlatti une place unique dans le répertoire pour clavier, c'est l'utilisation entièrement unique de l'articulation.
2: Oui, c'est vrai. Pour moi, alors, je suis avant mes études de compositeur, j'étais formé comme pianiste et donc j'ai joué du Scarlatti. Et alors j'ai toujours aimé sa musique. Déjà quand j'étais jeune, j'avais un disque très connu de Pogorelitch, en figure un peu, peut-être avec parfois un peu de controverse contre lui, mais à 12 ans, c'est ce qui est intéressant. Et donc, quand j'avais 12 ans, j'avais ce disque avec 24 sonates Scarlatti que j'ai beaucoup écouté. Et c'est vrai, c'est une écriture très cristallisée.

0: Donc on va normalement reconnaître une façon d'articuler au clavecin mais à la harpe qui est propre à Scarlatti sans pour autant reconnaître quelques sonates que ce soit.
1: Oui, donc j'ai plutôt... Alors, ce que j'ai pris, ce sont mes idées générales ou les sentiments que j'avais eus quand je jouais des sonates de Scarlatti. Et ils sont tous très contrastés. Hein. Aussi, les tonalités, il y a des sonates qui sont très lyriques, pleines d'émotions. Et il y a aussi d'autres qui sont parfois plutôt même orchestrales, avec des sons comme des trompettes. Aussi, il y a un côté... Alors, il était italien, Scarlatti, mais il avait travaillé dans le cours espagnol. Et il y a même aussi des influences de cette musique espagnole un peu folklorique. Hein.

0: Alors, il se trouve que le public des musicales d'Assis va voter entre les 5 pièces que va interpréter Constance Luzzatti. À votre avis, c'est une question très difficile, mais tant pis, je vous la pose. Qu'est-ce qui fait que vous pourriez gagner ?
1: J'avais pas du tout pensé à ça quand j'avais écrit cette musique. Alors, j'espère que tous les 5 pièces vont gagner, c'est-à-dire pas le petit concours, mais qu'ils peuvent. Que tous les 5 personnalités peuvent emmener quelque chose.
0: Se distinguer d'une manière ou d'une autre.
1: Voilà, oui. La musique, c'est pas une compétition, c'était Bartók qui l'avait déjà dit.
0: Alors c'est pour ça qu'on ne va pas seulement compter les voix, on a demandé au public de mettre des petits mots sur les bulletins de vote pour demain pouvoir dépouiller en regardant ce qui a été écrit.

0: Alors Yumiko Yokoi.
1: Une pièce très fine qui explore les capacités de la harpe avec beaucoup d'imagination.
2: Au propos musical tenu du début à la fin.
3: I like the simplicity of the piece.
4: Frais comme la pluie qui tombe.
5: Yumiko Yokoi.
3: And the sweetness of the returning echo section.

Ivan Kokcha. Assez doux, à réécouter, une découverte bien pour un film agréable.

0: Raphaël Villani, pour la découverte sous percus de la harpe.
1: Musique très enlevée et accords divers entre aigus et graves.
2: Geste instrumental démonstratif.
1: Cécile Boucher.
3: Harpe désaccordée avec des résonances. Très beau.
4: Gaieté.
5: Le plus original.

0: On y retrouve la belle harmonie de ses pièces.
1: Et sa musicalité m'ont beaucoup plu.
2: Elle m'a enchantée après des œuvres sans doute très belles, mais encore trop contemporaines pour mon oreille. Merci.
3: Quiétude et sérénité.

0: va y avoir la proclamation, je te mets en haut-parleur.
1: Martin Liger, 4. Yumiko Okoy, 11. Evans Kodja, 4. Raphaël Villani, 4. Cécile Buchet, j'ai compté, 23.
2: C'est un raz-de-marée, comme on dit dans les soirées électorales. Elle gagne au premier tour, si c'est une... ça correspond à ce que vous attendiez ?
3: On n'attendait rien, on était curieux.
2: Et alors, on se demande s'il n'y a pas une petite prime au dernier, parce que dans les deux cas, c'est les derniers joués.
3: Ah, c'est pas faux.
2: Alors,
3: il y a peut-être un peu de ça.
2: Oui, il faudrait refaire le programme avec un autre public et dans un autre ordre pour vérifier.
3: Oui, c'est pas faux. Il faudrait. Ouais. Ah, c'est drôle. Moi, je pensais que le Villani aurait plus de d'écho que le côté bruitiste tapé sur la harpe serait assez séduisant. Je suis pas étonnée non plus de la pièce de Cécile Buchet. Elle a quelque chose de très consonant qui rappelle de manière très évidente les sonates de Scarlatti. Je suis pas étonnée que ça ait plu. Ah, c'est chouette.
4: Le but de l'association là, que je représente, la harpe solaire, c'est justement d'aller pousser la harpe dans des directions qui sont différentes. D'aller du côté de la musique ancienne, de susciter de la création contemporaine. Alors, c'est loin d'être la seule association qui pousse à ça dans le paysage du monde de l'art français. Il y a Collégium 21 et les Signes de l'Arc qui sont tournés vers la création contemporaine exclusivement et qui font énormément de choses. Et donc là, c'était une petite pierre supplémentaire dans ce sens-là pour développer une écriture pour harpe, justement, qui est pas celle héritée du 19e siècle et avoir le plus possible de pièces qui soient composées pour l'instrument par des compositeurs qui ne soient pas nécessairement harpistes, parce qu'au 19e siècle, l'essentiel du répertoire, il a été composé par des harpistes. C'est un peu comme si pour piano, il n'y avait que du Liszt et du Thalberg. Oui. De tout le 19e siècle, c'est un peu le cas du répertoire pour harpe, et ça s'est modifié à partir de 1900, donc plus ça peut aller dans cette direction-là, plus on aura de pièces intéressantes. Et là, effectivement, les 5 pièces sont complètement différentes, et puis, voilà, le but, c'est de faire découvrir des sonorités différentes, des manières d'écrire pour l'instrument. Je dirais que la composition, comme l'a très bien dit Martin, c'est un prétexte pour développer le répertoire.
2: Et quand vous enregistrez des pièces pour clavecin et théorbe, c'est dans un esprit de créer un alliage qui devait exister à l'époque baroque, mais qui ne prenait pas le répertoire que vous mobilisez?
4: Alors, c'est amusant de faire le parallèle. Effectivement, l'idée, c'est de faire quelque chose qui sonne différemment. C'est la même logique.
2: Du neuf avec du vieux,
4: du neuf avec du vieux. Ouais. Et puis, c'est du répertoire, ce répertoire auquel vous faites référence précisément, qui engage physiquement autant que de la musique contemporaine. Qui est
2: pourquoi
4: une forme... Parce que c'est pas idiomatique de l'instrument.
2: C'est ça.
4: Mais non, c'est le but d'allier l'harpe moderne avec du théorbe, c'est pas de retrouver des sonorités anciennes, parce que ça, il y a énormément d'ensembles estampillés baroques qui le font. Effectivement, au début du XVIIe, on mélange le théorbe et l'harpe, mais c'est l'harpe triple

0: sonnent de manière très différente et qu'il y a des possibilités très différentes de l'art moderne. J'en joue un peu, mais pas très bien. Et en tout cas, c'est pas un instrument que je vois comme un instrument soliste. C'est un instrument de continuo merveilleux, mais c'est différent. Donc là, c'est créer un alliage qui n'existe pas. De mettre du théorbe avec de la harpe moderne, ça sonne très bizarrement. Et c'est une bizarrerie qui est recherchée. Mais c'est un autre...
1: Et qui sert le répertoire en question, à quel endroit ? En quoi est-ce que ça rééclaire les pièces que vous arrangez pour l'occasion ?
0: Ben ça va permettre de modifier le timbre de l'harpe dans une direction qui je trouvais souhaitable pour le répertoire qui était concerné, c'est-à-dire que la harpe a un côté très résonant. Trop résonant, parfois pour la musique ancienne. On peut enlever des résonances en étouffant, mais on a besoin de plus de précision, de quelque chose de très timbré, très précis, avec une résonance plus courte, et ça, c'est ce qu'offre le théorbe. Puis quand j'ai travaillé avec théorbe, c'était aussi des pièces qui avaient énormément de développement dans le registre grave, parce que c'est des pièces qui étaient écrites à la base pour viol de gambe. Et théorbe a des graves très précis, très puissants, très timbrés, l'inverse des graves de l'harpe, qui parfois tournent un peu, manquent de précision, et donc c'était pour créer une espèce de fusion qui va donner à l'harpe la précision qu'elle n'a pas nécessairement dans le grave.
1: C'est avec la théorbiste Caroline Delhume que nous écoutons pour terminer Constance Luzzatti interpréter La Couperin, une pièce d'Antoine et Jean-Baptiste Forqueray.

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0: 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Mohamed Kassimi El Hassani.
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